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2: 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C'est pas ça nos pougnas là.
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Bonsoir et bienvenue à Regard, votre magazine d'actualité du soir. Tout de suite, les nouvelles nationales du Canada. À la suite de la tragédie survenue lundi dans Côte-des-Neiges, le collectif Poli se souvient, demande au gouvernement Carny de prohiber les nouvelles ventes de carabines semi-automatiques Siminov SKS, l'arme à feu qui aurait utilisé le tireur lors de la fusillade.

Le Montréalais qui a perdu la vie lors de l'attaque d'un tueur misogyne dans le quartier Côte-des-Neiges aurait protégé les vies d'au moins 5 femmes, selon des survivantes qui ont tenu à assister à ses funérailles. On a appelé nos maris pour dire nos adieux. C'est l'un des moments les plus traumatiques de ma vie, a raconté Lil Nevi à la sortie de la cérémonie mercredi pour rendre hommage à Michel Moshe Mizrahi. Lundi midi, Madame Nevi allait se chercher un bol d'assaï au restaurant Hill du boulevard des Caries. C'est là qu'elle a entendu un premier coup de feu. La scène semblait si improbable qu'elle a d'abord cru à des bruits de construction. On est au Canada. Il ne peut pas y avoir de coup de feu. Ça n'existe pas, s'est-elle dit lors de l'événement. Elle a continué sa route jusqu'à ce qu'elle croise Michel Moshe Mizrahi. Il y a un tireur. Allez à l'intérieur, vous cacher dans la toilette, l'a informé le sexagénaire tout en restant à l'extérieur du restaurant. Dans les minutes qui ont suivi, a-t-elle relaté, M. Mizrahi a incité 4 autres personnes à se mettre à l'abri, dont 2 de ses amis venus la rejoindre.

Un jeune d'à peine 18 ans a été formellement accusé du meurtre d'un homme retrouvé sans vie au fond d'une fosse septique de Kanasatek le mois dernier. Brian Canadian Whitebean s'est fait passer les menottes mardi en fin d'après-midi, puis a comparu mercredi au palais de justice de Saint-Jérôme, a annoncé la Sûreté du Québec. Celui qui a atteint la majorité en mars dernier risque désormais la prison à vie. Il est accusé du meurtre prémédité de Ronnie Beltre Gonzalez. La victime aurait été assassinée le jour même de son 24e anniversaire le 28 mai. Son corps avait été retrouvé le lendemain dans une fosse septique d'une douzaine de pieds de profondeur sur le site d'une ancienne école du territoire Mohawk qui a depuis été démolie. Il y avait la présence de sang. Ce sont les pompiers qui ont dû extirper le jeune homme du trou. Les autorités ont d'abord jonglé avec l'idée qu'il s'agisse d'un accident, mais il a été déterminé que la victime avait été tuée avec une arme à feu. L'agence QMI avait rapporté que Gonzalez avait récemment commencé à exécuter des contrats d'incendie criminels. On considérait qu'il s'agissait d'une piste solide pour expliquer pourquoi quelqu'un aurait voulu s'en prendre à lui. Ronnie Gonzalez, qui ne serait pas lié au crime organisé, cumulait par ailleurs des antécédents criminels en matière de violence conjugale.

Un homme de 78 ans a perdu la vie mercredi en se noyant dans la rivière Gatineau, dans la municipalité de Kentley, en Outaouais. Les policiers de la sécurité publique de la MRC des collines de l'Outaouais sont intervenus peu après 17 heures concernant une personne retrouvée inconsciente dans la rivière. Une embarcation nautique a été déployée et plusieurs véhicules d'urgence ainsi que des pompiers ont été dépêchés dans le secteur de la rue Longueuil. Le décès du septuagénaire, originaire d'Ottawa, a été constaté sur place, a indiqué par communiqué un porte-parole de la Sûreté publique de la MRC des collines de l'Outaouais. Une enquête a été ouverte pour établir les causes et les circonstances du décès de la victime de 78 ans, selon le corps policier qui n'a pas voulu extrapoler sur le sujet. Samedi dernier, en matinée, un corps avait été retrouvé en bordure de la rivière des Outaouais, dans le secteur de Masson-Angers à Gatineau. C'est dans cet important affluent du fleuve Saint-Laurent que la première noyade de la saison a été enregistrée début mai avec la mort tragique d'un bambin de 2 ans.

Des commerçants de Drummondville subissent des pertes financières importantes depuis qu'un secteur de la rivière Saint-François est à sec, une situation anormale causée par des travaux d'Hydro-Québec qui s'éternisent. Julie Ariel est propriétaire d'un dépanneur et d'une cantine qui habituellement fourmille de plaisanciers et de cyclistes durant l'été. La Saint-Jean-Baptiste, c'est ma plus grosse journée de l'année, mais là, on n'a pas d'eau. J'ai aucun bateau sur l'eau. Comment tu veux avoir du monde, se désole-t-elle. En temps normal, Madame Arel peut voir une centaine de cyclistes qui arrivent par la navette fluviale, mais actuellement, pas d'eau, pas de ponton et pas de cyclistes, souligne-t-elle. On est pris en otage par Hydro-Québec, ce n'est pas juste. Les commerces, je parle à des riverains et tout le monde capote, assure-t-elle. Le niveau de la rivière Saint-François, situé au cœur de Drummondville, est géré par Hydro-Québec à partir de la centrale de la chute Hemmings. Chaque printemps, les employés de la Société d'État ajustent le niveau de l'eau, rendant la rivière navigable à partir de la fête des Patriotes. Le rétablissement du niveau de l'eau en amont de la centrale n'a pu être effectué en raison des travaux pour l'installation annuelle des housses, des panneaux amovibles pour retenir l'eau. Ces travaux devraient être terminés le 18 mai, mais cette date a été reportée au 23 juin et maintenant au 28 juin.

Les automobilistes ontariens pourront bientôt rouler plus vite sur une grande partie du réseau autoroutier de la province. Le gouvernement Ford a annoncé mercredi une augmentation progressive de la limite de vitesse de 100 à 110 km/h sur 938 km supplémentaires d'autoroutes provinciales. Les changements commenceront à entrer en vigueur dès le 26 juin sur certains tronçons des autoroutes 401 et 416 dans l'Est ontarien, avant d'être étendus à d'autres sections des autoroutes 400, 401, 402, 403, 416, 417, ainsi qu'à la Queen Elizabeth Way. Dans un instant, les nouvelles internationales.

0: Mercredi, le Sénat du Zimbabwe a approuvé à une écrasante majorité des amendements constitutionnels controversés qui permettraient au président Emmerson Mnangagwa de rester en fonction jusqu'en 2030, apportant ainsi son soutien total à ces modifications après que la Chambre basse les eut déjà approuvées. Ces amendements comptent parmi les questions politiques les plus controversées du pays, où le ZANU-PF, le parti de Mnangagwa, âgé de 83 ans, détient une large majorité au Parlement et est au pouvoir depuis l'indépendance en 1980. Avec le soutien du Parlement, le projet de loi doit désormais être signé par Mnangagwa pour entrer en vigueur. La présidente du Sénat, Mabel Chinomona, a déclaré que 75 sénateurs avaient voté pour et 4 contre. Le projet de loi a également été adopté sans difficulté par l'Assemblée nationale le 18 juin, avec 216 voix pour et 42 contre. Cette série de changements radicaux, qualifiés de coup d'État constitutionnel par ses détracteurs, comprend une disposition visant à prolonger la durée des mandats présidentiels et parlementaires de 5 à 7 ans. Nous écoutons un reportage Africa News.
1: Au Zimbabwe, le Sénat a approuvé à une écrasante majorité des amendements constitutionnels permettant au président Emmerson Mnangagwa de rester en fonction jusqu'en 2030. La Chambre basse avait déjà validé ce texte qui compte parmi les questions politiques les plus controversées du pays. La ZANU-PF détient une large majorité au Parlement et est au pouvoir depuis l'indépendance du pays en 1980. Avec le soutien des législateurs, le projet de loi n'attend plus que la signature de Mnangagwa pour entrer en vigueur. La présidente du Sénat, Mabel Chinomona, a déclaré que 75 sénateurs avaient voté pour et 4 contre. Le projet de loi a également été adopté sans difficulté par l'Assemblée nationale le 18 juin, avec 216 voix pour contre 42.

Alors que la France a annoncé mercredi son premier cas confirmé d'Ebola identifié sur son territoire, le directeur général de l'Organisation mondiale de la santé a déclaré que le risque mondial reste faible, les risques liés à l'épidémie mortelle d'Ebola, donc centré en République démocratique du Congo. Chaque fois qu'un cas est signalé en Europe ou dans d'autres régions du monde en dehors de l'Afrique, j'observe une réaction excessive. Mais je ne pense pas qu'une telle réaction soit nécessaire. Il n'y a pas lieu de paniquer car au cours des 50 dernières années, le nombre de cas détectés hors d'Afrique est inférieur à 30. Bien sûr, il y a des milliers de cas en Afrique, mais moins de 30 dans le reste du monde en 50 ans. Le risque pour le reste du monde est donc faible, a déclaré Tedros Adhanom, directeur général de l'OMS. Le cas confirmé mercredi concernait un médecin qui travaillait pour l'Alliance pour l'Action Médicale Internationale, a indiqué l'ONG. Il revenait de voyage en RDC et des efforts sont en cours pour identifier les contacts potentiels.

Le Haut-Commissariat des Nations Unies aux droits de l'homme a publié son dernier rapport sur l'usage de la violence sexuelle comme arme de guerre tout au long du conflit au Soudan. L'entité a vérifié 546 cas à travers le pays et appelle à des enquêtes indépendantes et à la responsabilisation des coupables. Selon le rapport, ces centaines de cas vérifiés ne représentent qu'une fraction de l'ampleur réelle des exactions. 546 incidents de violences sexuelles liés au conflit ont été recensés dans 16 des 18 États du Soudan entre le début du conflit en avril 2023 et la mi-avril 2026, touchant au moins 838 victimes, dont 539 femmes, 284 filles, 8 hommes et 7 garçons. Le rapport indique que les violences sexuelles ont accompagné à la fois l'extension géographique du conflit et les itinéraires de déplacement, et qu'elles ont été utilisées pour terroriser et traumatiser les civils, avertissant que l'impunité alimente de nouveaux abus. Comme je l'avais signalé à la fin de ma mission au Soudan en janvier, les violences sexuelles sont utilisées comme une arme de guerre, a déclaré Volker Türk, haut commissaire des Nations Unies aux droits de l'homme, dans un communiqué. Il s'agit d'un crime de guerre et si ces actes sont commis dans le cadre d'une attaque généralisée ou systématique, d'un crime contre l'humanité. La plupart des incidents vérifiés ont été attribués à des hommes portant l'uniforme des forces de soutien rapide, à des groupes affiliés et à des milices arabes, bien que des exactions aient également été liées aux forces armées soudanaises et à d'autres acteurs armés. Le rapport fait état de viols collectifs, d'esclavage sexuel, de mariage forcé et de torture sexuelle.

Les procureurs kényans ont annoncé qu'ils s'apprêtaient à inculper plusieurs élèves pour meurtre suite à l'incendie meurtrier d'une école. 16 élèves âgés de 15 à 18 ans ont trouvé la mort et des dizaines d'autres ont été blessés lorsqu'un incendie s'est déclaré dans un dortoir de l'école pour filles d'Outoumichi à Jilil. L'établissement se trouvait à environ 120 km au nord-ouest de la capitale Nairobi. L'incendie criminel du 28 mai a ravagé l'étage supérieur d'un dortoir comprenant 135 lits superposés et hébergeant 202 élèves, les forçant à s'enfuir par une seule porte d'entrée après que la sortie de secours s'est avérée bloquée. La police a déclaré que 8 élèves auraient pu être impliqués dans la planification et le déclenchement de l'incendie en mettant le feu à des matelas près d'une sortie, s'appuyant des images de vidéosurveillance visionnées à l'issue de l'entretien avec les élèves et le personnel. Les suspects qui sont actuellement en détention provisoire devraient être officiellement inculpés ce vendredi.

À quelques mois de l'ouverture de la bataille pour la succession du président angolais João Lourenço à la tête du parti au pouvoir, la justice a engagé des poursuites contre l'un des prétendants déclarés. Le général à la retraite, Higino Caneiro, est visé par une enquête pour détournement de fonds et blanchiment d'argent, selon le parquet général angolais. L'affaire intervient dans un contexte politique particulièrement sensible. L'Angola s'apprête à entrer dans une période décisive avec le congrès du Mouvement populaire pour la libération de l'Angola, prévu en décembre, avant les élections législatives attendues en août 2027. Traditionnellement, le président du MPLA devient le candidat naturel du parti à la magistrature suprême. Âgé de 70 ans, Higino Caneiro figure parmi les rares responsables du MPLA à avoir publiquement manifesté leur intention de briguer la direction du parti. Face à lui se trouve notamment le président João Lourenço, qui dirige actuellement la formation et qui souhaite conserver son poste lors du prochain congrès. Dans un communiqué publié mardi, le parquet a indiqué avoir officiellement notifié à l'ancien général qu'il faisait l'objet d'une enquête portant sur sa gestion de la province de Kwando-Kubango, qu'il a gouvernée entre 2012 et 2016. Les autorités le soupçonnent de détournement de fonds publics et de blanchiment d'argent durant cette période. Personnalité influente de la vie politique angolaise, Higino Caneiro a occupé plusieurs fonctions de premier plan au cours des dernières décennies. Il a notamment été ministre des Travaux publics entre 2002 et 2010, vice-président de l'Assemblée nationale de 2010 à 2012, puis gouverneur de la province de Luanda entre 2016 et 2017. Réagissant aux accusations, l'ancien responsable a affirmé mercredi son attachement à la transparence et à l'état de droit. Dans un communiqué, il a défendu son intégrité et assuré qu'il coopérerait pleinement avec les autorités judiciaires. Cette procédure judiciaire intervient alors que les spéculations se multiplient autour de l'avenir politique du président João Lourenço. Arrivé au pouvoir en 2017, le chef de l'État, aujourd'hui âgé de 71 ans, approche de la fin de son second mandat, la limite fixée par la Constitution angolaise. Plusieurs observateurs estiment toutefois qu'il pourrait chercher à prolonger son maintien au pouvoir, ce qui nécessiterait une révision constitutionnelle. Une éventuelle reconduction à la tête du MPLA en décembre renforcerait considérablement son influence sur le choix du futur candidat du parti, voire sur un éventuel projet de modification de la Constitution. Le contexte politique reste marqué par l'érosion progressive de l'hégémonie du MPLA. Lors des dernières élections législatives de 2022, le parti avait remporté 51,17% des suffrages, soit son plus faible score depuis l'indépendance du pays en 1975. Le scrutin avait également été le plus disputé de son histoire. Son principal rival, l'Union nationale pour l'indépendance totale de l'Angola, avait obtenu 43,95% des voix et contesté les résultats proclamés par les autorités électorales. Ces recours n'avaient toutefois pas abouti. En Centrafrique, le procès dit de Bosembele se poursuit devant la Cour pénale spéciale. L'ancien président François Bozizé, poursuivi pour crime contre l'humanité, présumé commis entre 2009 et 2013, est jugé en son absence alors qu'il vit actuellement en exil en Guinée-Bissau. Au cœur des débats, la légalité de ce procès par contumace. Les avocats de la défense dénoncent plusieurs irrégularités de procédure et demandent la suspension des audiences. Selon eux, certaines formalités prévues par la loi, notamment la notification officielle de la procédure au ministère concerné, n'aurait pas été respectée. La défense estime que ces manquements pourraient porter atteinte aux droits de l'accusé et au principe d'un procès équitable. De son côté, le parquet considère que toutes les conditions sont réunies pour poursuivre le procès. Les magistrats rappellent qu'un mandat d'arrêt a été émis contre François Bozizé et que l'ancien chef de l'État a été régulièrement informé des poursuites engagées à son encontre. La Cour doit désormais se prononcer sur les objections soulevées par la défense avant d'aborder le fond du dossier. François Bozizé est poursuivi aux côtés de trois anciens responsables militaires pour des faits présumés commis à Bangui, Bosembele et Bouar.

Le Conseil de sécurité de l'ONU veut mettre fin à l'impunité dont bénéficient trop souvent les acteurs d'attaque contre les casques bleus. Réuni mardi, il a adopté à l'unanimité une résolution visant à renforcer le suivi des enquêtes et des poursuites lorsque les membres des opérations de maintien de la paix sont tués ou blessés en mission. Chaque année, les Nations Unies rendent hommage aux casques bleus tombés au service de la paix. Mais bien souvent, les enquêtes sur les attaques dont ils sont victimes s'enlisent et les responsables échappent à la justice. Avec cette nouvelle résolution portée par le Danemark et le Pakistan, le Conseil entend faire de la lutte contre l'impunité une priorité durable. Le texte ne prévoit pas la création d'un tribunal ou de mécanismes judiciaires supplémentaires. Son objectif est avant tout politique, maintenir la pression sur les États et assurer un suivi régulier des enquêtes afin que ces crimes ne disparaissent pas de l'agenda international une fois l'émotion retombée. Les déclarations du Conseil sont importantes et les condoléances nécessaires, mais elles ne suffisent pas, a rappelé le représentant du Pakistan avant le vote. Selon lui, lorsque les casques bleus sont pris pour cible dans des missions mandatées par le Conseil de sécurité, celui-ci doit continuer à suivre l'avancement des enquêtes, l'identification des auteurs et les procédures d'arrestation. L'impunité pour de tels crimes ne peut être tolérée, a-t-il insisté. Cette initiative intervient alors que les missions de maintien de la paix évoluent dans des contextes de plus en plus dangereux. Artillerie lourde, engins explosifs improvisés et drones armés figurent désormais parmi les menaces auxquelles sont confrontés les personnels onusiens. Malgré cette évolution, les poursuites judiciaires restent limitées. Depuis la création des opérations de maintien de la paix en 1948, près de 4500 casques bleus ont perdu la vie, dont plus de 1000 à la suite d'attaques délibérées. Aujourd'hui, plus de 50 000 militaires, policiers et personnels civils sont déployés sous le drapeau des Nations Unies dans plusieurs régions du monde. La résolution instaure notamment un mécanisme de suivi renforcé. Le secrétaire général devra présenter chaque année un rapport détaillé sur l'état des enquêtes et des poursuites liées aux attaques contre les casques bleus. Un premier rapport est attendu dans les 4 prochains mois afin de proposer de nouvelles pistes pour améliorer encore le dispositif. Le texte prévoit également la nomination d'un coordinateur principal au sein du secrétariat des Nations Unies. Sa mission sera de renforcer la coopération entre les missions onusiennes, les États hôtes et les pays contributeurs de troupes, tout en veillant à une meilleure utilisation des outils existants. Le Conseil rappelle par ailleurs que la responsabilité première des enquêtes incombe aux États sur le territoire desquels les attaques sont commises. Ceux-ci pourront toutefois bénéficier d'un soutien technique et d'une assistance en matière d'investigation lorsque cela s'avérera nécessaire.

Le séisme de magnitude 7,2 puis 7,5 survenu à quelques secondes d'intervalle ont provoqué d'importants dégâts au Venezuela, notamment à Caracas où plusieurs bâtiments se sont effondrés. Face à un bilan provisoire de dizaines de morts et de centaines de blessés, les autorités ont décrété l'état d'urgence tandis que les États-Unis ont proposé leur aide.

Le gouvernement de l'Est de la Libye a interdit mardi l'entrée sur son territoire aux ressortissants de 4 pays africains. Les citoyens du Soudan, d'Érythrée, d'Éthiopie et de Somalie ne pourront donc plus emprunter les ponts d'entrée terrestres, maritimes et aériens pour pénétrer sur le sol libyen. Une source gouvernementale de l'Est du pays a déclaré que cette décision s'inscrit dans le cadre d'une réorganisation de l'entrée des ressortissants étrangers en Libye. La mesure exempte les membres des missions diplomatiques et consulaires accrédités ainsi que les membres de leurs familles originaires de ces 4 pays. Le gouvernement d'Oussama Ahmad, basé à Benghazi, est allié au gouvernement au commandant militaire Khalifa Haftar qui contrôle l'est de vastes zones du sud de la Libye. Le gouvernement internationalement reconnu d'Abdoulhamid Deba, arrivé au pouvoir à l'issue d'un processus soutenu par l'ONU en 2021, est basé à Tripoli. Cette décision exempte les membres des missions diplomatiques et consulaires accrédités ainsi que les membres de leurs familles originaires des 4 pays. Elle exempte également les travailleurs des secteurs de l'éducation, de la médecine et des professions paramédicales à condition qu'ils obtiennent les autorisations nécessaires et disposent de contrats de travail valides délivrés par les autorités compétentes. Ne bougez pas, nous allons parler d'Haïti.

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0: Depuis sa prise de fonction à la tête du pouvoir exécutif, le Premier ministre Alexis Diéfizémé bénéficie d'un soutien marqué de la part de la communauté internationale. Cette semaine, c'est l'Organisation des États américains, l'OEA, par l'intermédiaire de son secrétaire général adjoint, Albert Ramdin, qui a formellement exprimé son appui à cette phase de la transition politique en Haïti. Toutefois, ce soutien n'est plus un chèque en blanc. L'OEA a insisté sur le fait que la transition doit demeurer rigoureusement ciblée et orientée vers l'obtention de résultats concrets. L'organisation régionale souligne l'urgence de stabiliser le pays et de mettre en œuvre les réformes nécessaires pour redresser les institutions haïtiennes. Ce positionnement de l'OEA s'inscrit dans un contexte où le gouvernement haïtien multiplie les échanges diplomatiques pour légitimer son action. L'accent est mis sur la recherche d'une feuille de route claire menant à un processus démocratique stable, tout en s'assurant que les promesses d'assistance internationale se traduisent par des actions concrètes sur le terrain. Sa Majesté Augustin Saint-Cloud a été officiellement investi dans ses fonctions de plus haute autorité spirituelle du vaudou haïtien Lati National. La cérémonie s'est déroulée dans les hauteurs de Pétionville, réunissant un public diversifié, composé de dignitaires religieux, d'adeptes et de curieux. L'événement a été marqué par la présence notable du directeur général du ministère des Cultes, Joël Turenne, ainsi que de hauts cadres de la Confédération nationale des vaudouisants haïtiens, KNVA. Cette forte représentation institutionnelle témoigne de la reconnaissance officielle et de l'importance accordée à cette fonction dans la gestion du patrimoine culturel et religieux du pays. Au cours de cette cérémonie d'investiture, les différents intervenants ont mis en avant le rôle crucial de rassemblement et de préservation des traditions que Lati National doit assumer. Augustin Saint-Cloud prend ainsi la tête de la communauté vaudouisante avec la mission de promouvoir la paix, l'unité et le respect des valeurs ancestrales haïtiennes. Le conseil d'administration de la Banque interaméricaine de développement a officiellement validé un financement non remboursable s'élevant jusqu'à 69 millions de dollars américains. Cette enveloppe substantielle est spécifiquement destinée à la modernisation de l'aéroport Antoine-Simon des Cayes et à la réhabilitation de plusieurs tronçons stratégiques de la route nationale numéro 2 dans la région sud d'Haïti. L'objectif principal de ce projet d'envergure est de désenclaver les départements du sud, d'améliorer la connectivité régionale et de stimuler l'économie locale. Les travaux prévus visent à mettre aux normes l'infrastructure aéroportuaire afin de faciliter le transport des passagers et des marchandises tout en sécurisant un axe routier vital pour le pays. Cette annonce formulée depuis Washington représente un appui de taille pour le développement des infrastructures nationales en Haïti. En transformant ses voies de communication, la BID espère renforcer la résilience économique de la région sud et offrir de meilleures perspectives de mobilité à la population. Par une décision partagée de 6-3, la Cour suprême des États-Unis a tranché en faveur de l'administration Trump, l'autorisant à poursuivre son projet d'élimination du statut de protection temporaire. Cette décision historique concerne directement environ 350 000 ressortissants haïtiens et 6 000 Syriens établis sur le territoire américain, ouvrant ainsi la voie à de potentielles procédures de déportation. Le vote a mis en évidence les profonds clivages idéologiques au sein de la plus haute instance judiciaire américaine. S'exprimant au nom de la majorité conservatrice, le juge Samuel Alito a soutenu les prérogatives de l'exécutif en matière de politique d'immigration, estimant que les conditions temporaires ayant justifié l'octroi de ce statut n'étaient plus applicables de la même manière. Cette sentence suscite une immense inquiétude au sein de la communauté haïtienne de la diaspora et des organisations de défense des droits humains, des droits des migrants, qui avaient multiplié les manifestations pour réclamer une prolongation. Elle pose également un défi majeur pour Haïti qui s'apprête à faire face à l'impact socio-économique d'un éventuel retour massif de ses citoyens dans un contexte national déjà très fragile. plusieurs organisations politiques majeures et personnalités influentes qui avaient initialement soutenu l'accession de Alix Didier Fils-Aimé à la primature à travers la signature du pacte national ont officiellement annoncé leur rupture avec le chef du gouvernement. Réunis à Pétionville, ils ont proclamé la fin de cette alliance en déclarant symboliquement que le pacte est mort. Pour matérialiser cette rupture, ses anciens alliés ont lancé une nouvelle structure politique baptisée Opposition démocratique, républicaine et progressiste. Parmi les figures de proue de ce mouvement figurent notamment Marie-Denise Claude, Alex-Raphaël André et Gresso Angelot, qui entendent désormais incarner une force de surveillance et de contradiction face à l'exécutif. La cause principale de ce divorce politique réside dans ce que les contestataires qualifient de manque flagrant de dialogue de la part du Premier ministre. Ils lui reprochent notamment d'avoir ignoré leur demande de rencontre visant à dresser le bilan des 100 premiers jours de gouvernance, estimant que le pouvoir s'est écarté des principes de transparence et d'inclusivité qui avaient présidé sa formation. Une profonde vague de mécontentement grandit chez les utilisateurs des lignes aériennes intérieures en Haïti, particulièrement à l'aéroport Guy Malary de Port-au-Prince. Les passagers dénoncent vigoureusement des conditions d'accueil et de voyage qu'ils jugent archaïques, insalubres et totalement déconnectées des standards technologiques et de confort actuels. Les critiques visent en premier lieu les infrastructures au sol, caractérisées par des salles d'attente surchauffées et dépourvues de climatisation, ainsi qu'un manque total d'écrans d'affichage ou de signalisation moderne pour suivre l'évolution des vols. De plus, les voyageurs fustigent la qualité des petits avions bimoteurs mis à leur disposition, où le manque d'espace et l'inconfort contrastent lourdement avec les tarifs prohibitifs des billets, qui oscillent souvent entre 300 et 600 dollars américains. Cette dépendance forcée vis-à-vis du transport aérien, accentuée par l'insécurité qui paralyse les principaux axes routiers nationaux, laisse peu d'alternatives aux usagers. Face à ce monopole de fait et à l'absence d'une réelle concurrence sur le marché domestique, certains citoyens tentent d'appeler à un boycott ou à une mobilisation des consommateurs pour contraindre les compagnies à moderniser leurs services. En marge de la 56e Assemblée générale de l'Organisation des États américains, la ministre haïtienne des Affaires étrangères, Raina Forbin, s'est entretenue avec son homologue guatémaltèque, Carlos Ramiro Martinez Alvarado. Cette rencontre bilatérale a permis de passer en revue la situation sécuritaire d'Haïti et de consolider les partenariats stratégiques entre les deux nations. Au cœur des discussions figurait l'engagement du Guatemala au sein de la force de répression des gangs. La chef de la diplomatie haïtienne a exprimé la gratitude de son gouvernement pour le soutien concret apporté par les autorités guatémaltèques dans les opérations de terrain visant à démanteler les réseaux criminels et à stabiliser le territoire national. Les deux ministres ont également planifié le prochain déploiement de nouveaux contingents militaires guatémaltèques et ont exploré des opportunités de coopération technique. Le Guatemala pourrait ainsi fournir un appui précieux à la formation et à la modernisation des forces armées d'Haïti, contribuant à l'élaboration d'une nouvelle doctrine de défense nationale. La ministre de la Planification et de la Coopération externe, la docteure Sandra Polémon, a rencontré à New York Elisabeth Séphard, la sous-secrétaire générale des Nations Unies, chargée du bureau d'appui à la consolidation de la paix. Cet entretien de haut niveau visait à harmoniser l'aide internationale avec les réelles priorités de l'exécutif haïtien. La ministre a exposé la feuille de route du gouvernement axée sur la sécurisation du pays, la relance économique et la préparation d'élections démocratiques. Le gouvernement haïtien a publié une note officielle pour exprimer sa profonde solidarité et sa tristesse envers le peuple et les autorités du Venezuela suite à une série de puissants tremblements de terre qui ont secoué le pays, provoquant des pertes de vies humaines et d'importants effondrements d'immeubles, notamment à Caracas. « La participation d'Haïti à la Coupe du Monde 2026 représente une immense source de fierté nationale. Un reportage RTVC.
1: Participation Haïti dans la Coupe du Monde 2026 là, marque une page importante dans l'histoire football national là. 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

0: Le coordonnateur général du FRONOR, Rosemont Jean, s'est entretenu avec plusieurs membres de l'organisation dans le département du Nord afin de les sensibiliser aux mauvaises conditions de vie de la population. Nous écoutons un son de la RTG.
1: Moi là, c'est dans le cadre et préparation, et sensibilisation, et motivation et puis questionnement tout. 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C'est peut-être ça. 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
0: La paroisse Saint-Jean-Baptiste de la 3e section communale de Riaribe, dans la commune de Belader, a célébré sa fête patronale. À cette occasion, l'un des membres du CASEC a demandé à l'État de prendre ses responsabilités face aux nombreux problèmes auxquels la population est confrontée. Un son de la RTG.
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0: En effet, la direction centrale de la police judiciaire, considérée comme le premier maillon de la chaîne pénale, à travers l'unité de lutte contre les crimes sexuels du Bureau des affaires criminelles, se met à écouter. Franchir le seuil de l'ULCS, c'est entrer là où le silence imposé par la peur doit enfin faire place à la parole libérée. Être devant vous aujourd'hui n'est pas seulement pour célébrer la réhabilitation d'un bâtiment, mais aussi pour honorer le courage de ceux qui osent briser ce silence et réaffirmer la responsabilité morale de notre institution. Ainsi, nous pouvons transformer la vulnérabilité en force et le moral de notre institution. C'est pourquoi l'événement qui nous rassemble en ce moment dépasse le cadre d'une simple restitution matérielle. Il marque une étape décisive dans notre combat collectif pour la justice, la dignité humaine et la protection des vulnérables. Si la répression du viol est ancrée depuis de longues années dans notre droit, notamment à travers l'article 278 du Code pénal, le tournant législatif du 6 juillet 2005 est venu moderniser en profondeur notre arsenal juridique en redéfinissant les agressions sexuelles et en renforçant les sanctions. Ce décret a fourni les leviers nécessaires aux mutations de notre société. C'est dans cette dynamique qu'a été créé le 1er décembre 2005 au sein du Bureau des affaires criminelles de la DCPJ, une structure dédiée à lutter contre de tels agissements. L'ULCS est une unité spécialisée. Elle est l'un des remparts face à des drames profonds qui touchent à l'intimité et à l'intégrité de la personne. Qu'il s'agisse de femmes ou d'hommes, l'histoire de cette unité est celle d'une résilience institutionnelle. Nous nous rappelons qu'en date du 6 juillet 2018, l'unité de lutte contre les crimes sexuels inaugurait pour la première fois ses locaux grâce à l'appui précieux des gouvernements canadiens et norvégiens. Cependant, le temps, les rigueurs des conditions naturelles et les crises énergétiques successives ont durement éprouvé ces infrastructures, menaçant la continuité de notre travail et les conditions indispensables à un accueil digne et sécurisé.
1: C'est un grand plaisir pour le Haut Commissariat des Nations Unies aux droits de l'homme en Haïti de se joindre aujourd'hui à la police nationale d'Haïti, au gouvernement du Canada et à la compagnie Co-Water pour marquer la remise des travaux de la réhabilitation de l'unité de lutte contre les crimes sexuels. Cette cérémonie, comme vous l'avez dit, Madame l'inspectrice, va bien au-delà de la remise d'une infrastructure et de la donation d'équipements à la police nationale d'Haïti. Cette cérémonie replace les victimes des violences sexuelles au centre de nos préoccupations, au moins pour quelques heures. En 2023, mon bureau avait dénoncé l'utilisation de la violence sexuelle comme une arme de terreur utilisée par les gangs contre les populations. Malheureusement, 3 ans plus tard, ces violences sont toujours utilisées comme une arme de terreur par les gangs. Pour illustrer mes propos, je vais simplement vous parler des dernières données que nous avons recueillies suite aux confrontations récentes dans la plaine du cul-de-sac et dans Cité Soleil. Entre mars et juin 2026, les organisations nationales luttant contre les violences sexuelles ont reçu plus de 170 victimes de viols collectifs. Des femmes, des jeunes filles, dont la plus jeune avait à peine 10 ans. Ce nombre ne représente sans doute qu'une partie de la réalité, étant donné la peur des victimes de rapporter ces viols. À cette violence sexuelle commise par les gangs s'ajoutent les violences sexuelles commises au cœur des communautés, au cœur des voisinages et parfois au cœur des familles.

0: C'est donc pour toutes ces victimes que nous sommes réunis aujourd'hui, pour appuyer l'unité de lutte contre les crimes sexuels. Mesdames et messieurs, la réhabilitation de ce bâtiment, comme il a été rappelé, avait été établie en son temps avec l'appui du gouvernement du Canada, mais aussi du gouvernement norvégien, illustre ce que l'on peut atteindre grâce à une coopération étroite entre la police, ses partenaires techniques et les bailleurs de fonds. À travers le projet « Lutte contre les violences sexuelles et sexistes en Haïti » que mon bureau met en œuvre, et le projet APPI, appui à une police professionnelle et inclusive, mis en œuvre par Co-Water, tous les deux financés par le gouvernement du Canada, une synergie d'intervention a été mise en place, dans laquelle les valeurs ajoutées de nos organisations ont été optimisées en vue de produire des résultats palpables pour les victimes. Je vais vous donner juste quelques exemples. Les plaintes dénonçant les violences sexuelles dans plus de 7 commissariats de la capitale ont augmenté cette dernière année de plus de 200%. Trentaine de plaintes par semaine sont déposées dans chaque commissariat. Ensuite, ces plaintes actuellement ne sont pas seulement traitées par des policiers formés à recevoir des victimes, mais aussi traitées par des magistrats au niveau du parquet et des cabinets d'instruction de Port-au-Prince.
1: Merci d'avoir suivi cette sortie de regard. Rendez-vous demain soir 20h pour la prochaine sortie.

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0: 18 juin 2026, 6 heures passées d'une minute. Vous êtes à l'heure de réveil matin sur CTAM. Bonjour Montréal, bonjour le monde, bonjour Haïti, bonjour Asma Hurtelou, comment ça va?
1: Bonjour Jean-Paul, bonjour Ernest Pierre, bonjour à tous, ça va bien, merci. Et vous, comment allez-vous?
0: Je vais très bien, merci Asma. Bonjour Jean-Ernest, comment ça va?
2: Oui, moi je vais toujours bien, même quand ça va mal. Ça va très bien.
0: Oui.
2: Même quand ça va bien mal.
1: Même quand ça va très bien mal.
2: Ah oui. Mm-hmm. Toutes les formules sont bonnes.
1: Non, mais la tienne est championne.
2: Il suffit d'aller bien.
0: Oui, on se prépare pour le match de demain.
2: Oui, et puis je ne sais pas où je regarde le match de demain. Normalement, je devrais être en compagnie de Kilou et d'Asma Absolu pour faire
1: non.
2: La belle équipe du matin.
1: Non.
2: Et puis, quoi, je ne comprends pas. On est invité par Emma Québec.
1: Ben, allez-y.
0: Tu n'es plus féru de football.
1: Et en Haïti, on s'arrête à Bassin Bleu.
2: Ah, il y a deux bassins bleus en Haïti. Ah, je le sais.
1: Bon, le plus populaire d'abord.
2: Où est-ce que ça se trouve?
0: Mais c'est ce qu'il t'a demandé.
1: Ben, là, il me dit qu'il y en a deux.
2: C'est vrai qu'il y a deux bassins bleus.
0: C'est le postulat qui pose des questions à l'examinateur. Maintenant.
2: Ouais.
1: Tu vois pas, hein, Tilo?
0: Moi, je ne sais pas.
1: On change de rôle, là.
2: Dans le nord-ouest.
1: Mais pourquoi tu as fait ton intéressant quand tu savais l'affaire?
2: Mais et l'autre?
0: Bien sûr.
1: Je ne sais pas, moi. Je ne sais pas si... Je n'en vois pas d'autres sur la carte.
0: Il y a vraiment deux bassins bleus.
1: Il dit tout le temps ça, lui. Il sait qu'il y a deux bassins bleus.
2: Oui.
1: C'est manque d'imagination. Un s'appelle bassin bleu, appelé l'autre bassin jaune. Je ne sais pas, moi.
0: C'est vrai parce que je vois qu'il y a un bassin bleu, un site naturel situé à l'ouest de la ville de Jacmel.
1: Hein?
2: Et l'autre, Tino?
0: L'autre, c'est dans le nord-ouest, dans le nord-ouest, comme tu viens de dire.
2: Alors, Madame Hurtelou, donne-moi un morceau de robot, s'il te plaît. Jusqu'à trois morceaux de robot.
1: Oh, oh, pourquoi toi? C'est deux endroits, oui. On a...
0: mais j'ai l'impression que c'est deux choses différentes. Hein.
1: Mais oui, c'est pas le même bassin bleu.
2: Non, c'est pas le même.
0: Oui, c'est sûr que c'est pas le même, mais le bassin bleu dans le nord-ouest, c'est bien une commune. Alors que pour Jacmel, c'est plutôt un site naturel. Ça ressemble vraiment à...
1: Un parc, genre.
0: Là, oui, voilà.
2: Bon.
1: Pourquoi on appelle l'affaire Bassin Bleu? Oui.
0: Ben, il y a une sorte de lac ou une cascade avec de l'eau.
1: Ben, celui dans le nord-ouest, je pense que c'est qu'il y a une cascade là, non?
0: Ben, je vois pas.
1: En tout cas, je demanderai à Mélissa parce qu'elle a été à un bassin bleu. Il faut que je lui demande c'est lequel, là. Parce qu'elle elle nous a parlé de cascade, puis que c'était beau, puis que c'était en tout cas.
0: Est-ce que ce n'est pas celui de Jacmel?
1: Je ne sais pas. Je dois lui demander.
2: Si... dans le nord-ouest, madame. Arcelou. C'est toi la mère, mais moi, je te dis qu'elle n'a pas été dans le nord-ouest.
1: Oh, oh. Mais de quoi?
2: Mais
1: c'est quoi, c'est moi la mère?
2: Mais je te dis, la police est au courant de tout.
1: Ah, okay. Cette police-là est gendarme.
2: Elle n'a pas été dans le nord-ouest.
1: Mais je sais qu'elle a visité le nord.
2: Non, mais
1: qu'elle a été dans le nord, là. Peut-être pas dans l'ouest du nord, mais en tout cas, bref, je lui demanderai. La vérité sort de la bouche des enfants. Je lui demande.
2: Oh, Mélissa, enfant. Mon Dieu.
1: C'est mon enfant, non?
2: Mon Dieu.
1: C'est mon enfant, non?
2: Bon, OK. On reste là-dessus, madame.
1: OK, reste là, s'il te plaît. Alors, arrondissement de Port-de-Paix, dans le département du Nord-Ouest. Bassin bleu, on les appelle comment, ces gens-là?
0: Bon.
1: Ah, ça c'est simple, surtout. Ne commence pas avec ton
3: noir.
1: Bah, c'est
3: bleu, noir, bah, c'est
1: bon, ils sont déjà bleus, puis tu mets un noir à la fin.
3: Là, je sais pas, non.
1: Bassinet. Bassin bleusien.
3: Oh, ouais. Bassin bleusien, bassin bleusien. Bassin bleusien.
2: Oh là là. Oh là là.
1: Et ils sont nombreux, hein. 57 697 habitants, recensement 2009. Ils habitent sur 214,83 km². Trois sections communales. La Plate, Carreau d'Alti et Haut des Moustiques. Aïe, aïe, aïe. J'aimerais pas ça être à Haut des Moustiques, moi. Café, coton, tabac, miel sont cultivés là-bas. Alors, pour Bassin Bleu ce matin, aujourd'hui, partiellement nuageux, 26-31, partiellement ensoleillé en après-midi, 27-32, des nuages en soirée, 22-23, des nuages au cours de la nuit, 21-22. Le soleil qui va arriver dans une minute, 6h12, pour se retirer à 19h32, il fait 22 degrés et les gens ressentent 22 degrés. Voilà pour Bassin Bleu.
2: Que je n'oublie pas. Comment il s'appelle déjà? Bassin Bleu, Bleuien.
1: Zien, Bleuien.
2: Bassin Bleuien.
1: Et Bassin Bleuienne.
2: En un seul mot. Bassin
1: oui,
2: Bleuien.
1: Un seul mot.
2: Oh là,
1: tout collé.
2: Oh.
3: Ah, c'est pas joli.
1: Eh bien, on les appellera Moun Bassin Bleu.
3: Voilà.
2: Mais vous comprenez pourquoi je resterai à Gonaïve.
1: À quoi?
3: Gonaïve, c'est plus facile.
2: Mais c'est Gonaïve. Mon Dieu.
1: Hein? Mais Bassin Bleu.
3: C'est un beau nom, hein? C'est un nom autochtone amérindien.
2: Ouais.
1: Hello, achète ça la figure du monsieur donc ce matin.
2: Mais, si je vous dis la vérité.
1: Miragouane est beaucoup plus beau.
3: Elle va chercher pour Miragouane aussi.
1: Miragouane est beaucoup plus beau. Miragouane, Miragouane. Miragouane qui ressemble à Amérindien.
3: Ça ressemble à moi Amérindien, Miragouane.
1: Oh, Hello.
3: Donc, regarde, ça fait pas français, ça fait pas espagnol non plus.
1: Mais ça fait haïtien.
2: Vous savez que Gonaïve s'appelait Gonaïbo. Ouais. Vous avez étudié ça dans l'histoire. Ouais. Alors, ça remonte à il y a longtemps. Trouve-moi l'origine du mot.
3: Miragouane, c'est Miraguana en espagnol.
2: Ah, en espagnol, mais pas amérindien, quand même.
1: Hein? C'est l'eau, tu es pas mal loin.
3: Hein? Qu'est-ce que tu as dit? Miragouana.
1: Miragouana. Miragouanaise. Miragouanais.
2: Bon, si c'est la fille.
1: Et je vais vous en présenter le 5 juillet des Miragouanaises et Miragouanais. Vous allez voir.
2: On va voir combien de Miragouanais qu'il va y avoir à ce
1: festival.
3: Il y en a combien à Montréal?
1: Oh, je sais pas, mais je sais qu'on est un
2: nombre.
1: Pardon?
2: Deux Miragouanais en Miragouanais. Je connais plus que Miragouanais quand même. Il y a Pierre-Richard Raphaël, il y a les Raphaël. Au moins trois Raphaël. Trois Raphaël hommes.
1: Quatre Raphaël. Deux hommes, deux femmes. Pas vrai, trois femmes à Montréal. Ça fait cinq.
2: Bon. Et puis Jean-Pierre. C'est un Miragouanais authentique.
1: Oui, authentique, oui.
2: Et puis voilà.
1: Tu as deux Bruno, authentiques. Tu as, bon, je ne vais pas nommer tout le monde là, je vais vous les présenter parce que les Miragouanais sont solidaires. Ils seront là le 5 juillet pour cette première de la Fondation CPAM. à la Perle retrouvée ce dimanche, le dimanche 5 juillet de 14h à 17h à 19h. Alors, une belle activité qui vous attend.
2: Alors, je peux te gager qu'il y aura plus de Gonaïviens à cette soirée, à cette activité-là.
1: Veux-tu faire la compétition?
2: Ben oui.
1: Ok. Compétition lancée.
2: Parce que Tilou, c'est dans Saint-Michel. Et puis, dans ce quartier-là, là, si tu envoies une roche à l'air, ça casse la tête de Gonaïviens. Forcément. Il y a tellement de Gonaïviens.
1: Mais je ne dis pas qu'ils sont...
2: Il ne faut pas casser la tête de notre député, n'est-ce pas? Attention.
4: Ah, il est Gonaïvien.
1: Oh, oh!
2: Mais qu'est-ce que tu penses, Tilou?
4: Ah oui?
2: Je
4: pensais qu'il était miragouanais.
1: Non, il n'est pas miragouanais. C'est son seul défaut.
2: Non.
1: De ne pas être miragouanais. Mais en tout cas, si les Gonaïviens sont peut-être nombreux, mais le 5 juillet, on va voir s'ils sont solidaires.
2: Ah, ben tu vas voir.
1: Ben, bouge ton corps, va les chercher.
2: Le 5 juillet.
1: Oui,
2: à partir de 14h.
1: 14h, tu vois que je n'ai pas nommé les Brices.
2: Vous avez dîné chez vous, allez souper avec nous.
1: Ben, ils n'ont même pas besoin de dîner chez eux, parce qu'on va avoir des hors d'œuvre à compter de 15h.
2: Il y a des gens qui chèquent quand ils n'ont pas promis quelque chose.
1: Vous ne chèquerez pas. Alors, des hors d'œuvre pour vous accueillir. Et puis, le dîner-souper, là, à compter de 17h. Et puis, vous pouvez prendre médecine si vous voulez.
2: C'est ça. On va faire quelque chose de différent cette fois.
1: Ah oui.
2: Et puis, on va voir si on va vouloir voler la formule quelque part. On regarde toujours ça, un petit peu.
1: Ah ben non, quand c'est CPAM, on vole toujours, hein?
2: Toujours.
1: Il y a une activité que je ne nommerai pas qui devient tellement populaire à Montréal.
4: Mais on ne vole pas, on suit le bon exemple.
1: Mais c'est ça là. Mais non, eux, ils vous disent qu'ils ont été le premier à le faire.
2: Mais à la vérité, on va parler de ça là. Nous non plus, on n'a pas été les premiers. Parce qu'à quelque part, on imite toujours. Sauf que...
1: Moi, je sais qu'on a imité sans le savoir.
2: Okay? Oui.
1: Sans le savoir. Mais... C'est pas parce qu'on l'a entendu ou qu'on a été ou quoi que ce soit là.
4: Oui.
1: On sait que ça se fait dans les restaurants. Il y a certains restaurants déjeuner qui font ça. Et puis nous, on l'a pas fait de la même manière.
2: Bon, alors, on essaie toujours d'être original et ça va être une belle activité, n'est-ce pas?
1: Absolument. Tu as combien de billets toi-même, là, Gonaïvien?
2: Ah ben, tu vas voir, bientôt je vais dépasser la miragouanaise.
1: J'ai hâte au 5 juillet moi-même.
2: Tu vas voir.
1: Je ne parie pas un petit 2, hein?
4: Pourquoi pas, si tu es sûr?
1: Non, un petit 2, c'est me passer dans Tintin. Pourquoi je parierais un petit 2 quand je sais sûr que je vais gagner?
2: Ah, elle est honnête.
1: Ça prend un gros montant.
2: Ah, mais... Je le contraire. Quand tu es sûr de gagner, tu ne gages pas, c'est pas...
1: Non. Quand je suis sûr de gagner, je gage.
2: Mais oui.
1: Quand je ne suis pas sûr, je ne gage pas. C'est pour ça que la loterie, je passe loin.
2: Miragouanaise que tu es.
1: Ben oui, c'est pour ça que je suis sûr de gagner.
2: Ah ben, c'est beau.

0: Ben oui, ben, dis, madame Orpolou.
1: 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Voilà.
0: Bon. Et puis, il faut dire que Sky Radio ne sera pas avec nous. Hein?
1: Non.
0: Je dois aller voir mon ami Sky Radio.
1: Moi aussi.
0: Ah, je me propose d'aller voir mon ami Sky Radio.
1: Alors qu'on fasse ça, hein, Jean-Ernest, ce matin, avant que tu descendes à la radio, là. Il n'est pas loin.
0: Non, il n'est pas loin.
1: Mm-mm.
0: Je vais m'informer pour être sûr d'arriver à la bonne place. Pour ses radios, il sera très content.
1: Bien sûr.
0: Voilà. Non, parce que je m'en vais dans l'autre direction.
1: Change de direction, là.
0: Quand tu as deux pieds, tu fais une seule direction quand même, dis-nous. Aujourd'hui, c'est le palais de justice de Montréal. Alors,
1: attends deux secondes avant de continuer, important. Ça, c'est mon ami qui nous dit « Radio a gagné un pile bris ». C'est comme ça qu'il l'a écrit, hein?
0: Oui, hein?
1: Merci, Isaac.
0: Ouais, je sens ça aussi, là. Il va falloir mon technicien travaille encore davantage. Je l'ai vu hier soir, pourtant. Oui. Alors, Henry de Wooster prévient qu'il reste énormément à faire en Haïti. Hein, il s'en va, oui, mais il nous dit qu'il reste encore beaucoup à faire. Le chargé d'affaires américain Henry T. Wooster, dont la principale mission consiste à aider à la stabilité d'Haïti, s'est dit fier des accomplissements de son équipe et lui, souligné qu'il reste énormément à faire car tout le monde veut plus de progrès lors d'une interview exclusive avec le nouveliste. Après sa désignation au poste d'ambassadeur au Kenya par le président Donald J. Trump. Je suis fier des accomplissements de mon équipe et moi. En ce mois de juin, marquant le début de ma deuxième année ici, a dit le diplomate américain avant d'égrener les accomplissements. Nous avons accompagné une transition pacifique en février. Les États-Unis ne peuvent évidemment pas revendiquer l'entière responsabilité du processus, mais nous y avons contribué et j'en suis fier à confier Henry T. Wooster. Bon, alors, soyons sérieux. Quels sont ces accomplissements, Tilo? Quels sont ces accomplissements, Madame Orpolou?
2: Moi, c'est ce que je me demande. Bon.
1: Des accomplissements qui ne se disent pas. Hein?
2: Bon, la première chose, c'est qu'il a réussi quand même à garder M. Fils-Aimé.
0: C'est un accomplissement.
1: C'est un accomplissement certain.
2: Ouais. Maintenant, qu'est-ce qui a été signé aussi? Parce qu'on a ce fameux décret sur les mines. Peut-être que aussi ça, c'était dans son projet. Et puis, bon, pour les autres, je ne sais pas.
0: Ouais. C'est des accomplissements à n'en plus finir. Et encore une fois, là.
2: Mais ce qui est dit là, ce sont encore des mots valises. On ne comprend pas. Il y a rien de des mots valises. Ce qu'il dit là, nous avons accompagné une transition pacifique en février. Bon, ça, il parle sûrement d'avoir gardé M. Fils-Aimé.
1: C'est ça, là.
2: Ouais. Après ça, on ne voit pas. Il est fier de la nouvelle résolution du Conseil de sécurité et du mandat qu'elle a établi. Est-ce que ça, c'est lui?
1: C'est lui, ça?
2: Je ne sais pas.
0: Oui, c'est les États-Unis qui ont demandé cette résolution pour transformer la force MNAS en FRG.
2: Oui, mais ça, ce n'est pas l'accomplissement de ceux qui sont sur le terrain en Haïti.
0: Ben, c'est eux qui font rapport au département d'État ou à Donald Trump, et Donald Trump va pousser dans ce sens pour que dans ce sens-là, on peut parler. Mais maintenant, jusqu'au moment où on se parle, qu'est-ce que ça nous donne à nous comme haïtiens comme bien-être pour le pays. Qu'est-ce qui a changé depuis l'arrivée de M. Wooster? Ça va faire bientôt 2 ans. Qu'est-ce qui a changé?
2: Mais rien du tout.
0: Et c'est un petit peu pour ça que je suis vraiment aigri face au comportement de mes compatriotes. C'est lui qui est en train de nous dire ce qui est bon pour nous, ce qui a été fait. Ça voudrait dire s'il n'était pas là pour assurer cette transition-là et garder de ce fils aîné, Haïti serait à feu et à sang. C'est ce qu'il veut nous dire. Hein? Donc, il a imposé M. fils aîné, arrêté de nous dire le tabler pour l'aller, et voilà, il est encore là. Ça, c'est bon pour vous, Haïtiens. Et quand je vous dis que je suis vraiment découragé avec la situation en Haïti, le comportement de mes compatriotes, M. Hitler ne sait pas qu'on n'aime pas ce qu'il nous offre, qu'il nous donne à manger. On a de la difficulté à l'avaler parce que c'est des couleurs.
2: Il dit que la difficulté, c'est que beaucoup de gens ne mesurent pas réellement ce qu'implique le fait de déplacer une vaste force de coalition à travers le monde, la constituer à partir de contingents venus de différents pays, l'équiper, l'organiser. Mais ce n'est pas la première fois qu'on a une force qui vient en Haïti.
0: Ce n'est pas la première fois, mais ce n'est pas seulement Haïti qui requiert ces troupes-là. Il y en a partout, il y en a
2: non, mais la
0: permanence dans certains pays. Pourquoi on nous fait ça?
2: Mais là, il parle peut-être de l'impatience de certains qui disent que depuis tout ce temps-là, rien n'est fait. Il lui explique que ça prend beaucoup pour avoir cette force. Et il dit, c'est cette partie-là moi qui vient me chercher, qu'on ne comprend pas ce que ça... On ne mesure pas ce que ça prend, ce que ça implique tellement. Mais on en est tellement
1: comme
2: habitué.
1: Si c'est pour Haïti. C'est pour Haïti seulement que ça implique tout ça, là.
0: Mais il nous explique que si on n'est pas encore aux 5500 membres de la FRG, ce qui freine le processus, ce sont des questions logistiques. Et la logistique est un domaine complexe.
1: C'est comme notre... Tout est complexe.
0: Je vous dis, c'est complexe, hein, n'est-ce pas? C'est complexe, ça accepte tout. Elle se complique pour de nombreuses raisons, y compris des facteurs que l'on n'avait pas forcément anticipés au moment de la planification initiale.
2: Oh là là.
0: Comme les combats qui ont eu lieu dans le détroit d'Hormuz. Mais savoir, il nous fait avaler des couleurs.
2: Mais voilà, il explique. Non, là.
0: Il nous fait avaler des couleurs. Est-ce qu'il devrait y avoir des Américains dans ce contingent-là? Non.
2: Bon, de toute façon, lui, il va nous faire, je n'ai pas encore lu le reste, mais il va nous faire le coup de martelly. Si on voit les équipements sont sur bateau et que c'est le blocage qui les empêche d'arriver.
0: Non, mais il nous dit, c'est ça, là, y compris des facteurs que l'on n'avait pas forcément anticipés au moment de la planification initiale, comme les combats qui ont eu lieu dans le détroit d'Hormuz. Cela a entraîné des conséquences sur le transport maritime et une grande partie des équipements lourds qui doivent arriver ici, notamment ces véhicules blindés massifs, ne voyagent pas par avion, mais par voie maritime, par bateau. Cela a donc considérablement ralenti le processus, ce qui a posé des difficultés. Mais ce n'est pas insurmontable. Ce n'est pas ce que nous ne pouvons pas les surmonter, nous y parviendrons, assurer M. Wooster, c'est simplement une variable qui n'existait pas lorsque nous avons commencé la planification, a-t-il poursuivi, estimant que la FRG est un élément essentiel pour rétablir la stabilité. Mais à quand?
2: C'était pas février pour la FRG?
0: Oui.
2: Bon, M. Wooster, là...
0: Voilà.
2: Mais quand même, c'est une entrevue qu'il a accordée aux Nouvellistes. Et par contre, cet article ressemble plus à... Pas à une entrevue, ça ressemble plus à un communiqué ou quelque chose, tout simplement pour donner la parole à M. Wooster. Mais on aurait pu lui poser des questions par rapport à tout ça.
0: Non, bah, alors... Je te comprends, Tilou, que veux-tu? Nous disons que les Haïtiens devraient montrer un petit peu plus de mordant, de caractère quand même. Ne pas avaler tout ce que... Tu oublies ta pause, sinon?
2: Oui, on y va et on sera de retour dans un moment.

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2: Six heures passées de 35 minutes, nous commençons notre seconde partie de discussion, réflexion et revue de presse avec Aspire Felou, Jean-Ernest Pierre et moi-même. Vous pouvez nous rejoindre en appelant le 54-287-1288.
3: Alors, pour continuer tout à avec ce qu'on disait tout à l'heure, Tilou, moi, ce qui m'horripile encore, Madame Ortelou, c'est de voir que les étrangers ont un comportement qu'ils savent que les Haïtiens vont tolérer, vont accepter. Je pense que M. Wooster, à partir du moment où il va dans un autre pays, je ne sais pas pourquoi on a tendance à l'envoyer dans des pays noirs, hein, n'est-ce pas? Tous les pays d'Afrique n'acceptent pas ce type d'ingérence de la part d'un étranger. Hein. Ils en ont soupé de ces ingérences-là. Aujourd'hui, on voit une révolution en Afrique par rapport à ce type de comportement. J'espère et je souhaite à M. Wooster d'être bien accueilli au Kenya et qu'il comprenne. Hein?
4: Mais les sont différents, qu'ils soient bien accueillis ou pas, là.
3: Qu'ils comprennent, bien accueillis dans le sens qu'ils comprennent.
4: Enfin, ah, OK.
3: Ils ne peuvent pas faire comme il a agi en Haïti.
4: D'accord.
3: Et les Kenyans vont le bien, bien le placer. Et si les étrangers se comportent comme ça avec nous, c'est de notre faute. C'est de notre faute.
4: Il y a ce proverbe en créole qui dit...
3: Cabri,
4: sauf qui baille.
3: Non, ça ne s'applique pas bien.
4: Oh!
3: Cabri, gardez, traverser.
4: Oui, mais ça, c'est quand il va arriver au Kenya. Mais Haïti, c'est sauf qui baille, imbécile qui pas prend. On ouvre notre corps là, aux étrangers en Haïti. On est égaré, gaga pour les étrangers en Haïti. Un étranger, c'est un dieu.
2: C'est
4: surtout au niveau de la politique. C'est comme si on n'existe pas, on n'existe qu'à travers l'étranger. Un monsieur arrive dans un pays, il signe des contrats à droite et à gauche là, pour plusieurs années là. Il engage le pays sur quoi, là, 10 ans, je pense.
3: Et puis, on va me critiquer parce que je suis dur avec mon peuple. Mais je peux voir des comportements dans la population qui sont à changer. Toi, tu viens de dire, Asma, c'est seulement en politique. Pas seulement en politique. Tu sais que aujourd'hui, donc, pouvoir avoir des porteurs de valises pour Tilou, pour toi-même, pour moi-même, un porteur de valises québécois, et on s'en va en Haïti pour un projet. Et puis, ce porteur de valises-là sera notre patron une fois arrivé en Haïti, parce que tout le monde va le considérer comme le patron. Hey, je ne veux parler qu'avec le patron. Et ça, là, comment ça s'appelle? Comment ça s'appelle? Est-ce que c'est quelque chose qu'on doit garder, ce comportement-là, d'être en amour et tellement bien avec l'étranger, n'est-ce pas? Qui nous aime et qui nous aime et qui nous aime, et puis on l'aime aussi. On l'aime beaucoup, beaucoup, beaucoup, beaucoup. Ça, c'est des choses qui nous font honte. Hein. Moi, j'ai honte de voir le comportement.
2: Maintenant,
3: hein?
2: Certaines situations, je me demande aussi comment est-ce qu'on peut réagir. Par exemple, moi, quand j'étais tout jeune professionnel, je devais est-ce que je vais travailler, en tout cas, oui, je devais travailler avec une experte, entre guillemets, d'une ONG, vraiment grosse ONG. Et puis, finalement, le travail n'arrivait pas. Elle devait faire sa part, et puis moi, continuer, le travail n'arrivait pas. Et puis, bon, on avait compris, mais là où je travaillais, que bon, je devais aller voir ce qui se passe. J'ai dû faire sa part aussi, l'experte, pas tout jeune, et j'avais compris aussi qu'elle ne comprenait rien du tout là-dedans. Bon, finalement, j'ai fait le travail, ça a été fait, mais comment réagir dans cette situation-là? Est-ce que moi, à mon niveau, j'aurais pu faire ou dire quelque chose?
3: Comment tu réagis dans cette situation? Parce que si tu vas en parler au supérieur, à ton supérieur...
2: Ouais, je lui en ai parlé.
3: Ben, ça dépend. Est-ce qu'il y en aura un qui aura le courage de dire cette personne-là est incompétente, n'est pas à sa place, etc. Probablement non. Probablement non, et tu risques d'en pâtir au contraire. Alors, mais tu vois, c'est un commencement. Le fait que tu vois que la personne a mal agi et que tu es décidé de porter plainte jusqu'à un certain point. Mais tu aurais pu être sous le charme de cette étrangère-là, n'est-ce pas, et faire tout ce qu'elle te demandait. Tu aurais pu faire tout ce qu'elle te demandait, etc., etc. Parce qu'on dit que nous sommes fascinés par l'étranger. Mais pourquoi? Moi, je vous ai dit pourquoi j'étais fasciné, moi, par l'étranger. Parce que nous avions l'impression, jeune, que cet étranger-là nous aimait. Ben oui. Et qui est-ce qu'ils étaient, ces gens-là? C'était des prédateurs.
2: Mais là où nous sommes rendus, toi, oui, tu t'étais trompé, tu avais une mauvaise perception, mais je ne pense pas qu'on ait encore cette perception. À mon avis, ceux qui nous dirigent, ceux qui auraient pu et doivent réagir autrement, ils savent très bien que ce n'est pas une question d'amour. Je pense plutôt qu'ils n'ont rien à faire du pays et que si eux, ils peuvent en tirer de l'argent, ce qui arrive au pays, ça ne les regarde pas.
3: Mais c'est lourd, encore une fois, là, quand on fait ça, on vient de résoudre le problème. C'est nos dirigeants.
2: Ben oui.
3: Qui doivent changer leur comportement. On vient de résoudre le problème. Or, le problème n'est toujours pas résolu parce que ce n'est pas seulement les dirigeants, Thilou. C'est nous aussi. Encore une fois.
2: On a eu des exemples, Jean-Yannick. On a eu des exemples.
3: Encore une fois, je vais te dire, Thilou, moi, j'ai fait beaucoup d'expériences en allant en Haïti et de voir comment dans les cafétéria ou dans les salles à dîner des hôtels où j'allais, là, après l'heure du déjeuner, sur plusieurs tables, tu vas voir chaque nègre un blanc. Chaque nègre a son blanc, chaque blanc a son nègre. Sur le dos des Haïtiens. C'est pas la division, là.
2: Bon, alors, quand on dit les dirigeants aussi, Jean-Yannès, on n'est pas en train de dire que ils acquièrent ce comportement lorsqu'ils arrivent au pouvoir. C'est sûr que ça vient de la population, de nous. Mais, sauf que ce sont les actions en poste qui nous causent le plus de tort.
3: C'est parce que nous avons l'impression que les problèmes d'Haïti ne seront jamais réglés sans l'apport du blanc. C'est un point, c'est tout. Le blanc vient régler tous les problèmes d'Haïti. Mais si on me dit le contraire, moi, prouvez-moi le contraire que l'Haïtien pense qu'il peut régler les problèmes de son pays. Regardez le problème d'insécurité. Est-ce que nous n'aurions pas pu régler ce problème-là entre nous, connaissant les Haïtiens? Non. Non, il faut absolument aller chercher l'étranger. Or, l'étranger est venu combien de fois? 3, 4, 5 fois déjà, non, dans le passé. qu'est-ce que l'étranger a réglé?
2: Même si, est-ce qu'on peut aussi poser le problème dans le sens que l'étranger n'est pas là pour tout régler pour nous. L'étranger est là comme pour nous donner, comme on dit, un booster. Et effectivement, par exemple, le dernier contingent de la MINUSTAH, 2004, avec la tortue, on ne peut pas dire qu'ils n'avaient rien fait. Ils sont venus, il y avait le problème des chimères et tout, ils sont venus, ils ont plus ou moins, on va dire, réglé, en tout cas apaisé cette histoire d'insécurité. Est-ce que ce n'était pas à nous de faire le reste?
3: Je pose une question, Thilo. La manière dont ça fait faire, oui, on aurait dû voir pour la suite. Mais ces gens-là, plus futés, plus intelligents, est-ce que la manière dont ça s'est fait, surtout avec le départ du contingent, en allant avec toute l'expertise qu'ils ont acquise en Haïti, n'est-ce pas, en partant avec tout ça, est-ce qu'ils ne savaient pas que ça allait se reproduire dans 5-10 ans plus tard?
2: Ah oui, ce n'est pas à eux.
3: Si vous venez rendre un service, Thilo, c'est comme le pompier qui arrive et qui voit qu'il y a une installation électrique qui est mal faite, qui est à la base de l'incendie, et puis ça part et ça laisse la situation dans le même état, n'est-ce pas, et puis et part. Sachant très bien que ce qui a causé le problème recommencera à poser un autre problème un peu plus tard. Et si on se pose...
2: Ils auraient dû faire quoi alors?
3: On fait leur verre en Haïti.
2: Non, ça c'est clair. Mais par rapport au fait que ça allait se reproduire et tout, ils auraient dû faire quoi?
3: Mais ils auraient dû, s'ils étaient honnêtes, si nous, régler ce problème-là à la base.
2: Mais... En même temps, Jean-Yannet,
4: est-ce que c'est à eux de...
2: C'est une question.
4: De régler le problème à la base.
2: C'est une question.
4: Ils peuvent accompagner les Haïtiens à régler le problème, mais c'est pas à eux de régler le problème. Tout d'un coup, ils connaissent pas la base du problème.
3: Mais ils connaissent la base du problème. Ils connaissent la base du problème.
4: Parce qu'ils font partie du problème, c'est pour ça.
3: Hein?
4: Ils font partie du problème.
3: Ah ben voilà. Alors, si on continue à raisonner de cette manière-là, ça veut dire que le problème d'Haïti ne sera jamais résolu.
4: Non,
2: de quelle manière? Que ce soit les Haïtiens qui prennent leur destin en main.
4: Voilà.
3: Le problème d'Haïti ne sera jamais résolu tant et aussi longtemps qu'on voudra. Or, vous avez dans ces Haïtiens-là des gens qui n'ont rien à cirer d'Haïti, sinon que faire leur beurre, comme l'étranger.
4: Mais pratiquement tous ceux qui sont là,
3: ben,
4: tous ceux qui ont été là aussi.
3: Tous ceux qui demandent à ceux qui sont là de partir parce qu'ils rêvent de prendre leur place tout à l'heure exactement comme eux.
2: Pas tous.
3: Ah ben, sinon, depuis 30 ans, hein, on dit 30 ans, pour faire un chiffre rond, chaque fois, c'est comme ça. Allez-vous-en, nous allons faire l'affaire, vle pas vle pour l'aller, etc. Et quand ils viennent...
2: Quand on prend les faits, tu as raison, mais maintenant, est-ce que la solution, ce serait de faire l'inverse? Bon, de toute façon, ceux qui vous demandent de partir vont venir voler, vous pouvez continuer à voler, c'est pas ça. Non. Ce qui arrive, c'est que, oui, il y a beaucoup parmi les voix qui demandent le départ, qui ne veulent que la place pour faire exactement la même chose. Mais il y en a aussi qui le demandent justement parce que ceux qui sont en place font mal le travail. Est-ce que pour autant, on doit dire que, bon, comme parmi vous, il y a des voleurs, on va laisser les voleurs qui sont en place? Non. Il faut que s'il y a des voleurs en place...
3: Un voleur par un autre voleur.
2: Non, ce n'est pas ce que je dis. Je dis seulement... S'il y a des voleurs en place, ils doivent partir. Maintenant, il faut mettre des mécanismes pour empêcher que ce soit de nouveaux voleurs qui aient la place. Mais la solution n'est pas de dire que les voleurs en place doivent rester.
3: Non, mais regarde là. Mais comme c'est des voleurs qui chassent des voleurs, sinon, tu as un problème.
2: Mais il n'y a pas que des voleurs à demander le départ des voleurs. Ah ben, bon, ok, d'accord.
3: Il y a des voleurs à prendre la place des voleurs.
2: D'accord, mais et nous qui ne sommes pas voleurs, nous disons quoi?
4: Oui.
2: Ils doivent rester, ceux qui sont là doivent rester ou bien?
3: Non, mais il faut d'abord que nous nous impliquions.
2: On est d'accord.
3: Est-ce qu'on s'implique?
2: Ben, on ne va pas tous être candidats au poste non plus. Mais ce qui arrive, c'est que est-ce qu'on fait les bons choix quand ces choix sont présentés à nous? Moi, je pose toujours la question. Chaque fois que je regarde les élections, on dit toujours, oui, ce sont les mêmes personnes qui reviennent au pouvoir, ils font les mêmes choses. Mais il y a toujours beaucoup, beaucoup, même trop, hein, on dit, il y a trop de propositions. Sauf qu'on choisit toujours les mêmes. Mais il n'y a pas que les mêmes à se présenter.
3: Alors, on choisit toujours les mêmes, le « on veut tout dire », dit-il. Et ça revient à ma phrase magique, « les peuples ont les dirigeants et ils veulent ». On choisit toujours les mêmes. Ouais. On a tendance à choisir toujours les mêmes, les démagogues, les gens avec des phrases toutes faites, n'est-ce pas, des formules lapidaires, et ça réunit. En tout cas, même si on me...
2: Il a même les médias, je pense que les médias, y compris, bon, je ne peux pas parler pour CPAM parce que je ne sais pas comment CPAM avait réagi, mais les médias, je pense, sont pour beaucoup aussi. Parce que les médias donnent de la visibilité qu'à ceux qui ont, entre guillemets, les moyens. C'est pour ça qu'on dit qu'il faut de l'argent pour les
4: élections.
2: Voilà. Mm-hmm. Et pas forcément à ceux qui ont de bonnes propositions ou un discours cohérent.
3: Et CPAM, tu sauras, hein, à tout le moins, pour tous ceux-là qui sont passés. Moi, je me suis fait des ennemis, hein, en disant, mais tu vois là, j'ai un appel qui va rentrer tout de suite pour dire, Jean-Anel, vous avez parlé d'Aristide, vous avez parlé... Mais bon Dieu, mais bon Dieu, mais arrêtons un instant. Parlons à notre public, Silou. On se doit d'être critique. Notre devoir n'est pas de cartographier les uns et les autres, parce qu'un pays est beaucoup plus grand qu'un individu. Vous pouvez bien aimer qui vous voudrez, là, mais les intérêts du pays, mais ça passe au-dessus de votre amour, de votre relation avec qui que ce soit. Ici, on a toujours été vraiment très strict et dire ce qu'il fallait dans les circonstances. Comme aujourd'hui, on peut dire ce qu'on pense des dirigeants actuels. On l'a fait du temps de Aristide, mais mon Dieu, la vague était trop forte, n'est-ce pas? Ouais. Tu vois qu'il y a encore de petites vagues qui essayent, malgré les excellents. Et quand on dit que l'haïtien ne mérite pas sa situation, c'est nous pour apprendre, eh bien on a tort. Parce qu'on a une façon d'être comme complaisant, puisque c'est Tilou, eh bien, non, Tilou ne peut pas avoir. Puisque c'est Jean-Hermès, même si c'est Jean-Hermès, même si c'est Tilou, Asma Antelou, c'est.

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0: Auditeurs et auditrices, bienvenue à votre émission Souvenir, Souvenir. À Smeurtelou, nous allons passer deux bonnes heures ensemble qui nous permettront de revoir notre tranche de vie. On parle de la jeunesse, de l'adolescence ou de l'enfance à travers les chansons que les artistes vont nous présenter qui nous permettront de bien coller les souvenirs qu'elles représentent le mieux. Ainsi, tout ce que vous avez à faire, c'est de vous installer confortablement et ne pas vous laisser déranger par personne, car ces deux heures vous appartiennent à vous et à vous seul. Cependant, si et seulement si vous avez la possibilité d'avoir avec vous votre livre de souvenirs, gardez-le tout proche et ainsi la recherche sera plus facile et plus fructueuse à travers les ballades, les mélodies, les chansonnettes que vous allez entendre au cours de ces deux heures. On y va tout de suite et on va se retrouver de l'autre côté de la première section.
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La première section terminée, alors oui, on est en plein dans cette recherche de souvenirs, hein, et j'espère qu'avec les 5 premières chansons que vous aviez écoutées, eh bien ça vous a déjà mis dans l'ambiance pour trouver les meilleurs souvenirs. Alors, on va entamer tout de suite la deuxième, et comme vous le savez, la deuxième, c'est là qu'on va regarder les différentes situations amoureuses, comment ça se passait, comment ça se vivait, comment ça se déclarait ou se refusait, parce que ça arrive aussi, ça arrivait aussi que ça se refusait une déclaration d'amour. Est-ce que c'est parce que l'initiateur s'est mal pris? Est-ce que c'est parce que celle qui devait la recevoir, ou des fois dans de très rares cas, celui qui devait la recevoir, cette déclaration, fait un peu de m'as-tu vu, et puis bon, on fait languir l'autre. Alors, tout ça, on va comprendre et on va pouvoir coller notre meilleur souvenir d'une relation amoureuse à la chanson qui fera votre affaire. On y va tout de suite.

la deuxième section nous a mis vraiment dans le bain de cette période que nous revisitons alors qu'on était jeune, alors qu'on était adolescent, alors qu'on était enfant également, hein, pourquoi pas, sans qu'on ait eu des relations amoureuses, en tant qu'enfant, mais certains adolescents, certains jeunes ou beaucoup de jeunes même en avaient une ou deux relations amoureuses dans cette période, et les artistes nous ont vraiment ramené là où on voulait être justement. Alors, troisième section, c'est le tour d'un artiste qui nous présentera parmi ses meilleures compositions ou interprétations, et nous avons choisi pour vous nul autre que Monsieur Gilbert Bécaud.

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1: Chanceux sommes-nous, il nous reste un petit peu plus d'une heure à passer ensemble, puisque en principe, rendu là après la troisième, on devait entamer la deuxième heure. Mais non, on va en profiter pour vous permettre de retrouver ou de retracer le plus de souvenirs possible. Et avec la quatrième section, ce sont des ballades, des mélodies, des chansonnettes, des chansons les unes après les autres sans arrêt. Question justement de rendre encore plus fructueuse cette recherche. On y va avec la quatrième et on va se retrouver de l'autre côté.

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va vous présenter déjà l'avant-dernière section. Et vous savez qu'après l'avant-dernière, qu'est-ce qui s'en vient? C'est la dernière. Alors, s'il vous reste encore des souvenirs à retracer, faites-le tout de suite, commencez tout de suite jusqu'à la fin de la sixième. Comme ça, vous n'auriez pas de regrets quand on vous présentera la fin de l'émission. Alors donc, les souvenirs que vous devez, les souvenirs que vous aimeriez croiser sont ceux qui vous ont marqué vraiment et que vous n'avez pas oublié. Et c'est pour ça que vous voulez absolument les revoir pour vous remettre dans le bain et voir comment est-ce qu'on était dans ce temps-là. Et il y a de ces situations qui se passaient dans le temps. Exemple, une jeune fille, je pense vous l'avoir déjà dit, il y a une auditrice qui m'en avait parlé, des jeunes filles qui évitaient de passer sur une rue ou sur un coin de rue parce qu'il y avait des jeunes garçons assis sur un mur et qui les taquinaient, qui les il y en a qui en profitaient pour commencer à faire la cour puisque la fille passait quasiment tous les jours, si c'est pour aller à l'école ou peu importe, au même coin. Alors ils ont eu l'œil sur elle et ce qui lui a fait à la jeune fille déserter le secteur. Ça n'existe plus. Ça n'existe plus de voir des jeunes garçons sur un mur tous ensemble et puis qui taquinaient la fille parce que c'est rendu tellement facile de nos jours que le garçon n'a pas besoin de se donner tout ce mal, si c'était un mal qu'il se donnait pour conquérir le cœur de la fille. Et c'est dommage parce que il me semble que quand on faisait la cour à une fille, le garçon était fier, surtout quand il réussissait, et la fille était honorée que le garçon lui fasse la cour. Donc, des deux côtés, c'était plaisant et c'était intéressant et c'était également, sans s'en rendre compte parce qu'on était jeunes, c'était une marque de respect. Le garçon n'arrivait pas comme ça, là, comme un cheveu sur la soupe, il prenait la fille par la main et s'en allait avec. Oh, wow, non, ça ne se passait pas comme ça. Et moi, j'en vis pas vrai. Je suis triste pour la jeunesse actuelle qui n'a pas l'occasion de vivre des situations comme ça. Il y en existe, mais vous serez d'accord avec moi qu'elles sont très, mais très rares. Alors, nous poursuivons sans perdre de temps avec l'avant-dernière section.

sixième et dernière section, chers amis. Aujourd'hui, je pense que nous avons tous bien travaillé pour retrouver les souvenirs qu'on voulait revoir, les souvenirs qu'on voulait revivre, et la sixième ne fera pas exception non plus. Alors, Asmerteloup, je vais prendre encore et encore un peu de votre temps pour vous remercier de votre fidélité, de votre attachement à votre Radio Chérie, et sachez qu'à chaque fois, mon équipe et moi, nous préparons cette émission pour vous, on le fait avec beaucoup d'amour, beaucoup de passion, beaucoup d'anticipation, parce que nous voulons vous présenter ce qu'il y a de mieux. Et si on n'a pas réussi à rencontrer la majeure partie de vos attentes, on compte sur vous pour nous le faire savoir. Et sachez, soyez assurés que la prochaine fois, on va faire mieux pour que vous soyez encore plus satisfait. Ainsi, c'est la sixième qui s'en vient, et avec la sixième, on va continuer à être plongé dans cette période, une période merveilleuse, avec des gens qui nous entouraient. On parle de la famille, des voisins, des camarades de classe, des amis, et également il y avait des étrangers qui nous visitaient et qui ont marqué cette période également. Surtout pour ceux qui allaient passer les vacances d'été en province, eh bien c'est là qu'on avait des gens, des amis qu'on a rencontrés dans la capitale et qu'on a rencontrés à la capitale et qui venaient nous visiter. C'était plus souvent qu'autrement des voisins ou des camarades de classe que la famille connaissait, et on les invitait à venir passer un moment avec nous dans notre ville natale. Et on était tellement fiers de notre ville natale, et aujourd'hui on regarde ça puis on se dit, une chance qu'on l'a connue sous ces beaux jours, notre ville. Parce qu'aujourd'hui, les villes de province ne se ressemblent plus. Ne ressemblent plus à ce qu'elles étaient autrefois. On me dira que c'est l'évolution, mais pour moi, c'est l'évolution dans le mauvais sens. C'est de l'autre côté de l'évolution, de ce que moi j'appelle comme j'appelle évolution. Mais enfin, c'est une période que nous chérissons aujourd'hui parce qu'on la regrette vraiment, mais sans être attristé. On la regrette. On dit qu'il ne faut pas avoir de regrets, mais si on a un certain regret, c'est pour la génération actuelle qui ne connaît pas ce que nous, nous avons connu. Ça veut dire un vivre ensemble exceptionnel. Une ville dont on était fiers, dont les gens s'occupaient. Une ville ou un pays, surtout, et plus largement, un pays qui avait un certain sens. Aujourd'hui, c'est dans ce brouhaha que nos jeunes évoluent, si bien qu'ils ne savent pas quoi faire de leur corps, qu'ils ne savent pas quoi faire de leur intelligence, parce qu'il n'y a pas de place pour aller cultiver cette intelligence. Quand la place existe, mais il y a d'autres conditions qui l'empêchent d'accueillir ces jeunes pour développer leur intelligence et pour qu'ils soient des femmes et des hommes du pays qui seront utiles à ce pays. Enfin, on reste dans le temps de l'émission Souvenir, Souvenir, un temps qui était pacifique, un temps qui était beau, un temps où les gens se respectaient, un temps où la vie avait du sens. Alors, on va vous présenter la dernière, mais avant, nous devons prendre rendez-vous, qui est toujours pour la prochaine fois.

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Sois attentif à ma voix suppliante. Au jour de ma détresse, je t'invoque, car tu me réponds. Nul n'est comme toi parmi les dieux, Seigneur, et rien ne ressemble à tes œuvres. Toutes les nations que tu as faites viendront se prosterner devant ta face, Seigneur, et rendre gloire à ton nom. Car toi, tu es grand et tu opères des miracles. Toi seul, tu es Dieu. Enseigne-moi tes voies éternelles. Je marcherai dans

0: protection divine. Père, je te rends grâce car tes paroles dans ma vie sont esprit et vie. Je te remercie, Seigneur, pour ta protection sur ma vie. Je me tiens sur ta parole et je confesse que tu es ma lumière et mon salut. De qui aurais-je peur? Tu es le soutien de ma vie, de qui aurais-je crainte? Quand des méchants s'avancent contre moi pour dévorer ma chair, ce sont mes persécuteurs et mes ennemis qui chancellent et tombent. Je refuse d'avoir peur du mal, car je sais que la main puissante de mon Dieu est sur moi et je suis plein de confiance au nom de Jésus. Je crois dans mon cœur et je confesse de ma bouche que je suis un enfant de Dieu et mon Père céleste ne permettra jamais à mes ennemis de toucher ma vie. Je déclare que je suis sous la plus haute protection, car la parole de Dieu me dit que ma vie est cachée avec Christ en Dieu dans les lieux célestes. Je me lève maintenant et je couvre ma vie ainsi que celle de ma famille dans le sang de Jésus. Je crois et je confesse que sous le sang de Jésus, le diable ne peut rien me faire. Parce que la parole de Dieu déclare que je l'ai vaincu à cause du sang de l'agneau et à cause de la parole de mon témoignage. Voilà pourquoi je confesse que mes ennemis sont vaincus par le sang de Jésus et que je suis plus que vainqueur au nom de Jésus. Je crois et je confesse que ma vie est entre les mains de Dieu. Alors je déclare que je suis intouchable, imbattable et que je suis indestructible. Aucune action de sorcellerie ne peut m'atteindre. Aucune action d'occultisme ne peut me toucher. Aucune œuvre du malin ne peut réussir dans ma vie. Je déclare nul et sans effet toute onde négative de haine et de jalousie dirigée contre moi au nom de Jésus. Je déclare en tant qu'enfant de Dieu que je suis une pierre vivante. Si l'ennemi tente de tomber sur moi, il se brise. Et si je tombe sur lui, il est écrasé. Je confesse que quiconque se lève contre moi tombe sous mon pouvoir. Toute arme forgée contre moi est sans effet. Et toute langue qui se lève en justice contre moi est condamnée au nom de Jésus. Je crois et je confesse que l'Éternel est mon berger. Même si je marche dans la vallée de l'ombre de la mort, je ne crains aucun mal car il est avec moi. Je déclare que je marche et vis en paix au nom de Jésus. Je me tiens sur la parole de Dieu maintenant et je prends autorité sur toute puissance de peur. Je les chasse de ma vie au nom de Jésus. Je crois et confesse que je n'ai peur de rien ni de personne. Et je ne crains aucune situation, car je ne suis jamais tout seul, mais le Seigneur est avec moi. La parole déclare que Dieu est pour moi un refuge et un appui, un secours qui ne manque jamais dans la détresse. C'est pourquoi nous sommes sans crainte, même quand la terre est bouleversée, que les montagnes chancèlent. Même au milieu des luttes et des combats, je sais que l'Éternel des armées est avec moi. Le Dieu d'Israël est pour moi une haute retraite. Je crois et je confesse que quand l'ennemi viendra comme un fleuve, le Saint-Esprit le mettra en fuite. Je déclare que mes ennemis viendront contre moi par un seul chemin, mais ils s'enfuiront par sept chemins. Alors je déclare que tous mes ennemis prennent fuite maintenant, au nom de Jésus. Père, je me tiens sur ta parole et déclare que par le pouvoir que tu m'as donné, je marche sur les serpents et sur les scorpions, ainsi que sur toute la puissance de l'ennemi. Et rien, absolument rien ne pourra me nuire. Je crois et je confesse que je suis assis avec Jésus à la droite du Père. Et mon Dieu a fait de tous mes ennemis mon marchepied, au nom de Jésus. Je confesse que mes ennemis sont maintenant dans la honte et ils ne peuvent m'approcher. Car l'ange de l'Éternel campe autour de moi et me protège de tout danger. Je demeure sous l'abri du Très-Haut. Je repose à l'ombre du Tout-Puissant. Je dis à l'Éternel mon refuge et ma forteresse, mon Dieu en qui je me confie. C'est lui qui me délivre du filet de l'oiseleur, de la peste et de ses ravages. Il me couvre de ses plumes et je trouve un refuge sous ses ailes. Sa fidélité est un bouclier et une cuirasse. Je ne craindrai ni les terreurs de la nuit, ni la flèche qui vole le jour, ni la peste qui marche dans les ténèbres, ni la contagion qui frappe en plein midi. Que 1000 tombent à mon côté et 10 000 à ma droite, je ne serai pas atteint au nom de Jésus. Je crois et je confesse que de mes yeux, je verrai le châtiment des méchants, car tu es mon refuge, ô Éternel, et je fais de toi ma haute retraite. Aucun malheur ne m'arrivera, aucun fléau n'approchera de ma maison, car tu ordonnes à tes anges de me garder dans toutes mes voies. Ils me portent sur les mains, et mon pied ne peut heurter contre une pierre. je marche sur le lion et sur l'aspic. Je foule le lionceau et le dragon au nom de Jésus. Puisque je t'aime, ô Éternel, tu me délivres et me protèges. Puisque je connais ton nom, je t'invoquerai et tu me répondras. Tu seras avec moi même dans la détresse. Tu me délivreras et tu me glorifieras. Tu me rassasiras de longs jours et tu me feras voir ton sang.
1: Sonnons avec le groupe Grâce de Montréal. C'est la direction de Malso. Qu'est-ce que

Dans le monde, par exemple, une affirmation scientifique ou un phénomène qui reste invariable dans certaines conditions, ils l'appellent moral. Mais ce n'est pas forcément vrai, parce que Dieu a violé plusieurs faits scientifiques. Par exemple, marcher sur l'eau.

ainsi dénoncé dans la Bible, spécialement dans le Pentateuque. Le Pentateuque, ce sont les cinq premiers livres de la Bible. La Genèse, l'Exode, le Lévitique, les Nombres, le Deutéronome. Les lois de Dieu. Ils disent aussi que les lois sont une règle de conduite ou une procédure reconnue par une

que les Noirs n'étaient pas des humains. Ils étaient partiellement des animaux. Donc vendre, battre, brûler ou marquer un esclave avec un fer chaud, c'était comme marquer.

Les règles des hommes sont conçues pour vous faire écrouler, pour vous empêcher de prospérer et de réussir. Et la dernière est la plus effrayante. Ils disent que les lois sont des actes votés par un législateur ou un organisme similaire. C'est dangereux. Une loi est un acte voté par le législateur ou un

0: On vous dit, vous devez marier deux hommes s'ils viennent vous voir.
1: Pourquoi?
0: Selon la loi. Alors vous voyez, dans certains pays, si deux femmes viennent se marier, on doit le faire.
1: Pourquoi?
0: Parce que l'autorité l'exige. Parce que la législature dit que c'est une règle. Ils appellent loi. Maintenant, problème. Ils ont fait une loi humaine.

protéger la loi naturelle et la loi divine. Je sais que vous applaudissez, mais ça sera testé en vous. On verra si vous êtes sérieux. Moi, j'ai déjà pris ma décision. Quand il s'agit de protéger les lois de Dieu, ces applaudissements ne peuvent pas. Alors, en résumé, la différence...

Les règles sont des restrictions, des coutumes, des limites, des frontières créées par les hommes. L'homme s'écarte des voies, il crée des coutumes.

Et son corps, ses droits violant les deux lois. La loi naturelle et la loi divine. Les lois ne doivent jamais être soumises aux lois. Martin Luther King Jr. disait, en luttant contre l'oppression aux États-Unis, il arrive un moment où il est légal de transgresser la loi humaine. Il a dit, allons marcher, fermons le pays, bloquons les bus, ne travaillons pas. Pourquoi la loi divine?

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0: 26 et 6 heures passées d'une minute, vous êtes à l'heure du réveil matin sur CPAM jusqu'à 9 heures. Bonjour Montréal, bonjour le monde, bonjour Haïti, bonjour Jean-Ernest Pierre, comment ça va?
1: Bonjour, bonjour, mais c'est parce que tu n'as pas vu Asma. Asma est là, mon cher ami. Asma Heurtelou est là ou était là?
0: Est-ce qu'elle est au téléphone, Asma Heurtelou?
1: Ah, moi, je l'ai vu tout à l'heure, j'ai vu le A. J'ai vu la lettre A, oui, Madame Heurtelou était avec nous. Est-ce qu'elle, où est-ce qu'elle est passée?
0: Elle n'est plus là, alors, mais sûrement elle va remonter, donc on attend.
1: On attend et on espère. Pour moi, ça va toujours bien, même quand ça va bien mal, Tilou.
0: Ça va bien mal?
1: Bien sûr, ça va bien mal. Et puis, oh là là. On va, je ne sais pas, j'attends Asma, j'espère qu'Asma va nous revenir, je ne sais pas. Je vois que Junie est avec nous, elle travaille aussi là, hein, à distance, très loin de nous, mais elle est avec nous. Ah, Tilou, tu aurais dit Jean-Ernest avait raison, non?
0: Hein?
1: Hein?
0: J'aurais dit que tu avais raison concernant
1: notre incrédulité, non, c'est pas le vrai mot, à notre inconsistance, je ne sais pas si c'est peut-être un mot moyen, mais notre façon d'être vraiment Tilou, parce qu'on se réveille toujours au lendemain de la veille. Et Asma n'est toujours pas là. Et on se réveille avec une catastrophe qui nous prend sur la tête après la Coupe du Monde. Après la Coupe du Monde pour nous.
0: Oui, mais la catastrophe, si tu veux parler de la situation du pays, je ne suis pas sûr de ce que tu
1: as. Pas la situation du pays comme telle, mais ce que ça augure pour le pays avec la décision de la Cour suprême des États-Unis.
0: Oui, tout à fait. Oui, justement. J'ai vu quelques amis dire qu'on dirait qu'on n'est pas d'accord qu'on soit joyeux un moment.
1: Mais un instant. Oh mon Dieu. C'est des amis qui disent, qui pensent comme ça, là. Vraiment.
0: Oui.
1: Et tes amis, Tilou.
0: Oui, alors ce qui arrive, c'est que eux, ils étaient dans, on va dire, d'une parenthèse de match de Coupe du Monde, et c'est à ce moment-là que la nouvelle est tombée. Moi, je peux les comprendre aussi.
1: Mais je ne comprends rien, moi. Je ne comprends rien parce que ce n'est pas un problème qui est venu là, en plein match de Coupe du Monde. Là. C'était déjà là et c'était prévisible et on savait que ça pouvait tomber et on connaissait la tendance déjà de cette Cour suprême, cette Cour de Trump, n'est-ce pas? Il fallait s'y attendre.
0: Il fallait s'y attendre.
1: Bon, il fallait peut-être qu'on nous laisse le temps de digérer et de fêter, et comme toujours, là, de fêter la Coupe du Monde, la participation glorieuse des Grenadiers à la Coupe du Monde.
0: Mais c'est une situation pour laquelle ces gens-là ne pouvaient pas faire grand-chose, sinon que d'attendre et d'espérer. Donc, pendant ce moment-là, il y avait le match de la Coupe du Monde. Ils profitaient de ce moment. Je pense qu'ils auraient préféré profiter de ce moment le plus que possible et faire face à cette situation.
1: Ce que nous voulons, c'est pas ce que les autres vont faire toujours. Et ce qui a été fait n'a pas été fait pour nuire aux Haïtiens, mais ça va avoir des incidences
0: même.
1: Et il fallait s'attendre.
0: Un peu quand même.
1: Non. Pas pour nuire, nous empêcher de fêter notre Coupe du Monde qu'on a gagné là, ok?
0: Oui,
1: mais ça fait longtemps qu'on le savait et que ça pouvait arriver et c'est arrivé. Mais pour dire, ça devrait plutôt que nous permettre de prendre le temps et d'apprécier et de comprendre ce qui s'est passé. On préfère dire c'est la faute de l'autre en plus, hein? Je préfère dire c'est la faute de l'autre. On aurait pu nous laisser le temps de festoyer.
0: Bon, ça, je pense que c'est une façon de s'exprimer. Je ne pense pas vraiment que les gens croient que ça a un rapport avec la Coupe du Monde. Et pour cette affaire de TPS aussi, Et c'est un peu délicat d'en parler comme pour la situation du pays autre, parce que, comme je l'ai dit, ça, est-ce que les gens pouvaient faire grand-chose sinon que d'attendre et d'espérer une décision favorable? Donc, si au lieu de suivre la Coupe du Monde ou le match d'Haïti, qu'est-ce qu'ils auraient pu faire d'autre en rapport avec cette situation de TPS? Je ne vois pas
1: Toi,
0: grand-chose.
1: tu prends une situation de TPS. Moi, je ne prends pas. C'est un
0: Ah ben.
1: exemple de la désorganisation d'un pays, n'est-ce pas? Et on compte énormément. La réalité, c'est qu'on compte énormément sur les Haïtiens de l'extérieur, n'est-ce pas? Et on s'est attelé à renvoyer les Haïtiens avec des passeports et des passeports. Bon, et que là où on peut avoir un visa. Que ce soit au Chili, que ce soit au Brésil, n'importe où, envoyer les Haïtiens et on va bâtir une économie, on va bâtir toute une vie, tout un changement de paradigme par rapport à ce que Haïti vit, n'est-ce pas, avec ces Haïtiens qu'on expatrie. Voilà. Ça, c'est vivre aujourd'hui les conséquences de nos inconséquences, Tilou.
0: Ça, on
1: Ça,
0: est
1: là.
0: d'accord. Et
1: Plutôt que de dire c'est la faute de l'autre, là, je dis c'est notre faute et notre grande faute. Pas
0: oui,
1: vrai?
0: mais je ne pense pas qu'il y ait de discussion, hein, sur la. Là, tu parles de la situation générale du pays, de big picture.

0: C'est à eux de faire le travail. Maintenant, le peuple doit faire pression sur ses dirigeants pour que le travail soit bien fait. On n'en est pas encore là, c'est un peu difficile, mais il faut toujours regarder du côté des dirigeants. Maintenant, individuellement, on ne peut pas trop reprocher grand-chose à quelqu'un qui essaie de se trouver une parenthèse de
1: Je ne
0: respiration au cours
1: reproche
0: d'un match.
1: rien, Thilo. Mais tu sais, ma difficulté, moi, peut-être qu'on aura l'occasion de faire vraiment un bon débat demain. On invite à Spa, hein, Thilo? Demain, à Grasse-Pontilhé, pas vrai?
0: Oui, c'est le
1: Et
0: sujet d'Asma, donc.
1: c'est le sujet de Spa. L'histoire, c'est que. On prend la chose beaucoup plus facilement, toujours à notre avantage, pour regarder l'autre en face et dire c'est la faute de l'autre. Là, là, tu viens de dire c'est la faute des autorités haïtiennes.
0: Oui.
1: Moi, j'ai tendance à dire, Thilo, et je crois, c'est notre responsabilité à nous tous, surtout lorsqu'on constate qu'on a des dirigeants irresponsable. Qu'on a des dirigeants irresponsables et qui n'iront jamais dans le sens des intérêts de la population, des besoins de la population, mais c'est à la population à faire quelque chose, à prendre les bonnes dispositions, n'est-ce pas? Parce que tu imagines ce qui nous vaut tout ça là présentement, qui nous met dans la grosse M, c'est la situation socio-économique d'Haïti. Et la situation socio-économique d'Haïti dépend, qu'on le veuille ou non, des Haïtiens. Il y a les bandits qui nous empêchent et qui font leur travail. Et qui doit contrer ces bandits-là? C'est le peuple, n'est-ce pas? Quand les dirigeants ne veulent absolument rien faire, on se contente, par exemple, de protéger Canapé Vert, quelques poches, etc., etc. Et le reste du pays reste à découvert.
0: Bon.
1: Reste à découvert. Je vois à Gonaïves encore, on prouve qu'on a vraiment beaucoup de pouvoir, on peut se mobiliser, etc. Mais pourquoi Gonaïves ne fait rien pour le reste de l'Artibonite, Marchand-Dessalines, Lester, genre, si on est bien organisé, on doit être organisé de manière unie et travailler pour un pays. C'est pas
0: Oui.
1: se contenter de dire que Gonaïves, nous sommes forts et il n'y a personne qui peut rentrer ici et on peut, et le reste du pays ne fonctionne pas. Et Gonaïves, ne suffit pas à lui-même, à tout un pays, n'est-ce pas? Et Gonaïves vit des contre-coups du reste du pays. Par exemple, Thilou, tu sais qu'on est très, très bon là-dessus, là. Port-au-Prince a des difficultés. La capitale du pays, là, aujourd'hui, c'est le Cap-Haïtien. Hein? On transfère tout au Cap-Haïtien. Regarde l'état du Cap-Haïtien. Regarde l'état du Cap-Haïtien. Tu sais ce que la République dominicaine a dit? Non, on ne peut pas faire le lien avec la République dominicaine parce que c'est une ville avec, pardon, le Cap-Haïtien, n'est-ce pas, pour comme aéroport, c'est une ville extrêmement sale. Hein?
0: Bon,
1: Il y a de l'insécurité.
0: ça nous fait mal quand l'étranger nous le dit, mais si c'est une vérité, c'est une vérité.
1: Mais
0: Mais
1: arrêtons d'être tellement conciliants, nous. Faisons ce qu'il faut pour que l'étranger arrête de nous dire ça.
0: oui,
1: Arrêtons de faire ce qui de poser les mauvais gestes, nous.
0: ouais. Maintenant, je ne sais pas si c'est peut-être des formations professionnelles. Ceci étant dit, moi, je voulais savoir. C'est quoi comme action, comme bullet point que l'on met là-dedans? Et quand tu dis que faut pas se contenter de dire que bon, on protège Gonaïves ou on protège Canapé Vert, bon, déjà, je dis que ce ne sont pas les dirigeants qui protègent, ce sont les gens de ces zones-là qui se défendent. Maintenant, peut-être qu'ils ont les moyens, encore que c'est toujours sur un fil, mais peut-être qu'ils ont les moyens, jusque-là, ils arrivent à défendre leur zone, mais est-ce qu'ils ont les moyens de faire plus pour les autres zones? Je ne sais pas. Est-ce que, parce que moi, j'essaie de me mettre dans la peau de ces habitants, puisque j'y ai vécu, de certaines zones qui essaient de défendre leur zone.
1: Bon,
0: OK, on ne peut pas s'arrêter, on ne peut pas s'arrêter à défendre son quartier. Eh bien, il ne faudrait pas s'arrêter à défendre son quartier. Mais concrètement, on fait quoi pour défendre les autres quartiers? C'est ça

0: question. Et
1: Alors,
0: puis,
1: si
0: quand tu
1: nous,
0: dis que c'est
1: juste.
0: la, quand tu dis que c'est de la responsabilité du peuple, de la population, on est d'accord. Mais toi aussi, je me rappelle, tu étais d'accord que pour que cela se fasse, il faut des leaders.
1: Ah ben,
0: On est
1: c'est
0: d'accord pour
1: exactement ce que j'allais te dire, Tinou.
0: ça.
1: C'est exactement ce que j'allais te dire. Le leader va sortir des autorités ou du peuple. C'est dans le vrai peuple que doit émerger un leader, parce que, tu sais.
0: Est-ce que ce n'est pas la démarche qu'acquiesce le peuple quand nous avons des représentants ou des autorités? Évidemment, peut-être que ces autorités sont de mauvais leaders, mais est-ce qu'on peut dire qu'on n'a pas de leader puisqu'on a des représentants?
1: Bon, si nous, ce ne sont pas des leaders, si ce sont des leaders, c'est des leaders, comme on les a appelés dans le temps, des patripoches, qui ne sont pas des patriotes. Bon, alors, on s'entend et qu'on constate que le leader n'est pas à sa place, on met le leader à côté, n'est-ce pas? Pas pour remplacer par un autre qui voudra faire du haut de toi que je m'y mette, mais qui
0: Le
1: va travailler véritablement. OK?
0: problème c'est qu'on ne sait que
1: Trouve-moi
0: qu'ils ne
1: ta
0: viennent faire.
1: solution, Tilou, pas, tu restes toujours avec le problème.
0: Non, mais non, c'est parce que bon, enfin, moi je ne trouve pas la solution.
1: Ah.
0: C'est quand tu parce que ce que tu demandes, je dis que c'est ce qui se fait, sauf que c'est avec les résultats qu'on saura que ce sont des bons leaders ou des mauvais leaders, pas avant. Donc si lorsque le leader se présente, enfin, quelqu'un se présente comme leader, le peuple choisit bien ou mal, ça c'est autre chose. Donc, le peuple, lui, il fait son travail. Maintenant, les résultats ne sont pas là. Il se fait berner. Ça, c'est une autre chose.
1: Ouais,
0: Mais
1: ouais, ouais.
0: sinon, à moins qu'on demande à chaque citoyen de se porter candidat, déjà qu'on trouve qu'on a trop de candidats, on essaie de limiter. En plus, certaines fois, on est contre le voué-aller.

0: semble ne pas marcher et on lui reproche de les essayer.
1: Alors, donc, naturellement, Tilou, tu connais la phrase 100 fois sur le métier, remets-toi à l'ouvrage.
0: Ben
1: Il
0: voilà.
1: faut, il faut. Et là, nous, on a arrêté tout simplement. Le
0: Non, mais
1: peuple,
0: non,
1: le
0: même pas.
1: peuple.
0: Mais bon, oui, mais on nous décourage. On nous décourage aussi. Moi, c'est
1: Le.
0: pour cela que je suis toujours contre ceux qui sont contre le rachat Mayotte. Moi, je trouve que le rachat Mayotte, c'est même pas l'arme, mais je dirais que c'est la chose la plus naturelle à faire. Ça ne marche pas, céder la place.
1: Alors, oui, ça ne marche pas, céder la place, mais est-ce qu'on connaît celui qui veut remplacer l'autre, celui qui veut
0: Ah,
1: remplacer l'autre, est-ce qu'il veut
0: ben,
1: remplacer pour faire
0: même
1: exactement ou encore pire que ce que l'autre
0: on
1: avait
0: ne le
1: fait?
0: connaîtra jamais,
1: Mais
0: on ne le connaîtra
1: il faut
0: jamais.
1: le connaître aussi parce que Tilou, c'est un homme du quartier, c'est un homme de l'environnement, c'est pas quelqu'un qui va venir de la Chine ou d'Haïti ou pardon, du Canada, mais c'est quelqu'un du milieu et qui va finir par se faire connaître et qui va proposer quelque chose. Voilà ce que nous allons faire, voilà. Et si on adhère et on marche et on applique, et puis voilà, c'est comme ça que ça va se passer. Mais encore faut-il, Tilou, que nous ayons un point de départ. Si, par exemple, pour convier les gens à la manifestation, pour dire son ras-le-bol, n'est-ce pas, on commence par proposer l'argent, on commence par proposer à manger, alors que c'est les gens qui, même sans les moyens, devraient participer d'eux-mêmes parce qu'ils sentent qu'ils ont un besoin de le faire, n'est-ce pas? C'est pas pour, comme dirait l'autre là, c'est pas pour manger, non, c'est pas pour l'argent, non. Tu te rappelles ce slogan-là? Eh bien,
0: Ouais,
1: c'est
0: mais depuis que
1: volonté, oui, mais il faut tester la volonté de la population plutôt que de lui offrir d'aller.
0: le problème, encore tu vas dire que je me focalise sur le problème.

0: peuple n'est pas encore conscientisé.
1: Ah ben, ben alors moi je m'en vais là. Tu as tout dit pour moi, je m'en vais. Je m'en vais, je n'ai plus rien à dire. Tu viens de dire le peuple n'est pas encore conscientisé. Alors que quand tu dis que ça là, Tilou, rappelle-toi, et demain là, Tilou, je ne veux pas que tu reviennes. Hein? Rappelle-toi que tu l'as dit, que le peuple n'est pas encore conscientisé. Et qu'est-ce que tu fais avec un peuple qui n'est pas conscientisé, Tilou? Le peuple n'est pas conscientisé que plutôt que de privilégier le carnaval, les bamboches.
0: Non,
1: facile, n'est-ce pas? Bon marché, n'est-ce pas? C'est tout simplement un manque de conscientisation. Moi, on viendrait me proposer le carnaval. Étant donné que je suis conscientisé, je te ferai sweep, hein? Pour ne pas dire autre chose. Hein? Quelqu'un qui a conscientisé, tu me dis, Tilou. Alors là, je te prends, Tilou, pour une fois là. Je te tiens, Tilou. Toi, conscientisé. On vient te proposer le carnaval, Tilou. On te propose le carnaval. Tu dis oui, tu vas te déhancher dans le carnaval, Tilou répond.
0: C'est deux choses. Voilà, c'est là qu'il faut la
1: Vas-tu te déhancher au carnaval? Je te pose la question, Tilou.
0: Je précise la question pour mieux répondre.
1: Ah!
0: Est-ce que moi, conscientisé, je vais danser le carnaval? Oui.
1: Te déhancher au carnaval? Oui. C'est oui? Bon, oui. Alors, d'accord. Maintenant, tu n'es pas encore conscientisé, je te l'apprends.
0: Maintenant, je te l'apprends. Est-ce que j'accepterai que l'État investisse dans le carnaval? Non. Parce qu'il y a deux choses. Et très souvent, je trouve qu'on les mélange. Est-ce que parce qu'il y a une situation de misère ou autre, on n'a pas
1: le
0: droit de
1: tu sais, Tilou, tu viens changer la chose tout simplement. Quand je te parle de conscientisation, conscientisation signifie que moi-même depuis ce matin, j'arrive là sur la console et puis j'ai un oum à la console. Je sais que ça nuit au tympan des auditeurs de la radio. Et puis, comme je suis conscient que ça ne doit pas, et je dois voir mon technicien parce que j'essaie. De temps en temps, tu me vois me lever de la console pour essayer de trouver où se trouve ce oum-là qui dérange mes auditeurs. C'est ça, être conscient. Et si je suis conscient, je fais l'acte qu'il faut pour rendre l'auditoire, n'est-ce pas? Dans ce cas-ci, si je suis dirigeant le peuple, si je suis un membre de la communauté, les membres de ma communauté, etc., pour rendre la vie un petit peu plus facile à ces gens-là. Alors, si danser, me déhancher, c'est ça qui va rendre la communauté vraiment beaucoup mieux dans sa position, n'est-ce pas? Ben, je vais me déhancher. Mais si je sais que ça ne sert à rien, au contraire, les gens se servent de nous, les autorités qui veulent qu'on oublie depuis que le monde est monde, c'est du pain et des jeux, n'est-ce pas, pour permettre à ces gens-là de faire n'importe quoi. Moi, je dirais pas me déhancher, non, non. C'est pas une question d'investissement dans le carnaval, ça participe de l'investissement. L'investissement va de soi d'une certaine manière, puisque les gens croient, ceux qui sont les dirigeants, croient qu'en faisant le carnaval, eh ben, ils vont avoir l'adhésion de la population et c'est normal qu'ils dépensent. La population ne se posera même pas la question où est passé l'argent de l'État, n'est-ce pas?
0: Faisons la réflexion concrètement. Parce que par rapport au carnaval, je pense que c'est un peu plus compliqué, même si j'ai envie de comprendre ce que tu viens d'expliquer là. Mais par rapport au football, on...

0: Non, non, non, c'est la question que je pose.
1: Moi-même, ce que je dis, c'est tout ce focus-là qu'on a mis. Ah, bon, alors, j'avais préparé mes
0: Si tu parles des
1: devoirs, là,
0: médias, je suis là.
1: je te dis encore une fois, ce matin, Thierry, je regarde toute la une du Nouvelliste. Football, football, football, football, et enfin, quelque part, 350 000 Haïtiens qui risquent la déportation après la décision de la Cour suprême. Et ce n'est pas des gens qui ne savent pas de quoi ils parlent, ce n'est pas des deux de pique. Je parle de l'élite intellectuelle de mon pays qui se comporte comme ça. Football, football, football, même après 2 jours après l'élimination d'Haïti, hein, on a un éditorial de Philippe Bob, on a un éditorial de ci, de ça, etc., etc. Et enfin, 350 000 Haïtiens menacés de déportation avec la décision de la Cour suprême. Est-ce qu'on se comporte comme un peuple responsable? Et tu vas me dire, tu vas trouver, oui, Tilou, je sais que tu vas trouver. Mais qu'est-ce qu'on aurait pu faire? Qu'est-ce que le
0: Non, non, non, non,
1: nouvelliste
0: non,
1: aurait
0: non,
1: pu
0: non, même
1: faire,
0: pas,
1: n'est-ce
0: même
1: pas?
0: pas, même
1: Mais
0: pas.
1: c'est
0: J'essaie
1: nous,
0: juste
1: là.
0: de regarder, est-ce que je dois vraiment considérer, parce que moi je l'ai dénoncé aussi.

0: peuple.
1: Alors, dis-nous, on a les médias qu'on mérite, on a les journaux qu'on mérite, on a les dirigeants qu'on mérite. C'est le peuple qui mérite ce qu'il a. Et tu connais l'expression, bayo sa yo mérité.
0: Oui, mais en même temps, on ne peut pas dire que
1: Ah.
0: il faut des leaders et dire que les leaders devraient. C'est comme si on disait que c'est le peuple qui devrait donner le ton aux leaders, alors que ça devrait être
1: Non,
0: l'inverse.
1: non, non, mais regarde là, c'est le peuple. Les leaders viennent du peuple. C'est-à-dire, moi-même, je considère que depuis presque 40 ans, là, 87, bon, 90, la première élection, qu'on pige dans le peuple pour avoir des dirigeants responsables, et puis on sort toujours des voyous. Ça veut dire que,
0: Bon,
1: Tilou,
0: là encore, on a un autre problème, c'est
1: ça veut dire.
0: est-ce qu'on pige dans le peuple et qui pige dans le peuple, ça c'est encore une autre
1: Ah,
0: discussion.
1: mais regarde, voilà. On n'a pas pigé dans le peuple américain, on n'a pas pigé dans le peuple canadien, on n'a pas pigé dans le peuple japonais. On a pigé,
0: Pas au hasard non plus.
1: on a. Mais peu importe, là, Tilou. Peu importe. Ça
0: Non,
1: veut dire, si vous avez
0: mais
1: des
0: tout, tout,
1: vagabonds
0: tout.
1: comme ça, là, si vous avez des gens comme ça, là, dans ce peuple-là, là, hein, il y a un petit problème, hein, Tilou? Il y a un petit
0: Ben,
1: problème.
0: tous les peuples,
1: Mais tu
0: tous
1: ne
0: les peuples,
1: verrais jamais un vagabond diriger le Canada comme ça. Bon, j'en ai vu un.
0: parce qu'on laisse les Canadiens choisir.
1: J'en ai vu un. Non, non, Tilou.
0: T'en as vu un?
1: Aux États-Unis. On ne dira pas ça fort, là, hein, Tilou? Ben, exceptionnellement, on va avoir une affaire comme ça, là.
0: Mais
1: Mais on
0: si
1: ne
0: on prend le
1: peut pas dire.
0: 90, si on prend le 90 à maintenant, parce que c'est un sujet complexe, hein, en réalité. Si on prend le 90 à nos jours, est-ce qu'on a vraiment tellement choisi? À part Aristide, et encore Aristide 1, à part Aristide, est-ce qu'on a
1: Alors,
0: jamais
1: moi,
0: choisi?
1: Tilou, je resterai toujours avec cette image-là dans ma tête et l'entrevue que je n'ai pas enregistrée parce que je n'étais pas en mode d'enregistrement. En Haïti, je suis allé entre les deux tours de cette élection entre Michel Martelly et
0: Tu prends le
1: Madame
0: mauvais exemple.
1: Myrlande
0: Tu
1: Maniga.
0: prends le mauvais exemple. Le pire
1: Et
0: exemple même.
1: Myrlande Maniga, mais Tilou, tu veux prendre toujours le bon exemple, mais moi, c'est mon exemple.
0: Mais
1: Je n'aurais
0: s'il y a un
1: jamais, et
0: qu'on n'a pas
1: j'ai
0: choisi, c'est lui.
1: failli avaler ma langue et mes dents et tout, lorsqu'ils m'ont dit, je dis non, vous n'avez pas choisi
0: Martelly.
1: Michel Martelly, vous n'avez pas voté. Oui, c'est tu vas bon, non, c'est lui, nous te voulez, c'est lui, nous voulez, c'est lui, nous voulez. Et comment tu veux, tu es en train de défendre ça, Tilou? Tu
0: Défendre.
1: es en train de défendre en disant, mais c'est le mauvais exemple. C'est pas le mauvais
0: Oui,
1: exemple.
0: le mauvais exemple.
1: Puisque tu viens de dire, tu fais face à un peuple qui n'est pas
0: Ben, faut pas
1: conscientisé.
0: mélanger les choses, hein.
1: Mais c'est la même chose, Tilou. Excuse-moi. C'est la même chose, Tilou. C'est la même chose. C'est un peuple qui n'est pas conscientisé. Et avec un peuple qui n'est pas conscientisé, tu peux t'attendre à tout.
0: Ouais. On va observer la pause et puis on reviendra parce que
1: Tilou
0: vraiment,
1: est
0: c'est le
1: sauvé par
0: mauvais
1: la
0: exemple.
1: pause, mesdames,
0: C'est le
1: messieurs, encore
0: mauvais
1: une
0: exemple.
1: fois.
0: À tout à l'heure.

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9: Nous sommes de retour après la pause. Il est 6h passé de 34 minutes et nous entamons notre seconde partie de discussion, réflexion et revue de presse avec Jean-Ernest Pierre et moi-même.
10: Silou!
9: Oui.
10: J'apporte tellement de choses pour toi là, à cette deuxième partie. Tu vois, j'ai profité de la pause pour résoudre le problème sans être technicien, apprenti technicien, résoudre le problème du Oum de 50%.
9: Oui.
10: Parce que tous les problèmes sont dans la nature, toutes les solutions sont aussi dans la nature. hein, on est capable de trouver. Hein, oui, 50% et tu sors bien. Tu sors bien parce qu'on a parlé, on a travaillé hier, Tilou, et puis bon, il fallait aller à la Régis, Tilou. Et donc, regarder et faire les choses, parce que les problèmes sont dans la nature, les solutions sont aussi dans la nature. Mais je t'apporte la poule pour demain, Tilou, pour demain, à notre édition demain à partir de 14h.

0: est dans un chaos, c'est de s'organiser dans le chaos.
1: Ça, je suis d'accord. Là, on est d'accord à 100%. Il n'y a même pas de discussion. Et je l'ai dit à ce micro plusieurs
0: c'est
1: fois.
0: C'est de s'organiser dans le chaos. Et comment on s'organise dans le chaos?
1: En faisant comme si on était dans une situation.
0: C'est
1: normale.
0: Comme si tout est normal, n'est-ce pas? En Haïti, on va à l'école. Ben. Quand l'école ne peut pas fonctionner, Tilou, quand l'école ne fonctionne pas, parce qu'il y a des bandits qui peuvent entrer dans les écoles et violer et tuer, et etc., l'école ne peut pas fonctionner. C'est les directeurs d'école ce qu'ils disent aux parents, parce que la majorité des écoles, c'est des écoles payantes, pas vrai? Ils disent, tout moi commencer du Tilou.
1: Là, on mélange beaucoup de choses.
0: Mais on mélange beaucoup de choses. On mélange beaucoup de choses, Tilou. C'est pour faire en sorte que la machine continue de fonctionner, alors que on devrait prendre acte qu'on ne peut pas fonctionner dans ce système, qu'il faut le changer. On ne peut pas continuer moi-même. Comment est-ce que je pourrais continuer à envoyer mes enfants à l'école? Il y a un père de famille qui, en amenant ses enfants à l'école, a été tué. C'est pas ses enfants, mais c'est lui qui a été tué. Bon, une balle, une sœur qui a été tuée, violée, etc. Comment on peut fonctionner comme ça? Alors, pour montrer qu'on vit dans le chaos et qu'on est bien dans le chaos, et puis bon, voilà, on est prêt à aller danser le carnaval. On est prêt à faire, quoi d'autre, des salons du livre. On est prêt à tout faire pour montrer et on va voyager. Pourquoi on arrête la route? On peut pas voyager par la route. Ben on va prendre l'avion, on va prendre les hélicoptères. Mais on voyage. Qui dirait qu'on ne voyage pas dans le pays? Je vois l'image de Madame Heurtelou et je me tais.
1: Bonjour Asma Heurtelou, comment ça va?
2: Bonjour Tilou Jean-Paul, bonjour Ernest, bonjour à tous. Alors, étant donné que je ne serai pas là demain matin, demain après-midi, alors je me suis...
0: Elle nous je annonce suis... qu'elle ne sera pas là.
2: Pardon?
0: Tu nous annonces déjà que tu ne seras pas là, tu ne sais jamais, peut-être.
2: Oh, je sais ce que je sais.
0: Ok.
2: Bon. Alors, moi, il y a beaucoup de choses qui sont venues me chercher en vous écoutant ce matin par rapport à la situation en Haïti, par rapport à la TPS, par rapport au jugement de la Cour suprême américaine.
0: Et là, on est rendu au chaos, madame, l'organisation dans le chaos.
2: Ben, ce que tu viens de dire là, ben, vous êtes tous les deux d'accord qu'on doit s'organiser dans le chaos.
0: Non! On ne doit pas s'organiser dans le chaos. On doit, viens me comprendre, on doit arrêter le chaos. On doit arrêter le chaos.
1: On ne devrait pas faire comme si tout était normal.
0: C'est
1: si
0: normal. On va vivre comme ça, là. C'est la pire des situations qui puissent arriver. Alors, je le dis, s'il te plaît, ne dis pas que j'ai dit qu'on doit vivre dans le chaos, qu'on doit s'organiser dans le chaos. Il ne faut pas faire ça. Et c'est ce que nous sommes en train de faire en Haïti. Coupe du monde, Mardi Gras, carnaval, rara, l'école, et ça fonctionne. Et ça fonctionne. Et alors que rien ne fonctionne dans ce pays. Rien ne fonctionne dans ce pays.
2: Vous avez dit que le peuple a pigé dans la population.
1: Jean-Ernest.
2: Le peuple a pigé dans la population et le peuple nous a sorti des vagabonds. Qu'il a rencontré des vagabonds en Haïti qui lui ont dit qu'ils n'ont pas voté pour Mirlande Maniga, ils ont voté pour leur vagabond. Mais à combien de vagabonds que tu as parlé et à qui tu as posé cette question-là? Parce que ça, c'est ta référence. Depuis l'élection de Michel Martelly, c'est ta référence pour dire que le peuple a voté Michel Martelly comme un vagabond, comme le vagabond du peuple. Si on veut fonctionner comme un vrai pays, on ne peut pas prendre la réponse de 2, 3, 4, mettons 20 individus pour dire que c'est comme ça que le peuple pense. Non, ce sont des vagabonds comme Michel Martelly qui ont voté pour Michel Martelly. Moi, je t'aurais envoyé vers d'autres personnes qui ont participé à cette même élection. Ils ne te diront pas qu'ils ont voté pour leur vagabond.
1: Il n'y en a rien en face d'eux.
2: Bon, alors, pourquoi tu mêles tout le monde avec ces vagabonds de Michel Martelly? Non, il ne faut pas faire ça.
0: Est-ce qu'on
2: le peuple est-ce que... n'a jamais eu la chance, sauf avec Aristide, de choisir de par lui-même. Pourquoi le peuple a choisi Aristide de par lui-même? Parce que Aristide avait une tribune qu'il a utilisée. La tribune ne s'apprêtait pas à ce qu'il avait fait, on s'entend. Mais il a utilisé cette tribune-là pour, le mot de Thilou, conscientiser le peuple.
0: Oui, le mot de Thilou, c'était ça qu'Aristide faisait, il conscientisait le peuple.
2: Oui, à Saint-Jean-Bosco, c'est ce qu'il faisait.
1: Oui, tout à fait. Tout à
2: c'est
1: fait.
2: Ce qu'il faisait
1: le
2: à Saint-Jean-Bosco.
1: La léthargie. Bon, ensuite, il a fait autre chose, mais,
2: oui.
1: Mais c'est vrai que c'est comme ça que ça avait commencé. Et
2: mais
1: c'est ce qui a donné aussi, tu viens de le dire, cette affaire de c'est pas l'argent, c'est conviction, c'est pas manger, c'est conviction. Voilà.
2: Okay. Exactement, exact. Maintenant, par la force des choses, parce que certains Haïtiens dans ce pays-là n'avaient pas effectivement le bien-être de la population, ils se sont arrangés pour éliminer Aristide, et au retour d'Aristide, Aristide est retourné comme un vagabond. Mais si on avait laissé la chance, sûr, Aristide avait des discours qui n'avaient pas d'allure, c'est sûr. Mais maintenant, ça a été le choix du peuple. Ça a été le
1: c'est
2: choix.
1: Le seul, c'est le seul choix.
2: Le seul choix du peuple. À part ça, tous les autres, là, on les a imposés au peuple. Alors arrêtez de dire que c'est le peuple qui choisit ses dirigeants. Non, c'est faux. La diaspora, tout près de nous, là, tout proche de nous, on a vu tout ce qu'il y a eu pour que les Américains qui ne se sont pas cachés pour mettre dans la gorge du pays puis aimer. Qu'est-ce qu'on a fait? La bataille pour le retour de Jean-Bertrand Aristide, ça a commencé en diaspora. Ça a commencé dans la diaspora. Mais maintenant, la diaspora, c'est juste faire des vidéos pour critiquer, pour ci, pour ça, là. Mais est-ce qu'il y a un mouvement de la diaspora pour commencer cette lutte et faire comprendre à ceux qui prennent le pays aujourd'hui que non? Et le peuple aurait suivi, comme il avait suivi dans le cas de Jean-Bertrand Aristide. Il ne faut pas toujours voir le peuple qu'on est en train d'écraser en Haïti et puis que nous, à l'extérieur, on continue à faire exactement la même chose, à dire que c'est le peuple, que c'est le peuple, que c'est le peuple. Le peuple ne peut pas se conscientiser lui-même. Un peuple comme le peuple en Haïti. Non. Non. Bon. Mais aller dire ça à la diaspora haïtienne élargie, qui va emboîter le pas?
0: Alors, moi-même, je voudrais

0: tous les gens dans la population
1: On ne questionne
0: consomment.
1: pas 10 non plus.
0: On ne questionne pas 10, on peut questionner 1000, on peut questionner 500, 400 pour un sondage. Mais ça veut dire ce que ça veut dire.
1: Pas
0: parce
1: qu'un
0: bon
1: avec 10 personnes sur une population
0: ça veut
1: aussi
0: dire,
1: nombreuse.
0: Mais regarde là, tu me laisses pas parler, Asma. Je pensais qu'on était discipliné.
1: Je t'imite.
0: Je pensais qu'on était.
1: Pas su, mais c'est aujourd'hui, je veux t'imiter. Vas-y.
0: Imite-moi. Alors, lorsqu'on fait ça, ça veut pas dire que on a questionné toute la population. On a questionné quelques-uns dans cette population-là. J'estime que. Sur une population, dans le cas de Michel Martelly, Michel Martelly devrait avoir sa mère, son père, ses enfants à voter pour lui, tellement connu, hein, n'est-ce pas, pour ses frasques, n'est-ce pas, Michel Martelly ne devrait jamais avoir un seul membre de la population. Et nous savons très bien, Silou, que c'est un peuple, oui, on dit, qui n'est pas conscientisé, et on est d'accord. Et ce n'est pas une fierté de dire que le peuple n'est pas conscientisé. C'est un peuple qui prend tout à la blague. C'est un vagabond. Faut le voter pour un vagabond. C'est une caractéristique qu'on doit changer chez le peuple haïtien. Il faut prendre les choses au sérieux chez le peuple haïtien. Ne serait-ce que pour rire, tout est sujet pour un peuple qui rit, qui chante, qui danse et qui pleure. Et c'est vrai, c'est un peuple qui rit, qui chante, qui danse et qui pleure. Mais moi-même, la dernière fois, Jean-Emmanuel m'a corrigé. Mais c'est pas que je disais que c'était pas vrai. Au contraire, je me désole de constater que c'est vrai. Il faut arrêter d'être un peuple
1: ça,
0: qui rit,
1: ça,
0: qui chante, qui
1: dire,
0: danse
1: ça.
0: Et qui pleure.
1: C'est pas dire qu'on caractérise.
0: Eh ben, il faut le changer. Il faut qu'on ait du caractère, qu'on montre ce qu'on veut. Et quand on dit qu'on veut aller là, c'est pas là qu'on veut aller. On sait ce qu'on veut. Quand on pige dans une population, qu'on trouve des bandits. Moi, je vous assure, hein, sérieusement, oh là là.
1: Non, mais quand on parle, parlons bien. Qui pige dans la population pour voilà,
0: Chaque fois qu'on convoque le peuple, le peuple, même s'il s'agit de d'une minorité, est-ce que c'est une minorité qui va
1: même
0: voter
1: pas.
0: Ben, c'est pas une minorité quand même. Hein, ils obtiennent. Bon. Et puis, vous avez une élection. Quand je vous ai dit que c'est le peuple américain qui a voté pour Donald Trump, qu'est-ce que vous m'avez répondu? C'est pas tout le peuple. Est-ce que c'est tout le peuple?
2: Ce n'est pas la même chose.
0: C'est
2: on ne
0: quoi
2: parle
0: la
2: pas
0: différence?
2: Seulement de quantité. On ne parle pas seulement de quantité. Il y aurait eu seulement 10 personnes à aller voter. Bon, on aurait remis en question la légitimité par rapport au nombre. Mais on aurait dit que bon, ce sont ces 10 qui ont choisi. Dans le cas d'Haïti, ça ressemble plus à une représentation théâtrale où le résultat est déjà connu.
0: Alors, donc, si on parle de ça, et donc, ne parlons plus d'Haïti.
1: Non.
0: Si
1: non,
0: on parle de ça, il y a une façon de faire des élections, oui, qui est regrettable. Mais vous avez quand même un représentant, c'est celui-là qui joue.
1: Mais qui avez un représentant?
2: Il mélange toutes les choses. Moi, je l'ai dit tout à l'heure, Alex Fizimé est en place, bon, il est là, on doit lui faire pression pour qu'il fasse ce qu'il doit faire. Sauf que, on ne veut pas dire que le peuple a choisi à lui.
0: Mais Alex Fizimé, non, dans ce cas-ci, moi, je vois l'élection.
2: Les élections
0: pourquoi
2: aussi.
0: Vous mélangez tout, là.
1: Jean-Yannès, comment cela se fait-il qu'on a eu des élections en Haïti et que c'est l'étranger qui vient proclamer l'élu.
0: Parce que
1: qui
0: les
1: vient
0: Haïtiens.
1: Donner la décision des élections haïtiennes.
0: Les Haïtiens ont demandé aux étrangers de venir le faire comme ça. Il y a eu un Haïtien que tu aimes beaucoup. À qui on a dit, tu nous laisses-moi parler.
2: Même le directeur du CEP a dit que les résultats qu'il a envoyés ne sont pas ceux qui
0: ont été nous, laisse-moi parler, dis-nous.
1: Mais vas-y, parle.
0: Parce qu'il y a quelqu'un que je connais qui dit qu'on parle comme les gens de telle radio en Haïti. Je dis, hey, tu es en train de nous vexer. Nous, on n'est pas comme ça. Alors, Tilou, si on vote et que un représentant des États-Unis arrive et dit à l'élu qui est pressenti, n'est-ce pas, et d'aller s'adresser à la population pour lui dire qu'il n'est pas élu et que c'est quelqu'un d'autre.
1: Non, mais je ne suis pas là.
0: Non, mais écoute, il y a... Non. Entendons-nous.
1: OK.
0: Entendons-nous. Vas-y. Nous avons théoriquement, Thilou n'est jamais d'accord avec l'expression qu'on a consacrée à Aristide de dire va alors que Jimmy Carter lui a demandé de dire qu'il n'est pas élu.
2: Non, mais c'est parce que c'est PRM, c'est une radio de vérité.
0: Oui, une radio de vérité, mais
2: Thilou, une rumeur qui n'a jamais pu être prouvée.
0: Tu sais, Thilou, je ne sais pas combien de recherches que tu as faites, mais moi, il n'y a personne qui m'a dit que ça ne s'est pas passé comme ça, parce que Aristide ne devrait pas... Ce n'était pas le choix des Américains, Aristide.
2: On est d'accord. Mais l'histoire pose problème. À quel moment il l'a dit? À quel moment Carter était là?
0: Mais je vais te donner quelque chose que tu n'auras jamais. Mirland Maniga face à Michel Martelly. Est-ce que tu sais que la maison de Mirland Maniga a été sécurisée comme ayant été élue présidente d'Haïti? Est-ce que tu sais qu'à partir d'un certain moment, lorsqu'on a compris que Mirland Maniga ne peut pas faire le travail parce qu'elle ne ferait pas les quatre volontés, on a changé de camp et puis on est allé élire Michel Martelly?
2: Mais regarde,
0: je ne sais pas. Peut-être que tu étais dans les secrets des dieux, en direct, tu faisais...
2: Laisse-moi terminer.
0: Pardon?
2: Les messages de Mme Clinton qui sont sortis dans Wikileaks.
0: Alors moi, je te parle des messages de Mirland Maniga. Qu'est-ce que tu as eu de Mirland Maniga? Est-ce que Mirland Maniga aurait dû protester?
2: Ça, on est d'accord.
0: Qu'est-ce qu'elle a fait? Et puis Asma,
2: tu vois que dans ton histoire, Asma, il y a un problème. Mirland Maniga, elle avait été rejetée pour Michel Martelly parce qu'elle ne voulait pas faire les quatre volontés, alors que là-dessus, le reproche de n'avoir pas protesté. Ce qui s'est passé, c'est que Michel Martelly n'était pas du tout dans la course. Il s'agissait de Mirland Maniga et de Monsieur Jules Célestin. Et on avait voulu depuis le début mettre Monsieur Martelly. C'est pour cela qu'on est allé voir Mirland Maniga, autre qui a accepté d'aller au deuxième tour avec Monsieur Martelly. C'est là qu'on a dit qu'elle aurait dû protester et ne pas accepter d'aller au deuxième tour avec Martelly. Comme elle était bien contente d'aller au deuxième tour, on pensait qu'elle allait gagner facilement contre Martelly. Elle a accepté, c'est là qu'elle a touché. Mais elle n'avait jamais été considérée comme présidente de la République.
0: Oh oui, Thilou, tu demanderas à des acteurs et témoins, Thilou, crois-moi, Mirland Maniga a été considéré comme président d'Haïti.
2: Par qui de droit?
0: Par ces faiseurs de rois et de faiseurs de rois. Et Mirland Maniga a été défaite, on l'a défaite, et Mirland Maniga n'a pas protesté. Et c'est là où je voulais en venir. Ne serait-ce que par principe, Mirland Maniga aurait dû protester. Pourquoi Mirland Maniga n'a pas protesté?
2: Ça, il faudrait demander à Mme Maniga.
0: Ah, mais tu ne le sauras jamais.
1: Pierre-Emmanuel essaie de nous rejoindre.
2: Mais je lui ai envoyé le Meet, Pierre-Emmanuel. Je ne sais pas si tu peux monter sur Google Meet, mais sinon...
0: Est-ce qu'il peut...
1: Depuis une demi-heure.
0: Mais qu'il nous appelle par téléphone. Bon, je vais l'appeler.
1: Appelle, Pierre-Emmanuel. 514-287-1288. Appelle. Bon.
0: Continuez. Je vais chercher Jean-Emmanuel.
2: Jean-Emmanuel, je l'ai. Tu peux rester, Jean-Ernest.
1: Jean-Ernest, reste là.
2: Bonjour Mano, comment ça va?
3: Ça va, Tilou, ça va. Mais ce qui est
1: Bonjour
3: difficile.
1: Pierre.
3: Bonjour Asma, bonjour JE.
0: Bonjour, bonjour.
3: La
0: Comment ça va?
3: technologie, ça va bien JE, toi-même.
0: Oui. La
3: La
0: technologie
3: technologie, la technologie devient difficile,
0: ne marche
3: hein?
0: pas avec toi.
3: Aïe, aïe, aïe. J'essaie de vous joindre avant même que Asma ne monte, c'est-à-dire un peu avant la pause publicitaire. Finalement, j'ai envoyé le message au loup, hein, qui a résolu le
0: Tu
3: problème.
0: n'as pas crié au loup. Assistant.
3: Oui. Mais je n'irai pas trop loin ce matin parce que j'y ai dit toujours que j'arrive au dernier moment.
1: C'est vrai.
0: Et demain,
1: Je
0: on
1: dois, je suis
0: t'attend,
1: d'accord
0: Pierre.
1: avec
0: Demain, on
1: lui.
0: t'attend. Tu sais qu'on abolit le samedi? Bolivar.
3: OK.
0: Oh, mais il faut que tu sois là.
3: Oui, non, mais ça dépend de beaucoup de paramètres.
0: Oui, je te comprends.
3: Alors, ce qu'il y a, ben j'imagine que ça doit être intéressant. Peut-être que les bonnes habitudes vont revenir.
1: Non, Pierre, non. Non, Pierre Emmanuel.
0: Ah! Je comprends Asma.
3: Si
0: Et Tilou ne comprend pas Asma.
3: Tilou ne comprend pas la
1: Vous
3: cuisine.
1: m'indisposez
0: Tilou ne
1: avec
0: comprend
1: ça,
0: pas.
3: Mais
0: Là.
3: Tilou, quand je dis tu comprends pas la cuisine, c'est la cuisine littéralement.
0: Ah.
3: C'est pas une figure de style.
1: Non, la vraie de vraie cuisine à la radio, non.
0: Ah.
3: Alors,

0: ça.
1: Pas toi tout seul. Tu changes le chaos, tu le tues, c'est le peuple. Tu ne peux pas t'organiser dans le chaos. Quand tu t'organises dans le chaos, là, c'est la fin. Ça ne va pas.
2: Quelqu'un qui a besoin d'aller, je ne sais pas où, là, en Floride, okay? Qui prend un avion pour l'amener au Cap et puis qui l'amène en Floride. Qu'est-ce que le peuple peut faire contre ça, là? Dis-moi.
3: Je prends un exemple très simple. J'ai...
2: Vous donnez trop au peuple.
3: J'ai le drame qui s'est passé dans ma famille, mon neveu mort, etc., etc. Ma tante sort d'Haïti, passe et prend un avion à Port-au-Prince pour se rendre au Cap-Haïtien, ensuite se rendre à Miami parce qu'il n'y a pas de vol entre Cap-Haïtien et New York et chose, il faut passer par Miami, ensuite prend un avion pour

0: on ne peut pas s'organiser dans le chaos.
1: On ne doit pas.
0: Je te dis que c'est faux.
1: Oh,
0: parce
1: d'accord.
0: que le chaos, oui, le chaos est un système d'organisation.
1: Ben, c'est le pire des systèmes, Tilou.
0: Oui, mais je te dis que le chaos est aussi une organisation.
1: Regarde la théorie du chaos.
2: Le problème. Le problème avec les assertions de J.E., c'est que ça sonne bien, mais quand on essaie de voir pragmatiquement, pratiquement, comment est-ce que cela se traduit en action, on ne trouve pas.
1: Donc,
2: quand tu me dis on va à l'école autour,
1: l'expression.
2: Le père de famille qui a son enfant, est-ce qu'il décide qu'il ne va pas à l'école en attendant?
1: L'expression s'organiser dans le chaos, ça se concrétise sur le terrain. Les bandits mettent leur poste de péage à Martissant et donc on ne peut plus utiliser la route de Martissant, on prend un avion, etc., etc. Ça veut dire, sur le terrain, on contourne, chaque fois qu'il y a un obstacle, on contourne l'obstacle. Ça devient l'organisation du pays. Ça devient l'organisation.
0: Parce que, en même temps, nous avons des exemples très concrets. Est-ce que tu sais qu'il y a des gens qui ont essayé de revenir dans leur quartier, qu'ils avaient abandonné, qui ont organisé des mouvements, et quand ils reviennent, ils sont tués par les bandits?
2: Moi, je rappelle toujours, il y a un pasteur qui est allé le plus loin possible qu'on pouvait.
0: Mais c'est exactement cet exemple-là que je voulais prendre.
2: Voilà.
0: Ils ont fait un grand mouvement, c'est à Bon Repos, ok, ouais. Pour essayer d'aller des gens qui voulaient revenir à la Croix des Bouquets. Et ils ont été. Il y a eu.
1: Qu'est-ce que tu as fait avec ta voix, Pierre-Emmanuel?
2: Sans aucune aide même de la police ou de quoi que ce soit.
0: Absolument. Absolument.
1: Pierre, qu'est-ce que tu as fait avec ta voix?
2: Il a trop crié pendant le match.
1: L'organisation dans le chaos.
0: Tu deviens divino, toi aussi.
2: mais on va nous couper le sifflet.
1: Pierre-Emmanuel, on t'attend. Hein?
2: Mais il faudra vraiment.
0: Non, je fais de mon mieux, mais entre-temps, J.E.
1: Oui.
0: réfléchit. En dehors de cette organisation dans le chaos.
1: OK?
0: Tu fais quoi?
1: Ah, mais c'est justement, il faut détruire le chaos.
2: Oui, voilà.
1: Détruire le chaos.
2: Ça sonne bien, détruire
1: Merci.
2: Le chaos, mais ça se traduit trop.
1: Il faut trouver... J'ai dit aussi que tous les problèmes sont dans la nature. Et que toutes les solutions sont aussi dans la nature. Il ne faut pas prendre les mauvaises solutions.
2: On prend rendez-vous demain.
1: Demain, Jean-Emmanuel, je t'attends. Asma, un peu nous.
2: Et agréable journée. Et Asma, peut-être pas, on verra.
3: À mardi, bye.

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McCartney a évité de prendre position jeudi sur l'interdiction de la SKS, une arme militaire légale qui aurait été utilisée par le tireur durant la fusillade survenue lundi dans le quartier Côte-des-Neiges à Montréal. Le Premier ministre s'en est remis au travail d'un groupe consultatif annoncé en décembre qui n'a toujours pas été formé.

s'agit d'une énième tentative du gouvernement pour éviter d'agir. Le groupe qui milite pour le contrôle des armes à feu a été formé à la suite du féminicide de masse de Polytechnique survenu en 1989.

secours d'urgence après les tremblements de terre qui ont frappé le Venezuela. Affaires mondiales Canada précise que ces fonds serviront à financer l'aide alimentaire d'urgence, l'approvisionnement en eau, l'assainissement et les services de santé, ainsi que les services de protection et de logistique. Le ministère indique que le gouvernement continue de suivre la situation de près et reste en contact étroit avec ses partenaires afin d'évaluer les besoins et d'y répondre au fur et à mesure de leur évolution au cours des jours et des semaines à venir. Le premier ministre Mark Carney a annoncé jeudi qu'Ottawa enverrait une aide humanitaire aux Vénézuéliens après ce qu'il a qualifié de séisme catastrophique survenu dans la nuit. Il s'agit évidemment d'une tragédie qui évolue très rapidement, a dit M. Carney aux journalistes sur la colline du Parlement. Dans une déclaration écrite, M. Carney a présenté ses condoléances aux familles des victimes, dont le nombre s'élève à au moins 188, ainsi qu'aux centaines de blessés et de personnes déplacées. Ces séismes d'une magnitude de 7,2 et 7,5 comptent parmi les plus puissants à avoir frappé le Venezuela depuis plus d'un siècle et ont été ressentis dans toute la région, a rapporté l'Associated Press. Affaires mondiales Canada indique que 740 Canadiens sont enregistrés au Venezuela. Le ministère précise n'avoir connaissance d'aucun Canadien touché par les tremblements de terre. Les deux cousins du mari de la journaliste québéco-vénézuélienne Mariana Pacheco ont été portés disparus dans l'état de La Gaira, l'un des plus durement touchés. Des amis lui ont aussi envoyé des vidéos de bâtiments effondrés et de blessés. Le gouvernement n'était pas prêt pour ça, a dit Madame Pacheco en français. La journaliste a quitté le Venezuela pour des raisons politiques. Elle gère également le compte de réseaux sociaux Latinos du Québec, sur lequel la diaspora vénézuélienne échange des nouvelles de leurs proches et des moyens.

Le corps d'une personne sans abri de 36 ans a été découvert jeudi matin dans une tente près du pont Jacques-Cartier dans l'arrondissement de Ville-Marie à Montréal. La mort a été déclarée suspecte par le service de police de la ville de Montréal et une enquête est en cours. La tente était installée près de l'intersection des rues Laurimier et Logan à quelques rues de la station Papineau. Une dizaine de tentes sont campées sur la friche longeant le pont Jacques-Cartier. Le campement y est établi depuis plusieurs mois, rapporte un citoyen du quartier rencontré sur place. Un plancodrome situé tout près, le Skate Plaza, voit souvent des tentes s'installer sur son terrain, affirme André Dubé. Le travailleur s'occupe de la signalisation autour du chantier de construction à côté et il rapporte avoir hâte de se déplacer dans un autre secteur de la ville pour le boulot, puisque ce quartier est plutôt houleux. L'appel signalant une personne inanimée dans une tente a été fait au service de police de la ville de Montréal vers 8 h jeudi matin. Les policiers ont constaté le décès de la victime sur place. L'heure exacte du décès reste inconnue et le sexe de la victime n'a pas encore été identifié.

Valérie Douillon et Fatou Diop seront candidates pour la CAQ dans les circonscriptions de Terrebonne et Les Plaines, respectivement. La première ministre Christine Fréchette en a fait l'annonce jeudi en avant-midi dans le cabaret Transit au cœur de Vieux-Terrebonne. Valérie Douillon est conseillère municipale à la tête du réseau des femmes élues de Lanaudière. C'est une femme terre à terre, une femme pragmatique, une femme de solution, a lancé Christine Fréchette. Les deux enfants de Valérie Douillon sont

Né à Terrebonne, où elle vit depuis 25 ans. J'appartiens à cette communauté tissée serrée qui me donne envie de me surpasser chaque jour, a-t-elle souligné. Elle a raconté avoir rencontré Christine Fréchette lors de la course à la chefferie. Son leadership et sa vision m'ont convaincu de m'engager davantage, au point d'aller chercher ma carte de membre le lendemain, a-t-elle ajouté en riant. Fatou Diop, pour sa part, est une entrepreneure engagée qui accompagne les personnes qui souhaitent se lancer en affaires. Née au Sénégal et ayant fait ses études en France, elle est arrivée il y a une quinzaine d'années au Québec avant de poser ses valises dans la région, il y a 9 ans. Je ne vous cacherai pas que quand on est arrivé, on était pas mal tout seul. Il y avait très peu de gens de ma communauté. J'ai travaillé fort pour contribuer à changer le visage de notre région afin de rendre plus diversifié, plus multiculturel, a-t-elle expliqué. Au fil des années, elle a incité une centaine de familles à venir s'installer dans la région. Je suis allumé depuis toujours par la volonté de participer activement à la transformation des choses, de me mettre au service du bien commun, a-t-elle ajouté. Nous allons à présent parler d'Haïti. Il est 7h15 à CPAM.

Le gouvernement haïtien a présenté ses condoléances au peuple vénézuélien à la suite des violents séismes du 25 juin 2026. Dans un communiqué, il exprime sa profonde tristesse et sa solidarité envers les victimes et leurs familles. Haïti se tient aux côtés du Venezuela dans un esprit de fraternité, de compassion et d'espérance, lit-on dans le communiqué.

De 6 voix contre 3, reflétant ces clivages idéologiques, la Cour suprême des États-Unis a tranché en faveur de l'administration Trump qui souhaitait poursuivre son projet de suppression du statut de protection temporaire pour environ 350 000 Haïtiens et 6 000 Syriens, ouvrant la voie à leur déportation des États-Unis, a rapporté NBC. Exprimant au nom de la majorité, le juge conservateur Samuel Alito a déclaré que les tribunaux avaient outrepassé leur pouvoir en remettant en question la décision de l'administration. La Cour a également rejeté l'argument selon lequel la décision de supprimer les protections pour les Haïtiens était discriminatoire. La loi en question restreint expressément la capacité des tribunaux à examiner les décisions prises par le département de la sécurité intérieure concernant la fin ou la prolongation des protections TPS, a-t-il écrit. Quant aux allégations de discrimination à l'encontre des Haïtiens, M. Alito a affirmé qu'aucune des déclarations citées par les plaignants, y compris celle du président Donald Trump, les accusant sans fondement de manger les animaux de compagnie d'autrui, n'étaient ouvertement racistes ni suffisantes pour démontrer que la fin du statut TPS pour Haïti reposait sur la race du peuple haïtien, peut-on lire dans cet article de NBC. L'année dernière, dans 2 décisions distinctes, la Cour suprême avait autorisé l'administration Trump à révoquer ce même type de statut juridique pour 600 000 Vénézuéliens présents aux États-Unis. Dans ses arguments juridiques, l'administration Trump soutenait que ces décisions constituaient un précédent que les tribunaux inférieurs auraient dû appliquer également aux immigrants haïtiens et syriens. L'avocat défendant l'administration devant la Cour suprême, D. John Sauer, a soutenu que les décisions de l'ancienne secrétaire à la sécurité intérieure, Christine Noem, concernant la révocation du statut de protection temporaire, ne sont pas susceptibles de contrôle judiciaire. Le programme TPS, en vigueur depuis 1990, offre une aide humanitaire aux ressortissants des pays en proie à la guerre, à des catastrophes naturelles ou à d'autres désastres. Les bénéficiaires jouissent d'un statut légal aux États-Unis et peuvent demander une autorisation de travail pour une durée allant jusqu'à 18 mois renouvelable. Madame Noem a conclu qu'Haïti et la Syrie ne remplissaient plus aucune des conditions requises pour ce statut légal, affirmant que la situation s'était améliorée dans ces deux pays.

Des étudiants de l'Université d'État d'Haïti ont manifesté ce jeudi dans les rues de Port-au-Prince pour exiger la libération du professeur James Boyard, kidnappé depuis le 11 juin dernier. Ils ont appelé les autorités à prendre les dispositions nécessaires afin de rétablir la sécurité dans le pays.

Les autorités chiliennes ont confirmé que les 64 mineurs haïtiens, dont la localisation était inconnue, ont été retrouvés sains et saufs. Tous vivent actuellement auprès de leur famille. Cette annonce met fin à plusieurs jours d'inquiétude après l'alerte lancée par l'Action pastorale pour le développement humain. L'organisation s'était dite préoccupée par le sort de plusieurs enfants haïtiens dont les traces étaient introuvables entre 2024 et 2025.

Face à la montée de l'insécurité, aux violences armées et aux pratiques éducatives coercitives qui affectent quotidiennement les enfants haïtiens, le réseau des organisations chrétiennes pour l'épanouissement de l'enfant, OCHEP, demande aux autorités publiques, aux organisations nationales et internationales, ainsi qu'aux familles, de protéger la santé mentale des plus jeunes. L'exposition à la violence transforme profondément le cerveau et le corps des enfants, a rappelé la spécialiste en travail social Gilles Bradley lors d'une récente conférence débat organisée par le OCHEP autour de la santé mentale des enfants. Lorsqu'un enfant est exposé à la violence, qu'elle soit physique ou psychologique, directe ou indirecte, son développement est perturbé. Les conséquences sont nombreuses. Les zones du cerveau responsables des émotions, de la mémoire, de la concentration et de la prise de décision peuvent être affectées. Les enfants traumatisés développent souvent des troubles du comportement, des difficultés relationnelles et des problèmes d'apprentissage, explique-t-elle. Selon les experts, ces enfants vivent dans un état de vigilance permanente qui les empêche de se consacrer pleinement à leur éducation et à leur épanouissement. Pour sa part, le psychologue René Dormesson Jr. a souligné que plusieurs facteurs contribuent à la violence exercée contre les enfants. Selon lui, la précarité économique, les tensions sociales et les besoins non satisfaits augmentent la pression sur les familles. Les violences généralisées ont déjà contraint plus de 680 000 enfants à quitter leur domicile. Ces déplacements les exposent davantage au risque d'exploitation, d'abus et de recrutement par des groupes armés. Selon les estimations des Nations Unies, les enfants représenteraient entre 30% et 50% des membres de certains groupes armés en Haïti.

directeur de pays pour Haïti de l'organisation Plan International, André Prosperi-Raymond, a lancé un cri d'alarme face à l'explosion de la violence et de l'insécurité touchant les enfants en Haïti. Lors d'une intervention par visioconférence au Conseil de l'Organisation des Nations Unies, le mercredi 24 juin 2026, sur les enfants et les conflits armés, Raymond a exhorté les membres du dit conseil à écouter directement la voix des enfants victimes des conflits armés, notamment en Haïti, et à leur accorder une place dans les délibérations internationales. Il a plaidé pour une inclusion significative des enfants et des jeunes dans les discussions sur la protection de l'enfance. Leurs témoignages sont indispensables pour que les débats reflètent les réalités quotidiennes de celles et ceux qui vivent la peur, la douleur et la souffrance, estime-t-il. Nous refusons de vivre dans un monde où il est acceptable de tuer des enfants. Les données présentées par Plan International dressent un tableau dramatique des violations graves sur les enfants. En 2025, 2088 violations graves ont été recensées contre 1661 enfants, tandis que 892, dont 101 filles, ont été enrôlées par des groupes armés, a indiqué Raymond Prosper. Ces violations incluent le recrutement forcé, les violences sexuelles, les enlèvements, l'exploitation et les attaques contre les écoles. Environ 12 000 enfants sont actuellement impliqués dans des groupes armés. Raymond Prosperi a insisté sur la nécessité de protéger les établissements scolaires afin qu'ils restent des lieux d'apprentissage sûrs et non des champs de bataille. Sans sécurité, il est impossible d'apprendre. Sans éducation, les enfants ne peuvent pas exploiter leur potentiel et sans espoir, une génération entière

L'unité hydrométéorologique annonce une hausse des températures en Haïti jusqu'au 27 juin. Cette situation est liée à l'influence d'un régime anticyclonique et à une forte concentration de poussière saharienne. Dans son bulletin couvrant la période du 25 au 27 juin, l'UHM prévoit des températures maximales comprises entre 32 degrés et 36 degrés centigrades. Le pays connaîtra un temps chaud, sec et brumeux pendant les jours prochains. L'institution précise que des averses isolées pourraient toutefois survenir en fin d'après-midi et en soirée dans certaines régions. Face à cette vague de chaleur, l'UHM recommande à la population de s'hydrater régulièrement, d'éviter les expositions prolongées au soleil et de redoubler de vigilance envers les enfants, les personnes âgées et les personnes souffrant de maladies chroniques. L'UHM invite enfin les citoyens à suivre les prochains bulletins météorologiques afin de rester informés de l'évolution des conditions climatiques.

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Dernier match au Mondial 2026, soldé par une défaite 4-2 face au Maroc, les joueurs de la sélection haïtienne ont pris la parole sur les réseaux sociaux. Ricardo Adé, défenseur central titulaire lors des trois rencontres d'Haïti au Mondial, a adressé un message vibrant aux supporters haïtiens, les remerciant de leur amour et de l'énergie positive apportée à l'équipe. Pardon parce que nous ne sommes pas parvenus à vous procurer plus de joie. Je vous promets que mes coéquipiers et moi avons voulu vous procurer plus de joie, a-t-il écrit sur Instagram. Nous sommes venus et nous avons tout donné. Nous avons fait des erreurs, nous avons appris et nous allons travailler pour revenir plus fort, a promis Adé. Karl-Heinz Arcus, latéral titulaire lors de deux matchs et entré en jeu comme remplaçant lors du troisième, a estimé que cette participation a été une expérience incroyable, un rêve devenu réalité. Cela ne s'est peut-être pas passé exactement comme nous le voulions, mais c'était une expérience incroyable, a-t-il affirmé sur Instagram avant de conclure Haïti pour toujours. Jacques-Kevin Duverne, défenseur titulaire lors des deux derniers matchs d'Haïti au Mondial 2026, a jugé de manière positive la prestation des Grenadiers face au Maroc. Une prestation dont nous pouvons être fiers, même si l'aventure s'arrête ici. Le chemin est encore long, mais chaque match, chaque expérience nous fait grandir, a-t-il réagi sur Instagram, remerciant les supporters pour leur soutien et leur encouragement durant le Mondial. Nous reviendrons plus fort, a-t-il promis. Danley Jean-Jacques, milieu de terrain titulaire lors des trois matchs, a exprimé sa fierté de porter les couleurs de la sélection nationale. Représenter Haïti est l'un de mes plus grands honneurs de ma vie, a donc indiqué Danley Jean-Jacques sur son compte Instagram. Il a également adressé sa gratitude aux supporters. Merci aux Haïtiens d'Haïti et de l'étranger qui nous ont supportés, qui ont porté haut et fier le drapeau national et qui ont toujours cru en nous. Notre fierté, c'est notre plus grande victoire, a-t-il déclaré. Son compère au milieu de terrain, Jean-Michel Bergarde, titulaire lors des trois matchs, s'est exprimé également sur son compte X. Cela fait longtemps que nous n'avons pas été sur la scène mondiale et je suis fier de ce que nous avons commencé. Je crois sincèrement que les années à venir seront plus brillantes et pleines d'opportunités positives pour le peuple haïtien. Bergarde a également exprimé sa gratitude envers Dieu pour cette expérience et envers le staff technique pour leur dévouement et leur engagement. Ce n'est que le début de nouveaux chapitres pour l'équipe. Le voyage continue, a-t-il conclu. Wilson Isidore, attaquant titulaire lors des deux matchs, est entré en jeu comme remplaçant lors du troisième. Auteur de l'un des buts haïtiens contre le Maroc, il a salué le parcours des Grenadiers. Ce parcours est une première pierre posée pour bâtir quelque chose de grand. Nous sommes sur la bonne voie, gardons le cap, nous reviendrons, écrit l'attaquant des Grenadiers sur Instagram. Cette Coupe du Monde aura pour toujours un goût d'inachevé car nous méritions de quitter ce tournoi d'une meilleure manière. Nous avons tout donné pour vous rendre fiers et faire honneur à notre pays. A-t-il ajouté.

Joindre le cœur des détracteurs, Philippe Vorbe, ancienne gloire de la sélection haïtienne de 1974, a pris la défense de Sébastien Minier, sélectionneur de l'équipe nationale de football, après les trois défaites essuyées par Haïti lors de la Coupe du Monde 2026. Invité sur les ondes de Magic 9, le jeudi 25 juin 2026, l'ancien joueur a exprimé son opinion sur le bilan du technicien français et son avenir comme meneur des Groenlandais. Interrogé sur un potentiel limogeage de Sébastien Minier, s'il était président de la Fédération haïtienne de football, le coach Philippe Vorbe a reconnu qu'après la Coupe du Monde, la valeur marchande de Minier avait augmenté. Si j'étais responsable d'une fédération africaine et j'avais eu cette performance de Minier contre le Maroc, tirant de l'Afrique au niveau des compétitions, j'aurais probablement été intéressé à avoir mon Minier pour avoir des performances similaires, estime l'ancien joueur de la sélection nationale. L'ancien international est allé plus loin, affirmant que les prestations de Minier lors du tournoi ont paradoxalement renforcé sa valeur sur le marché des entraîneurs. Sur le marché des entraîneurs, c'est une autre paire de manches. Ils sont très demandés, très recherchés par rapport aux résultats attendus par tout le monde. Est-ce que le travail de Minier est positif? Certainement, contrairement à ce que pensent quelques membres de la FHF. Le technicien français a réussi à accomplir sa mission, qui était de qualifier la sélection nationale pour la Coupe du Monde, a déclaré Philippe Vorbe. Je ne connais pas le salaire de Minier, car c'est un problème à prendre en considération. Je ne connais pas non plus ses ambitions, puisqu'après avoir réalisé une Coupe du Monde avec Haïti, il pourrait avoir d'autres offres ailleurs, a-t-il ajouté.

Tel que le résultat d'hier, le Japon gagne contre la. Non, le Japon fait match nul contre la Suède 1-1. La Tunisie perd 1-3 contre les Pays-Bas. Le Paraguay fait nul 0-0 avec l'Australie. La Turquie réussit à renverser les États-Unis 3-2. Les matchs pour aujourd'hui, Norvège-France, Sénégal-Irak. Nous devrions avoir également Cap-Vert-Arabie Saoudite, Uruguay-Espagne. Et bien plus tard dans la nuit, Égypte, Iran et Nouvelle-Zélande, Belgique.

quelques matchs des 16e de finale sont déjà connus. Les 16e de finale seront lancés à partir de ce samedi 28 juin. La première rencontre, ça sera l'Afrique du Sud contre le Canada et ça se jouera à Los Angeles. Le Canada qui n'a pas gardé le privilège de jouer à domicile et en terminant deuxième du groupe. Le Canada affrontera donc l'Afrique du Sud. Le Brésil jouera contre le Japon. L'Allemagne attend son adversaire. La Hollande jouera contre le Maroc. La Côte d'Ivoire attend son adversaire également. Le Mexique également attend son adversaire. Et les États-Unis connaissent déjà leur adversaire. Ce sera la Bosnie-Herzégovine. La Suisse, l'Australie, l'Argentine, déjà qualifiés, attendent leur adversaire. Certains d'entre eux seront connus dès aujourd'hui. Dans un instant, les nouvelles internationales.

0: Les équipes de secours ont commencé à arriver dans la ville vénézuélienne de La Guajira, durement touchée, afin de participer aux opérations de recherche et de sauvetage après deux puissants séismes. Le nombre de morts et de blessés devrait augmenter, des milliers de personnes étant portées disparues après les séismes de magnitude 7,2 et 7,5 qui ont frappé mercredi soir. Ces séismes, parmi les plus puissants enregistrés au Venezuela depuis plus d'un siècle, ont été ressentis dans toute la région. Des équipes de secours en provenance du Mexique, du Salvador, de la République dominicaine sont arrivées jeudi. Selon les autorités, les séismes ont fait environ 235 morts et au moins 4300 blessés. Les dirigeants du Mexique, du Qatar, du Brésil, de l'Espagne, du Portugal et du Canada se sont engagés à envoyer de l'aide. Plusieurs convois étaient déjà en route jeudi. Nous écoutons un reportage Africa News.
1: Les équipes de secours ont commencé à arriver à Guajira, au Venezuela. La ville a été frappée par un séisme qui a fait plus de 200 morts et au moins 4300 blessés selon les premiers rapports officiels. La quête éperdue de survivants se poursuit. Les autorités indiquent que les chiffres du bilan devraient très vite évoluer, des milliers de personnes étant toujours portées disparues après les séismes de magnitude 7,2 et 7,5 qui ont frappé mercredi soir. Il s'agit de l'une des catastrophes naturelles les plus importantes enregistrées au Venezuela depuis plus d'un siècle. Elle a été ressentie dans toute la région. Des secours arrivent du Mexique, du Salvador et de la République dominicaine. Plusieurs autres pays du monde se sont engagés à expédier du personnel d'urgence, des militaires, ainsi que des équipes cynophiles et de recherche, des fournitures médicales, des purificateurs d'eau, des avions et des drones. Dans la panique, les habitants des villes du nord du Venezuela essaient de retrouver leurs proches dans les décombres.

décombres d'un immeuble de la Guarira, les secouristes ont retrouvé ce jeudi 25 juin les corps de Leïda Rojas, 3 ans, et de sa sœur Leymar, 10 ans, au terme de plusieurs heures de recherche. Un autre enfant de la même famille a pu être extrait vivant alors que les équipes poursuivaient leur fouille dans des conditions particulièrement difficiles. Nous écoutons un reportage Africa News.

0: Nous allons plutôt écouter ce reportage concernant la RDC. Le ministère de la Communication et des Médias a indiqué que le pays avait recensé 1155 cas confirmés d'Ebola, dont 304 décès. Il a également précisé que 138 patients s'étaient rétablis, tandis que 326 autres étaient toujours en traitement ou en isolement. Le ministère a également confirmé qu'un médecin français ayant participé à la lutte contre Ebola dans la province d'Ituri, épicentre de l'épidémie, a été testé positif au virus. Dans le cadre du renforcement des mesures de lutte contre la maladie, la RDC a mis en place des règles de voyage plus strictes pour les personnes revenant des zones touchées par le virus Ebola. En vertu d'un décret signé mercredi par le ministère de la Santé, les professionnels de santé, le personnel de laboratoire et les équipes d'intervention d'urgence revenant des régions touchées par le virus doivent se soumettre à une surveillance sanitaire active pendant 21 jours. Pendant cette période, il leur est interdit de voyager tant au niveau national qu'international. Le décret précise également que toute personne ayant séjourné dans une province touchée par Ebola ne peut voyager à l'étranger qu'après avoir passé 21 jours en dehors de la zone touchée. De plus, tous les passagers quittant le pays sur les vols internationaux doivent remplir un formulaire de déclaration sanitaire délivré par les autorités aux frontières. Tandis que les compagnies aériennes sont chargées de veiller au respect de cette obligation. Cette épidémie, déclarée à la mi-mai, est causée par le virus Ebola de Bundibugyo, pour lequel il n'existe actuellement ni vaccin homologué, ni traitement spécifique. Reportage Africa News.
1: Le nombre de cas confirmés d'Ebola en République démocratique du Congo s'élève désormais à au moins 1155, dont 304 décès. Il s'agit d'une annonce du ministère des Communications et des Médias, qui précise que 138 patients s'étaient rétablis, tandis que 326 autres étaient toujours en traitement ou en isolement. Les autorités ont également confirmé qu'un médecin français ayant participé à la lutte contre Ebola dans la province d'Ituri, épicentre de l'épidémie, a été testé positif au virus. Dans le cadre du renforcement des mesures de lutte contre la maladie, la RDC a mis en place des règles de voyage plus strictes pour des personnes venant de zones touchées par le virus Ebola. En vertu d'un décret signé mercredi par le ministre de la Santé, les soignants ainsi que toute personne en provenance des régions touchées par le virus Ebola doivent se soumettre à une surveillance sanitaire active pendant 21 jours. Durant cette période, il leur est interdit de voyager, tant au niveau national qu'international.
0: Toujours concernant la RDC, l'Organisation mondiale de la santé a annoncé le lancement d'essais cliniques de deux traitements potentiels pour lutter contre l'épidémie mortelle d'Ebola. Ces tests devraient avoir lieu à partir de la semaine prochaine en République démocratique du Congo, où 1048 cas d'Ebola, dont 227 décès, ont été confirmés depuis que l'épidémie a été déclarée le 15 mai. L'OMS et ses partenaires travaillent en étroite collaboration avec les communautés afin de les informer et de les impliquer dans ces essais. Nous veillons également à ce que ces communautés aient accès à des traitements qui, s'ils s'avèrent sûrs et efficaces. L'essai sera mené par un consortium de partenaires comprenant l'Institut national de recherche biomédicale de la RDC, ALIMA, l'Université d'Oxford et l'OMS, a expliqué Tedros Adhanom, directeur général de l'OMS. Cette épidémie est due à la souche rare du virus d'Ebola dite Bundibugyo, pour laquelle il n'existe donc ni vaccin ni traitement approuvé. Reportage Africa News.
2: L'Organisation mondiale de la santé a annoncé le lancement d'essais cliniques de deux traitements potentiels pour lutter contre l'épidémie mortelle d'Ebola. Ces tests devraient avoir lieu à partir de la semaine prochaine en République démocratique du Congo, où 1048 cas d'Ebola, dont 277 décès, ont été confirmés depuis que l'épidémie a été déclarée le 15 mai. L'OMS et ses partenaires travaillent en étroite collaboration avec les communautés afin de les informer et de les impliquer dans ces essais. Nous veillons également à ce que ces communautés aient accès à ces traitements s'ils s'avèrent sûrs et efficaces. L'essai sera mené par un consortium de partenaires comprenant l'Institut national de recherche biomédicale de la RDC, ALIMA, l'Université d'Oxford et l'OMS. Cette épidémie est due à la souche rare du virus Ebola, dite Boudibougyo, pour laquelle il n'existe ni vaccin ni traitement approuvé. Le directeur général de l'OMS a remercié les États-Unis et Gilead Sciences d'avoir fait don des doses nécessaires à l'essai.
0: Trois ressortissants du Lesotho ont été arrêtés et inculpés de meurtre à la suite d'une fusillade de masse contre un bidonville de Johannesburg en Afrique du Sud. L'attaque qui est survenue le 9 juin a fait 13 morts. Elle serait liée à des guerres de territoire entre des mineurs clandestins qui exploitent des puits de mines abandonnées ou désaffectées. Les suspects, âgés de 26 et 34 ans, ont été arrêtés après avoir été identifiés par certains des 14 survivants de la fusillade. L'attaque s'est déroulée dans une zone de cabanes de fortune en bois et en tôle située à environ 6 km à l'est du centre-ville de Johannesburg, à proximité des mines d'or abandonnées. Selon la police, une dizaine d'assaillants ont été déposés aux deux entrées du bidonville tard dans la nuit et ont ouvert le feu tout en traversant le quartier avant d'être récupérés par un véhicule. Une enquête menée par le site d'information Daily Maverick a révélé que parmi les 12 personnes décédées sur place figuraient des hommes et des femmes originaires d'Afrique du Sud ainsi que de pays voisins, le Mozambique et le Zimbabwe. Reportage Africa News.
2: Trois ressortissants du Lesotho ont été arrêtés et inculpés de meurtre à la suite d'une fusillade de masse contre un bidonville de Johannesburg en Afrique du Sud. L'attaque qui est survenue le 9 juin a fait 13 morts et elle serait liée à des guerres de territoire entre des mineurs clandestins qui exploitent des puits de mines abandonnés ou désaffectés. Les suspects, âgés de 26 à 34 ans, ont été arrêtés après avoir été identifiés par certains des 14 survivants de la fusillade. L'attaque s'est déroulée dans une zone de cabane de fortune en bois et en tôle, située à environ 6 km à l'est du centre-ville de Johannesburg, à proximité de mines d'or abandonnées. Selon la police, une dizaine d'assaillants ont été déposés aux deux entrées du bidonville tard dans la nuit et ont ouvert le feu tout en traversant le quartier avant d'être récupérés par un véhicule. Une enquête a révélé que parmi les 12 personnes décédées sur place figuraient des hommes et des femmes originaires d'Afrique du Sud ainsi que des pays voisins, le Mozambique et le Zimbabwe. Des millions de mineurs non déclarés, connus sous le nom de Zamazama, opèrent en Afrique du Sud, fouillant les mines abandonnées à la recherche d'or et d'autres minerais dans des conditions difficiles et souvent périlleuses.
0: Toujours en Afrique du Sud, le président sud-africain Cyril Ramaphosa s'est engagé jeudi à réprimer toute tentative visant à déstabiliser le pays lors des manifestations anti-immigrés prévues la semaine prochaine dans un contexte de vague de xénophobie. Des groupes d'initiatives citoyennes ont fixé au mardi 30 la date limite pour le départ des étrangers en situation irrégulière et ont appelé à des manifestations dans tout le pays contre l'immigration clandestine, marquant ainsi le point culminant de plusieurs mois de mobilisation qui ont parfois dégénéré en violence. Cet ultimatum non officiel a ravivé les craintes d'une recrudescence de la violence xénophobe qui a déjà coûté la vie à plusieurs personnes dans le passé. Nous ne tolérerons aucune tentative visant à déstabiliser le pays, quelle qu'en soit l'origine, qu'il s'agisse de manifestations ou d'autres moyens, a déclaré Ramaphosa. Nos forces de sécurité sont prêtes et ceux qui enfreindront les mesures que nous mettrons en place subiront sans aucun doute toute la rigueur de la loi, a-t-il déclaré devant la Chambre haute du Parlement. Nous écoutons un reportage Africa News.
1: Le président de l'Afrique du Sud s'est engagé à réprimer toute tentative de déstabilisation lors des manifestations anti-immigrés prévues la semaine prochaine. Jeudi, Cyril Ramaphosa s'est exprimé sur la vague de violence contre les expatriés africains dans son pays. L'Afrique du Sud ne peut pas faire face seule à la migration. Par le biais de la SADC, de l'Union africaine et des relations bilatérales que nous entretenons avec d'autres pays, nous travaillerons ensemble pour lutter contre l'instabilité politique, les conflits et les difficultés économiques qui poussent les gens à quitter leur foyer et à venir ici. Nous avons clairement indiqué que toute personne se trouvant à l'intérieur de nos frontières doit y être en situation régulière. Nous avons également précisé que la responsabilité de faire respecter nos lois incombe à l'État et à l'État seul. Des groupes d'initiatives citoyennes ont donné jusqu'au mardi 30 juin aux étrangers en situation irrégulière pour quitter l'Afrique du Sud. Il n'y a pas de place pour le racisme dans notre pays. Pas de place pour le sexisme, la xénophobie, l'afrophobie ou toute autre forme d'intolérance. Sur la sécurité et d'autres dispositions pour faire face à toute tentative visant à déstabiliser notre pays, qu'elle émane de citoyens ou de ressortissants étrangers, et nous ne tolérerons aucune tentative de déstabilisation du pays, quelle qu'en soit l'origine, qu'il s'agisse de manifestations ou d'autres actions. Nos forces de sécurité sont prêtes et ceux qui enfreindront les mesures que nous mettons en place subiront sans aucun doute toute la rigueur de la loi. L'ultimatum non officiel a ravivé les craintes d'une recrudescence de la violence xénophobe qui a déjà coûté la vie à plusieurs personnes dans ce pays.

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0: À Nairobi, des manifestations marquent le deuxième anniversaire d'un soulèvement historique de la génération Z lors d'un rassemblement organisé dans la capitale kényane. En juin 2024, des milliers de Kényans sont descendus dans la rue pour dénoncer les difficultés économiques et la corruption avant de prendre d'assaut le Parlement pour obtenir l'annulation de nouvelles taxes. Le 25 juin est devenu une journée annuelle de protestation en raison de la frustration persistante à l'égard du gouvernement du président William Ruto. Nous sommes ici aujourd'hui pour rendre hommage aux martyrs de la génération Z qui ont été assassinés lors des manifestations de la génération Z de 2024, 2025 et 2026. Et nous affirmons que le gouvernement ne doit pas tromper le public avec des indemnités. Nous voulons que justice soit faite, a expliqué Hussein Khalid, militant et PDG de l'organisation Vocal Africa. Alors que la police kenyane a déployé jeudi une opération de sécurité massive afin d'empêcher les manifestations marquant le deuxième anniversaire du soulèvement, le combat de ceux qui, au péril de leur vie, ont permis à la société de changer a été salué. Reportage Africa News.
1: À Nairobi, des manifestations marquent le deuxième anniversaire d'un soulèvement historique de la génération Z lors d'un rassemblement organisé dans la capitale kényane. Le 25 juin est devenu une journée annuelle de protestation en raison de la frustration persistante à l'égard du gouvernement du président William Ruto. Nous sommes donc ici aujourd'hui pour rendre hommage aux martyrs de la génération Z qui ont été assassinés lors des manifestations de la Gen Z de 2024, 2025 et 2026. Et nous affirmons que le gouvernement ne doit pas tromper le public avec des indemnités. Nous voulons que justice soit faite. Alors que la police kényane a déployé jeudi une opération de sécurité massive afin d'empêcher les manifestations, le combat de ceux qui, au péril de leur vie, ont permis à la société de changer, a été salué. Il est certain que les choses ont changé dans ce pays. Comme vous pouvez le constater, nous pouvons désormais manifester jusqu'à Parliament Road. Nous sommes ici, nous avons déposé des fleurs, et c'est parce qu'en 2024, toute une génération s'est levée pour dire « ça suffit » et exiger que des mesures soient prises. En juin 2024, des milliers de Kenyans sont descendus dans la rue pour dénoncer les difficultés économiques et la corruption avant de prendre d'assaut le Parlement pour obtenir l'annulation de nouvelles taxes. Je suis ici aujourd'hui parce que nous avons une responsabilité. Nous avons une responsabilité envers notre pays, envers nos ancêtres, envers ceux qui nous ont précédés, envers les jeunes qui sont assassinés ici, dans ces rues, assassinés pour la simple raison qu'ils réclamaient un Kenya meilleur. Les promesses du président William Ruto de transformation économique n'ont pas trouvé d'écho auprès de nombreux Kenyans qui l'accusent toujours d'une série d'engagements non tenus.
0: Le Sénat nigérian a approuvé un projet de loi visant à permettre aux États de créer leurs propres forces de police. Après son adoption par la Chambre basse, plus tôt ce mois-ci, cette réforme de la sécurité pourrait constituer un changement d'une portée considérable. Les détracteurs de la police fédérale, fortement centralisée, affirment qu'elle s'est montrée incapable de faire face à la multitude de conflits qui déchirent le pays. Des préoccupations qui ont récemment refait surface après un enlèvement massif d'élèves dans le sud-ouest, une région généralement considérée plus sûre. Mais les experts mettent en garde contre le fait que confier aux 36 États du Nigeria le contrôle de leur propre police pourrait donner des ailes aux puissants gouverneurs d'un pays où la politique est déjà souvent marquée par la violence. Reportage Africa News.
1: Le Sénat nigérian a approuvé un projet de loi visant à permettre aux États de créer leurs propres forces de police. Après son adoption par la Chambre basse, plus tôt ce

0: harmonisée avec celle votée par la Chambre des représentants il y a 2 semaines. S'agissant d'un amendement constitutionnel, elle devra également être approuvée par les 2/3 des assemblées législatives des États nigérians. Le président Bola Tinubu a apporté son soutien à cette réforme alors que l'insécurité secoue le Nigeria à l'approche des élections de janvier, lors desquelles il brigue un second mandat.
1: Au moins 101 millions d'Européens devaient subir jeudi des températures supérieures à 35 degrés centigrades dans le cadre d'une canicule accablante et de plus en plus meurtrière, plus intense que celle qui sévit dans certaines régions d'Afrique. La France et l'Espagne, parmi les pays les plus touchés, ont commencé à faire le bilan de cette température extrême qui a notamment coûté la vie à un petit garçon de 3 ans resté coincé dans la voiture de sa famille. Les calculs de l'AFP, basés sur les prévisions du service météorologique allemand et les projections démographiques pour 2025 du Centre commun de recherche européen, indiquaient que plus de 380 millions de personnes seraient confrontées à des températures supérieures à 30 degrés centigrades. Reportage.
0: Au moins 101 millions d'Européens devaient subir jeudi des températures supérieures à 35 degrés Celsius dans le cadre d'une canicule accablante et de plus en plus meurtrière, plus intense que celle qui sévit dans certaines régions d'Afrique. La France et l'Espagne, parmi les pays les plus touchés, ont commencé à faire le bilan de ces températures extrêmes, qui a notamment coûté la vie à un petit garçon de 3 ans resté coincé dans la voiture de sa famille. Les calculs, basés sur les prévisions du service météorologique allemand et les projections démographiques pour 2025 du Centre commun de recherche européen, indiquaient que plus de 380 millions de personnes seraient confrontées à des températures supérieures à 30 degrés Celsius. La directrice adjointe du service Copernicus sur le changement climatique de l'Union européenne, Samantha Burgess, a expliqué que cette vague de chaleur était due à un dôme de chaleur formé par de l'air piégé en provenance d'Afrique du Nord, dans un système de haute pression situé à basse altitude, empêchant ainsi l'air plus frais de s'engouffrer. Les effets de la chaleur extrême sont une source de préoccupation pour ceux qui s'occupent des personnes vulnérables, notamment les tout-petits et les personnes âgées.
1: Le projet Tilenga et AKOP s'impose comme l'un des investissements les plus ambitieux et les plus controversés de Total Energy en Afrique. Il associe l'exploitation des importantes réserves pétrolières découvertes dans l'ouest de l'Ouganda à la construction d'un immense oléoduc destiné à acheminer le brut jusqu'à la côte tanzanienne. Reportage Africa News.
2: C'est l'un des projets pétroliers les plus ambitieux et les plus contestés du continent. En Ouganda et en Tanzanie, Total Energy construit un oléoduc géant, 1443 km de pipeline, pour acheminer le pétrole brut des rives du lac Albert jusqu'à l'océan Indien. Ce sera le plus long oléoduc chauffé au monde, car le pétrole ougandais, particulièrement visqueux, doit être maintenu à 50 degrés tout au long du trajet. Mais autour de ce chantier, la colère monte. Les ONG dénoncent une véritable bombe carbone, jusqu'à 379 millions de tonnes de gaz à effet de serre sur toute la durée du projet. Une centaine de puits sont implantés dans le plus grand parc national d'Ouganda. L'oléoduc traverse zones humides, réserves naturelles et corridors de migration. Plusieurs procédures judiciaires sont en cours en France. Une plainte pour atteinte aux droits humains et dommages environnementaux doit être examinée l'année prochaine.
1: Fin du segment international, nous allons parler.

0: La participation d'Haïti à la Coupe du Monde 2026 représente une immense source de fierté nationale. Un reportage RTVC.
1: Participation à Haïti dans la Coupe du Monde 2026 là marque une page importante dans l'histoire football national là. 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
0: Le coordonnateur général du Front Nord, Rosemond Jean, s'est entretenu avec plusieurs membres de l'organisation dans le département du Nord du pays afin de les sensibiliser aux mauvaises conditions de vie de la population. Rosemond Jean était au micro de la RTG.
2: Moi là, c'est dans le cadre de préparation, de sensibilisation, de motivation et puis questionnement tout, pour qui ça. Le Grand Nord, que nous connaissons, qui a une histoire, la bataille, une histoire, dans valoriser le monde. Et puis, pour nous gagner, on est avec Jovenel Moïse, qui a assassiné dans des conditions pareilles. 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Ça veut dire les dinosaures, les grands dinosaures. 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Je pas vient tout le Jovenel parce que vous comparez à Jovenel. Vous vient tout le Jovenel parce que vous comprenez qui est engagé pour une formation. 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Faut que nous ayons une justice pour Jovenel. 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Les gens ont fait du gouvernement, les gens ont fait du budget, les gens ont enrichi, les gens ont fait du chef, comme si de rien n'était. Et puis, la population même continue à vivre dans la merde. C'est peut-être ça. Mais là, dans le Nord, pour, non seulement pour nous parler, rencontrer le conseil de l'Union que nous commençons à faire, mais tout pour nous continuer le travail là, pour nous dire, le temps, nous jouons le monde qui finançait l'assassinat.
0: La paroisse Saint-Jean-Baptiste de la 3e section communale de Riarib, dans la commune de Belader, a célébré sa fête patronale. À cette occasion, l'un des membres du CASEC a demandé à l'État de prendre ses responsabilités face aux nombreux problèmes auxquels fait face la population. Nous écoutons un son de la RTG.
3: Chaque 24 juin, l'église Saint-Jean-Baptiste toujours mettait en provision pour que vous fêtiez une belle fête à travers la section communale, ça, pour embellir la section communale. 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
4: Comment la question de sécurité dans la section
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0: Nous allons observer notre dernière pause à cette édition de Réveil Matin.

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Le Canada est désormais autorisé à participer au concours Eurovision de la chanson, tandis que CBC Radio-Canada est devenu membre à part entière de l'Union européenne de radio et télévision. Dans le budget fédéral de l'automne dernier, le gouvernement avait indiqué qu'il envisageait de faire participer le Canada à ce concours international de la chanson. L'Eurovision, qui existe depuis des décennies, met en scène des artistes de différents pays et est coordonnée par l'Union européenne de la radio-télévision. L'Union européenne de la radio-télévision a indiqué que le Canada était devenu membre à part entière à l'issue d'un vote qui s'est tenu jeudi lors de son Assemblée générale à Prague. Cette décision officialise et approfondit la relation de longue date entre le diffuseur public national du Canada et l'UER. C'est ce qu'a indiqué l'organisation dans un communiqué diffusé jeudi. Un porte-parole de CBC Radio-Canada précise que les membres à part entière sont autorisés à participer au concours. Il a ajouté que le diffuseur public exprimerait plus tard sur les concours de chansons. L'adhésion pleine et entière donne également au Canada accès au réseau de journalisme d'enquête, de vérification de données et de nouvelles numériques de l'Union, selon le communiqué. Ce nouveau chapitre dans la relation que nous avons bâtie avec l'UER et ses membres vient renforcer notre collaboration à un moment charnière de notre histoire où l'impact collectif des médias de service public est indispensable, s'est réjouie Marie-Philippe Bouchard, présidente directrice générale de CBC Radio-Canada. C'est un cap majeur qui bénéficiera aux populations des deux côtés de l'Atlantique en luttant contre la désinformation et en appuyant l'expression culturelle. Elle a ajouté que le Canada participera pleinement à l'échange d'actualités Eurovision afin de partager plus de perspectives et de contenus canadiens avec l'Europe et d'offrir davantage d'actualités internationales au public d'ici. Un échange qui permet également aux membres de partager des reportages en direct.

oser lire, écrire, penser, imaginer, dire et rencontrer. C'est autour de cette thématique dévoilée jeudi matin que se déclinera la programmation du prochain Salon du Livre de Montréal. L'identité visuelle de cette 49e édition, qui se tiendra du 25 au 29 novembre au Palais des Congrès, doit quant à elle sa signature à Caserne et l'illustrateur québécois Mathieu Lavoie. Lire, c'est déjà oser. Oser ralentir, oser ressentir, oser voir autrement. Dans une société qui nous pousse à suivre des chemins déjà tracés, à penser vite, à rester du côté rassurant des certitudes, le livre et la lecture demeurent des rares espaces de liberté, de réflexion et de transformation, a souligné le directeur général du Salon du Livre de Montréal, Olivier Bourgeon. Jusqu'au 19 juillet, la billetterie est ouverte pour la pré-vente du passeport qui donne accès à toute la durée du salon pour le prix d'une journée. Le salon dans la ville, dans les bibliothèques, les librairies, cafés et musées du Grand Montréal, ainsi que le salon en ligne, lanceront leurs activités dès le 13 novembre. Le salon de la classe et le salon de tes oreilles demeurent accessibles de leur côté tout au long de l'année. Les programmations du salon dans la ville et du salon en ligne seront dévoilées à la mi-octobre et celles du salon au palais à la fin du mois d'octobre.

La pièce qui tourne mal est une hilarante comédie qui reprend l'affiche cet été. Elle met en scène un spectacle d'une troupe de théâtre amateur qui vire au fiasco total. La pièce britannique est reprise en français dans une traduction de Normand Chouinard sous la direction d'André Robitaille. La beauté du spectacle vivant, c'est sa fragilité. Un seul faux pas et c'est la mort, dit parfois à la blague le comédien Alexis Martin. En 2012, Henry Lewis, Jonathan Sayer et Henry Shields, cofondateurs de Mischief Théâtre, qu'on peut traduire par malicieux ou espiègle, ont écrit The Play That Goes Wrong, une parodie dans laquelle le vertige de l'expérience théâtrale est ridiculisé à l'extrême. Un spectacle de 2 heures où tout tourne au fiasco et pas à moitié. On voit 8 membres d'une troupe de théâtre amateur tenter de jouer jusqu'à la fin un drame policier classique. Un meurtre et mystère semblable à la souricière d'Agatha Christie, revu et corrigé par Monty Python. Au cours de cette représentation de meurtre au manoir d'Aversham, une pluie de catastrophes s'abat sur la troupe. Les portes coincent, les accessoires tombent des murs, un plancher s'effondre, le feu prend sur scène, les acteurs se mêlent dans leurs répliques, etc. Lorsqu'une comédienne est assommée, on la remplace par la technicienne de plateau pour continuer, mais elle refuse de retourner en coulisses quand l'actrice réapparaît. Au point culminant de la pièce qui tourne mal, le décor va s'écouler et la salle applaudit, quoique tout le monde s'en doute depuis le début. Mentionnons Fabien Poutier, formidable dans le rôle de l'inspecteur Carter, Rémi Pierre Paquin qui démontre du génie comique et Pierre-François Legendre qui a compris que parfois l'esquisse mord, ce qui n'est pas le cas de tous les interprètes. Car au Théâtre du Nouveau Monde, la distribution en fait parfois trop. Bien sûr, l'intrigue de la pièce est absurde. On baigne dans une farce où tout est grossi, ce qui demande aux acteurs de surjouer, de forcer les mimiques et les traits, bref, d'être génialement mauvais en interprétant ces comédiens fictifs. Toutefois, leurs personnages sont sérieux dans leur entreprise artistique. Ils veulent être bons malgré leur maladresse. Ils ne sont pas fiers de leur manque de talent. Sous la direction de Robitaille, on abuse de clins d'œil, de lazis, de grossièreté. On pourrait rester dans le même registre de jeu tout en diminuant l'intensité du variateur. Après tout, le titre est la pièce qui tourne mal et non la pièce qui cabotine trop. C'est une critique, on va dire, de cette pièce et je vous invite à revoir et à consulter.

0: Et nous disons bonjour à Franz Voltaire. Bonjour, cher professeur, comment ça va?
1: Bonjour, Thibault. Bonjour, auditrices et auditeurs, depuis la ville de Mexico.
0: Oui, et comment ça va au Mexique?
1: Ben, je suis arrivé à 2 heures du matin, donc...
0: Alors, Franz, dans l'actualité, comment ne pas parler, évidemment. On aurait pu parler de cette participation d'Haïti à la Coupe du Monde, mais on en a déjà tellement dit. Et par contre, on a ce tragique événement, évidemment, qui ne peut laisser un Haïtien indifférent. Ceux qui étaient en Haïti à l'époque même vont revivre certaines scènes en regardant ces images. C'est ce double tremblement de terre au Venezuela.
1: Oui, c'est une grande catastrophe, parce que pour ceux qui connaissent Caracas, c'est sur une colline, donc il y a énormément de collines. Donc c'est ce tremblement de terre. D'ailleurs, un de nos artistes était actuellement à Caracas, il ne pouvait pas partir parce que l'aéroport est fermé. Et on sait très bien dans quelle situation l'embargo missile le Venezuela avait laissé une situation catastrophique pour le peuple. Et donc, je crois que beaucoup de pays, dont Cuba d'ailleurs, le Mexique, manifestent leur solidarité avec le Venezuela en envoyant des secours. Et nous autres Haïtiens, nous devons être, malgré notre situation, nous devons être solidaires du Venezuela

0: responsabilité d'appui au peuple vénézuélien dans ce moment tragique que vit le peuple vénézuélien qui, rappelons-nous, lors du tremblement de terre en Haïti, avait appuyé fortement le peuple haïtien.
1: Mais tout à fait, tout à fait. Beaucoup plus qu'appuyer même le Venezuela. Je pense que nous devons beaucoup au Venezuela. Mais cette situation nous renvoie encore à la nôtre en Haïti. Et 2010, ça fait quand même pas mal d'années, et même le palais national n'est toujours pas reconstruit. On a l'impression qu'on ne s'est jamais remis de ce tremblement de terre du 12 janvier 2010.
0: Pas du tout, c'est la mort, mais enfin moi, plus que la reconstruction d'un palais qui est symbolique, parce qu'effectivement, l'ère des palais est terminée. Je pense à un pays comme le Costa Rica à l'époque, qui n'avait jamais... qui a construit un édifice fonctionnel pour le Palais National, c'est peut-être ce qu'il faut, mais je pense à toute cette population qui vit encore plus de 16 ans plus tard dans des camps, qui vit dans des conditions épouvantables, et où, comme à Canaan et dans d'autres zones, des bandes armées ont pris le contrôle sur cette population. Donc moi je pense beaucoup plus à cette population, à nos frères et sœurs qui sont dans les... et qui dans une situation épouvantable. On a vu ce qui s'est passé aussi avec les fonds qui devaient aider à reconstruire. Et là, tous ces fonds-là ont été à la fois mal utilisés par l'État haïtien, mais surtout aussi, on peut condamner le rôle de l'international dans la gestion de ces fonds.
1: Et évidemment, quand on parle de 2010 et de la situation d'Haïti, on essaie de regarder les perspectives d'avenir, les changements, les solutions. Et là, on se retrouve pratiquement bloqué avec cette FRG qui, normalement, avait été mise sous l'égide de l'ONU parce qu'on croyait que ce serait plus facile de trouver des fonds. Et on se rend compte en écoutant Monsieur Wooster et le responsable de l'ONU que ce n'est pas du tout le cas. On a l'impression qu'on n'a pas avancé là non plus.

0: Franz.
1: La Cour suprême a donné des leviers à M. Trump pour mettre fin à la TPS. Rappelons-nous que la TPS était la solution trouvée par l'administration Biden pour pouvoir résoudre la crise, puisqu'elle ne mobilisait pas, comme tu l'as souligné,

0: l'administration américaine, peu importe laquelle, n'a pas aidé à sortir du problème, mais peut-être à renforcer le rôle de ces bandes armées sur le pays.
1: Et la situation vraiment est compliquée, on n'en voit pas le bout. Et puis évidemment, il y a cette histoire de guerre au Moyen-Orient, entente signée, mais on a quand même l'impression que ça laissera un goût amer aux politiques aux États-Unis, à part M. Trump évidemment qui prit la victoire, parce qu'au final, on ne voit pas ce qu'a changé cette guerre par rapport à ce qu'il y avait avant. Est-ce que l'Iran ne sort pas gagnant de cette guerre?
0: Bon, l'Iran, je ne dirais pas qu'elle sort gagnant. En fait, l'Iran, si la guerre voulait un changement de régime, oui, on peut dire qu'elle sort gagnant. Mais l'Iran a été affecté énormément. Je ne crois pas qu'il y aura un véritable accord. D'autant plus que l'Iran sait très bien que cet accord signé pourrait être remis en question à n'importe quel moment. Vous savez, quand il y a un accord, il faut ce qu'on appelle la confiance. Or, la confiance n'existe pas. D'un autre côté, avec l'administration Trump, et l'accord qui a été dénoncé, d'ailleurs c'est l'administration Trump qui l'avait dénoncé, qui crée les conditions de ce problème. D'un autre côté, je crois que Netanyahou n'est plus dans la position de force. Et les États-Unis, s'ils ont arrêté leurs opérations, c'est que, effectivement, ils ont utilisé une force exceptionnelle, énorme, démesurée. On a bombardé des écoles, on a bombardé des sites stratégiques, on a même assassiné 50 des principaux dirigeants iraniens, et tout cela pour ça. Donc, certainement, l'Iran va jouer sur le temps. Et c'est jouer sur le temps. Donc, une véritable négociation impliquerait un certain nombre d'autres pays qui ont, parce qu'il y a quand même des sanctions majeures sur l'Iran, ce sont des effets de manche. C'est-à-dire, on annonce qu'on va soulever les sanctions, on annonce qu'on va régler le problème, ce qui permet à l'administration de gagner un temps. Mais l'administration Trump sait aussi qu'elle a un problème majeur, c'est que le peuple américain, enfin, la grande majorité du peuple américain, pour être plus précis, est contre cette guerre. Donc, l'administration doit affronter au mois de novembre, le 4 novembre plus précisément, des élections de mi-mandat, et si elle perd ces élections, il y aura un contrôle parlementaire sur l'administration si le Parti démocrate arrive à gagner ces élections. Donc, l'administration Trump sait que le temps ne lui est pas favorable. De même que Netanyahou, lui, dans une logique opposée, mais Netanyahou dépend essentiellement aussi des munitions américaines pour continuer sa guerre. Donc, on est dans une position où l'Iran avait une bombe atomique qui n'est pas la bombe atomique, mais c'était le détroit d'Hormuz. Et l'électeur américain va voter sur le fait que le pétrole, le prix à la pompe a augmenté. Donc, on est dans une situation où l'Iran, avec ce blocage, de toujours dire « je vais délester ce blocage » et Trump, en faisant l'erreur de mettre lui-même un autre blocage sur le blocage iranien, cela n'arrange pas les choses, parce que pour la question du pétrole et des effets sur l'économie mondiale, on le sait tous, ça nous touche au Canada, tout comme ça touche les pays comme Haïti, ça touche tous les pays du monde, parce que c'est pas simplement le pétrole, c'est aussi les fertilisants, c'est aussi les engrais. Donc, et surtout aussi, ces pays arabes qui ont fait confiance aux États-Unis, qui dépendaient de la protection américaine, se retrouvent aujourd'hui démunis, puisque ces bases ont été bombardées. Et en fait, ils se rendent compte que la seule protection qu'il y a eu, c'était pour Israël et pas pour les pays arabes.
1: Alors, tu disais tout à l'heure que Netanyahou se retrouvait en difficulté. Et quand on reprend depuis ces attaques qui ont mené l'invasion, on va le dire ainsi, de la Palestine, de Gaza, tout ce qui s'est passé à Gaza pour détruire le Hamas, le Hamas s'est affaibli, mais encore là. Pareil au Liban avec le Hezbollah est encore là. Bon, l'Iran, n'en parlons pas. Au final, est-ce que M. Netanyahou ne risque pas d'être jugé à l'international aussi pour toutes ces actions?
0: Non, à l'international, la Cour pénale internationale a déjà sanctionné M. Netanyahou et il y a des allégations qui ne sont plus maintenant des allégations parce que ce sont des faits avérés. Il y a aussi, évidemment, malgré que les Américains, enfin le gouvernement de M. Trump, lui-même, a attaqué la Cour pénale internationale, a sanctionné des juges qui ont lancé cette procédure contre M. Netanyahou et quelques-uns de ses alliés, comme l'ancien chef d'état-major, M. Dallan. Et donc, on sait très bien que M. Netanyahou, lui, il aura des élections en octobre, il essaiera d'empêcher ces élections, mais on ne voit pas comment ils vont s'en sortir. Et
1: Voilà.
0: Trump et M. Netanyahou.
1: Trump, c'est un peu moins compliqué pour lui, je pense.
0: Non, Trump, il aura le problème s'il n'a pas une majorité au Congrès, c'est-à-dire au Sénat et à la Chambre des représentants. Ils peuvent bloquer sa politique. D'ailleurs, il y a ceux au sein même du Parti républicain, ils ne sont certes pas nombreux, mais qui veulent reprendre veulent un peu contrôler et mettre l'administration. On a vu aussi des dissidents et que c'est la première fois sur la politique pour Israélienne des États-Unis. Je pense à des gens du MAGA comme Tucker Carlson. On peut penser aussi que le premier ministre Vance, on a vu cette déclaration virulente contre Netanyahou et la réaction aussi de monsieur Net enfin des Israéliens.
1: Tout à fait. Merci beaucoup, Franz Voltaire. Je te souhaite un agréable séjour au Mexique. Reviens-nous vite et en forme. Et à la prochaine.
0: Oui, parce qu'on est à des ententes qu'on est en train de faire pour des stagiaires, une stagiaire mexicaine qui devrait venir faire une recherche au syndicat.
1: Voilà. Merci. Bon,
0: Merci.
1: bonne fin de semaine. À la prochaine.
0: D'accord.
1: Merci d'avoir suivi cette édition de Réveil Matin. Passez une agréable fin de semaine. Merci de rester branché à votre station et de suivre la programmation. Merci à Jean-Ernest Pierre pour les manœuvres techniques. À la prochaine.

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2: Il n'y a pas si longtemps, les chanteurs chantaient dans des salles de taille humaine. Nous pouvions presque nous toucher. Enfin, n'exagérons rien. Nous pouvions nous voir dans les yeux. Aujourd'hui, pour se voir dans les yeux, c'est pas des jumelles qu'il faut, c'est un télescope. Si l'on compare la première salle où j'ai chanté, et elle était très impressionnante à l'époque, elle n'était pas plus grande que ça. 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Seulement, ces salles réduites avaient un avantage considérable. 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C'était un playback direct, quoi. Puis c'est normal, parce que il entendait son voisin, il s'entendait chanter, il se sentait moins seul, il n'avait pas peur. Tout allait bien. Quand j'étais petit garçon, je repassais mes leçons.

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1: Ah, quelle magnifique intervention de James Germain. Avec Emmanuel Michel, je présume, là, dans cette chanson de Un jour comme ça. Eh bien, Un jour comme ça, c'est comme ça. Un jour comme ça, comme dit Emmanuel Michel, mais ça n'a rien à voir avec la musique. Hein. Le texte est différent. Mais d'un jour comme ça, moi, je peux le traduire à partir de la musique d'Emmanuel Michel. Eh bien, oui, un jour comme ça, je fais mon apparition sur CEPAM à 14h10 à Montréal à 14h44. En stoppant la musique, j'ai beaucoup de. D'antennes partout sur la planète. Il y a des gens qui vont m'envoyer des signaux pour me dire comment ils reçoivent la réception, le son de cet après-midi sur CEPAM 14-10 Montréal. Allez les amis, on ne perd pas de temps, pas beaucoup de temps. Hein. Bon, allez, je vous dis bonsoir, bonjour, et puis salutations. Bon, il y a plusieurs façons, multiples façons de dire bonjour, bonsoir, de faire des salutations aux auditeurs et aux auditrices de CEPAM 14-10 à Montréal. Nous sommes le vendredi 26 juin, le mois de juin qui se termine. Et bien sûr que oui, hein, avec surtout de magnifiques matchs dans la Coupe du Monde. Nous allons parler de Coupe du Monde, justement. Nous allons retrouver à Port-au-Prince, la capitale d'Haïti, dans quelques instants, Bruno Pierre. Parce que la planète suffoque. Hein. Mine de rien, ici, dans la métropole Montréal, ce soir, nous aurons approximativement une température de près de 17 degrés Celsius dans le thermomètre. Pour l'instant, le mercure affiche entre 23 et 24 degrés Celsius. Donc, l'Europe suffoque, Montréal est dans la fraîcheur. Et Port-au-Prince suffoque. Ben, je comprends rien. Qu'est-ce qui se passe sur la planète? Mais la planète a été toujours comme ça. On ira à Port-au-Prince dans quelques instants, recueillir quelques informations sur cette canicule à Port-au-Prince, la capitale d'Haïti, surtout qu'on appelle El Niño. Les Port-au-Princiens sont plutôt habitués à ça, non pas vraiment à une température de 44 degrés Celsius à Port-au-Prince, la capitale d'Haïti. Et puis Bruno Pierre, sur aussi minier, hein, j'ai écrit un texte. Hein. Il faut aller voir le texte quelque part. Hein. Faut-il vraiment virer Minier? Je vous donnerai des indices sur ce texte dans un instant. Faut-il vraiment virer Minier? Hein? Ben ouais, je sais pas. Parce que je me pose la question sur cette affaire. Je ne vais pas faire une longue introduction. Je poserai quelques questions à Bruno Pierre dans quelques instants. Et puis, on va aussi avoir quelques réactions de Bruno, lui personnellement. Et puis, de quelques Port-au-Princiens. Hein, faut-il reprocher au public de s'enflammer? En même temps, il faut dire que c'est oui et parfois c'est non. Parce qu'on juge déjà Haïti comme une grosse sélection nationale. Alors qu'on savait très bien que cette équipe jouerait dans le groupe de la mort. Avec le Brésil, avec le Maroc et l'Écosse, même si cette dernière était prenable. Bon, allez les amis, il est 14h46, on lance la musique du Mondial. Peut-être qu'on ira faire un petit tour aussi. Du côté de Toronto, parce que ce match se joue pas trop loin. Hein. Nous sommes à 5h ou 6h de voiture. 5h de voiture de ce match. Hein. Imaginez-vous ça dans la tête. Y, Sénégal, c'est sur le territoire canadien, c'est à Toronto. Pop John, ouais, il a envoyé des messages sur Facebook. Je vais essayer de faire une tentative. Hein, pour voir si Pop John peut nous parler. Peut-être quelques 5 minutes avant le match. Hein. Dans un instant, nous serons à Port-au-Prince, la capitale d'Haïti. Pour tout de suite même.

0: Allez, let's go, comme a dit Shakira, nous sommes à Port-au-Prince, la capitale d'Haïti. 5 minutes, 7 minutes avec notre excellent cher ami Bruno, journaliste à Port-au-Prince, la capitale d'Haïti, avec qui nous avons travaillé à Radio Métropole en Haïti. Bruno, comment vas-tu? Ou comment allez-vous? Il préfère le vous, hein?
1: On ne se voit plus depuis une bonne dizaine d'années, une bonne quinzaine d'années. Ça va très bien de mon côté pour toi. J'espère que tout va bien pour toi. Et j'espère aussi que tous tes auditeurs vont bien et tous les internautes aussi se portent bien en t'écoutant sur cette antenne.
0: Bon, on ne va pas jouer comme ça, cher Bruno, non. Mais si j'avais des images. Avec les images, avec bien sûr, quand on est en face à face, on dit bon, lui s'il nous dit ça, c'est peut-être qu'il joue la façade. Mais toi, je sais que tu es objectif. Mais les auditeurs, même si nous avons, je ne sais pas combien ils sont, hein, quand même un petit échantillon, par exemple, de 5, on va dire que 3 sur 5 vont bien. Par les 5. Chami Bruno. Je t'entends pas.
1: C'est ça.
0: Ah ouais, là, je t'entends bien. Bon, mon cher ami Bruno, dis-nous, comment est la canicule à Port-au-Prince?
1: Bon, chez nous, la température n'est pas caniculaire. La température est plutôt normale, puisqu'en général, en été, ça balance entre 32 et 27. Hein. Sur les montagnes, on peut atteindre 27 degrés centigrades, bien sûr. Mais c'est à partir de la fin de ce mois de juin que nous commençons à ressentir de fortes chaleurs. Nous sommes pour le moment entre 32, 33 ou 34 degrés, mais lorsque nous nous informons de ce qui se passe, par exemple, dans certains pays européens, on sait que ça va grave chez eux parce que eux, ils ont une température qui proche la canicule. Ils sont même dans la canicule, mais chez nous, la température n'est pas douce. Il fait extrêmement chaud, mais c'est pas que le mercure soit aussi élevé. Par contre, à partir d'une brume de sable, c'est une brume de sable qui nous vient tous les ans du désert du Sahara, qui traverse l'Atlantique, qui balaye l'arc antillais jusqu'à arriver ici chez nous en Haïti. À partir de cette brume de sable, il y a une petite concentration qui se fait, qui désorganise, si tu veux, l'organisation des nuages, qui fait qu'on ne soit pas assez de pluie comme d'habitude. Et pour le moment, il fait chaud, il fait sec, il est venteux également. Bon. Donc nous sommes à 17e onde tropicale, c'est peut-être pour cette raison on attend un peu de pluie, mais à cause de la brume de sable, c'est une température très dense, il fait extrêmement chaud.
0: Bon, on voit que toi, tu domines les éléments, tu as même des expressions pour ce qui est de la météo. Je ne sais pas, par rapport à toi ou les confrères de Port-au-Prince, en tout cas, ils nous ont donné toute une autre nouvelle concernant la météo à Port-au-Prince. Moi, je me dis, parce que celui qui te transmet l'information, vas-y, je terminerai après, vas-y.
1: Oui, non, ça va, tu peux continuer.
0: Ah ben, celui qui transmet l'information doit nous parler avec justement ce qui est nécessaire, c'est-à-dire la compréhension. Mais je sais pas, si on a des informations et puis on les transmet n'importe comment, comme toi tu viens de le faire quand même, on voit que là c'est quelque chose qui est précis. Mais ils étaient pas dans la précision, je sais pas, mais peut-être que toi tu es sûr, c'est pas ma 14-10 Montréal. Je veux dire que je fais confiance à mon cher ami Bruno, mais par rapport à ce que j'écoutais à Port-au-Prince, la capitale d'Haïti, j'ai eu même quelqu'un qui était à l'antenne et qui me disait il fait tellement chaud qu'il faut boire beaucoup d'eau. Donc j'écoutais des stations de Port-au-Prince, on m'a dit comme il fait entre 37 et 43 degrés. Mais toi, tu me dis vraiment des choses différentes. Qu'est-ce qui se passe, Bruno Pierre?
1: Non, ce n'est pas possible parce que la météo, les spécialistes de la météo communiquent quotidiennement les bulletins du jour. Donc, ce matin encore, les spécialistes de la météo indiquent que nous sommes entre 32 et 33. Donc oui, il fait chaud parce qu'à certains endroits, si la personne se situe par exemple au bas de la ville, enfin pas au bas de la ville, au carrefour de l'aéroport d'Elma, là où il y a beaucoup d'asphalte, là où il y a très peu d'arbres, la personne peut ressentir de fortes chaleurs. Mais pour ceux qui vivent par exemple en plaine, et à Croix-des-Bouquets, là où il fait un petit peu bon, à l'ombre, on peut ressentir une température pas douce, mais une température confortable.
0: Bon, on voit qu'il a la matière, qu'il a de la matière. Il a du matériel, cher ami Bruno. Bon, Bruno, on va t'en vouloir, hein, ceux qui t'écoutent, si ses amis, ses journalistes t'écoutent. Et peut-être qu'ils n'ont pas toi, mais ils ne maîtrisent pas la matière autant que toi. Hein. Bon, bravo, cher ami. Allez, dis-nous par rapport à ce qui se passe dans l'actualité. Il n'y a pas que la météo, il y a aussi l'affaire Minier. Est-ce qu'il y a autant de violence comme il y en a dans la température? Moi, j'ai lu des choses sur les réseaux sociaux. Moi-même, j'ai même écrit un texte, faut-il virer Minier? Est-ce que, Bruno, je commence par ça? Parce que c'est ce que j'ai dit dans mon texte. Doit-on juger déjà Haïti comme une grosse sélection nationale?
1: Bon, d'abord là, on parle football, c'est ça?
0: Exact.
1: Je ne suis pas trop calé en football.
0: Ah, mais débrouille-toi, hein, tu es haïtien.
1: Mais effectivement, je reçois l'écho de tout ce qui se dit à propos de M. Minier, à propos de notre équipe nationale. Oui, c'est vrai, depuis notre défaite face à Brésil, 3-0, donc il y a beaucoup de spécialistes et même des gens de rue qui pensent qu'il faut virer ce monsieur. Il faut révoquer un essai que nous n'avons même pas nommé. Donc c'est ça le clou de la chose, parce que la nomination à ce niveau-là ne se fait pas de manière officielle quand même. Mm-hmm. Donc on peut voir ce qu'on peut en faire, mais je sais qu'il y a de la grogne après la défaite contre les Brésiliens. Encore la dernière rencontre que nous avons eue avec le Maroc. Et ça nous a totalement époustouflés. Là, on parle de même de peuple. Le mot qui convient à ce niveau-là maintenant, c'est le désenchantement total. C'est comme un peuple qui est tombé de ses illusions et qui se rend compte qu'on pouvait proposer un 11 beaucoup plus agressif, un 11 beaucoup plus pétillant. Ce que malheureusement Monsieur Minier n'a pas eu l'intelligence de faire, mais on sait bien que c'est presque lorsque ton équipe vient de perdre, en général on sort ses griffes pour l'entraîneur.
0: Il y a un mot qui m'embête, c'est l'intelligence. Non, de là où tu as pour comprendre sa capitale d'Haïti, avec tout le respect que je dois à mon ami cher Bruno, on peut pas dire que comme qu'il ne soit pas intelligent ou pas, parce que moi j'en veux pour preuve que c'est vrai que les Grenadiers soient qualifiés et pour la Coupe du Monde depuis son entrée en fonction et qu'ils repartent fiers malgré des revers contre le Brésil, contre le Maroc, c'était normal. Bon, sur le coup, le match de l'Écosse, c'est discutable, mais rien ne change à ce qui paraît. Parce que c'est là, l'entraîneur. Parce que comment peut-on juger un entraîneur sur un terrain de football face à des équipes avec autant de qualité, Bruno? Je pose la question comme ça sèchement.
1: Bon, oui, c'est ça le problème. C'est que si on se situe au niveau de la mathématique de la chose, on peut se dire que sur X équipes. Il y a un certain nombre de formations et footballistes qui vont atteindre le niveau de la 16e de finale. Donc nous, on va rester au bas de l'échelle. Mais s'il faut voir le verre à moitié plein, on peut dire que, écoute, après tant d'années, on est entré dans l'arène de ces grands spectacles-là. Donc on a la chance d'être là. Et on a eu trois belles rencontres. Donc on fait la connaissance, la jeune génération fait la connaissance de ces footballeurs. Donc on est fiers, mais de l'autre côté, justement, si le verre est à moitié vide, on peut dire n'importe quoi. Je parle d'intelligence tout à l'heure, c'est pour rapporter ce que d'autres personnes pensent, parce que je te l'ai dit tout à l'heure, que je ne dis pas trop, mais je pense que l'expérience aura été bonne, puisque on a eu le plaisir pendant au moins deux semaines de faire du bruit, de chanter, de danser.
0: Ça, c'est formidable. J'aime cette image.
1: Parce que l'élément Internet est tout nouveau dans la chose. Donc, grâce aux réseaux sociaux, on est en train de se rendre compte qu'il y a tellement d'Haïtiens sur tous les continents que ça nous fait plaisir.
0: Cher Bruno, je vois qu'il nous reste 3 minutes. Tu es tellement pétillant sur les ondes de CEPAM à 14 Montréal qu'on ne voit pas passer les minutes. En tout cas, ça défile sous sous mes yeux pendant ces 3 minutes. C'est vrai qu'on ne peut pas changer de statut en l'espace de quelques mois. Hein. Donc, à ce que les gens qui demandent à ce que cette équipe, en tout cas pour l'instant, aille en 16e de finale. Et puis, tout n'est pas fichu. Si cette équipe n'est pas qualifiée, n'est pas allée en 16e de finale, quand même, la campagne reste positive. Donc, il faut faire mieux la prochaine fois, y compris pour 2030. Surtout qu'il y aura les États-Unis, le Canada et le Mexique, que les gens oublient aussi qu'aujourd'hui, et puisque ces équipes, ces pays organisent le mondial, donc Haïti aussi en bénéficie parce que ça nous donne vraiment cette opportunité de faire partie quand même des équipes qui représentent la Caraïbe, la CONCACAF dans la Coupe du Monde. Il ne faut surtout pas l'oublier, cher ami Bruno. Bon, sinon, si tu n'as rien à ajouter, on va te laisser filer, à moins que tu nous dises quelques mots avant que tu partes quand même, parce que le foot à Port-au-Prince, moi je ne sais pas, hein, parce que dans la tête, je ne sais pas ce qui tourne dans la tête des politiciens, des dirigeants haïtiens. Si j'étais à leur place, il y aurait eu des gymnasiums, des terrains de foot, et puis je donnerais beaucoup de spectacles au peuple haïtien, à ce qui paraît. Quand même, après le carnaval, c'est quelque chose qui aurait pu quand même changer, je ne sais pas, la situation à Port-au-Prince, à moins que je ne déconne pas sur ces pommes catholiques Montréal. Quand même, pourquoi ils n'ont pas pensé? C'est moi qui suis intelligent, ils ne sont pas intelligents du tout.
1: Alors, c'est ça le problème, c'est que lorsque la politique s'en mêle, tout va mal, parce que chez nous en Haïti, les politiques, les politiciens, ils sont super mal fourrés, ils sont super mal foutus. On dirait qu'ils ne s'intéressent pas aux choses de l'État. Et c'est ce qui se traduit aussi par, si je peux dire, échec de notre sélection nationale. Bon, de toute façon, c'était une sélection nationale construite de briques et de broc. Hein. Mm. C'est sur une sélection nationale, compacte, qui s'entraîne.
0: Elle est compacte, chère amie. Elle est compacte, cette sélection.
1: L'espoir, en quelque sorte, parce que la belle aventure de mademoiselle Michel Dumorné, par exemple, est née 10 ans plus tôt, lorsque M. Lescoufleur, de regretter mémoire, M. Dadou.
0: Ah non, Lescoufleur n'est pas mort, cher ami. On l'a tué. C'est les réseaux sociaux qui l'ont tué, mais il est bien vivant. C'est son frère aîné qui est mort.
1: C'est ça. Bon. Alors, si Dadou Jobin n'a pas fait tout ce qu'il a pu au niveau du ranch de la Croix des Bouquets, qui était un espace de formation
0: pour les
1: jeunes.
0: C'est vrai,
1: c'est vrai. Mm-hmm. Donc, on n'aurait pas eu aujourd'hui, Monsieur Timoné, beaucoup de bons footballeurs qui se sont présentés à la Coupe du Monde de cette année. Ce sont des gens qui évoluent à l'extérieur du pays. Donc, ici, chez nous, les gymnases...
0: Mais il y en a aussi qui sont passés par le ranch de la Croix des Bouquets. C'est ça que les dirigeants ne comprennent pas. Et surtout aussi des gens qui font du beurre, qui font beaucoup de beurre, là, et qui se frottent les mains pendant le mondial. C'est vrai, c'est le moment de gagner. On craque pour les sous, mais on oublie aussi qu'il faut investir. Merci beaucoup, Bruno, parce que là, la machine est en route. Et on va faire la pause et puis on espère te retrouver une prochaine fois. Je ne sais pas, bon, il est déjà parti. Notre cher ami Bruno, non, ce mec, il faut lui parler. Parce qu'on dirait qu'il maîtrise les éléments mieux que, que quiconque. Allez, restez avec nous sur votre radio, c'est pas ma catastrophe nouvelle. On va essayer de faire un petit test avec notre cher ami du côté de Toronto dans quelques instants. Allez, restez avec nous sur votre radio, c'est pas ma catastrophe à Montréal. Nous avons du matériel, les amis. Allez, on fait la

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0: Attendez, attendez, j'essaie de résoudre ça, je ne sais pas comment ça passera, mais il est avec nous toujours dans les grands moments. Oui, Guito, il vient, les grands moments. Ah, si c'est pas Mercato Addis à Montréal. Cher ami Guito, on n'a pas beaucoup de temps, je sais que là, bon, là tu t'arrêtes justement là où tu es, je ne dirai pas où tu es, pour nous parler parce que tu es très gentil. Gentil, c'est très, très, très important d'être avec toi. Comment passer le mondial sans dire un petit mot à Guito? Guito, merci beaucoup.
1: Oui, alors, en fait, dans les conditions du direct sont tellement difficiles pour moi là, cet après-midi, mais donc, je tenais quand même à être avec les auditeurs de CPM, mais ce n'est pas évident.
0: Bon,
1: En fait,
0: je
1: c'est le
0: sais que c'est pas
1: mondial,
0: évident.
1: c'est le live, et donc, en vrai, les choses comme elles viennent.
0: Oui, et puis ça va être toujours perspicace, peu importe là où l'on se trouve, peu importe la situation, Guito, je te connais. Eh ben, je t'ai vu au match Haïti et Côte d'Ivoire, je commençais par là, ou bien parce que notre équipe a été éliminée, bref, mais parle-nous de, parle-nous, parce qu'on t'a déjà vu ouais, au stade, vraiment, c'est ce stade mythique, le stade Bernabéu à Barcelone, mais là, se retrouver. Stick, je pense, hein, le stade, Gillette Stadium à Boston, la ville c'est Sixtyboro, quelque chose comme ça. Guito, parle-moi de cette expérience de ce premier match de phase finale de Coupe du Monde.
1: Bon, écoutez, j'ai déjà fait beaucoup de stades, notamment en Europe, et les grands stades en plus. Mais écoute, là, ça avait, je dirais, une saveur particulière d'être dans un stade où se joue notre équipe nationale, où jouer notre équipe nationale, pardon, donc c'était quelque chose de particulier. Donc, vraiment, c'était un moment magique, et avec beaucoup d'émotions, évidemment, chanter l'hymne national, des choses comme ça, voir c'était particulier, quoi.
0: C'était particulier. Guito, je sens un petit peu de pression, mais je sais quand même, ça arrive.
1: Oui,
0: Oui, je sens
1: ça
0: que.
1: va beaucoup mieux parce que ça va beaucoup mieux maintenant. Je suis dans la voiture parce
0: Ah,
1: que
0: ben,
1: je
0: c'est
1: faisais
0: parfait.
1: le va-et-vient.
0: C'est parfait, c'est parfait. Oui, mais Guito, on a besoin de toi, s'il te plaît. Non, c'est vrai. Non, mais faire les grands stades d'Europe et puis être dans un match, tu l'as dit, face à ton équipe qui joue, puis c'est la phase finale d'une Coupe du Monde. Faire une sorte de parallèle. Peut-être on va tomber dans cette histoire de différence entre ces matchs auxquels tu as assisté justement en Europe et ce match de Coupe du Monde. Est-ce que vraiment ça a une saveur particulière, Guito?
1: Oui, forcément, et quand tu es dans un stade où en fait on parle tous le même langage, donc déjà quelque chose de particulier, comme tu as dit. Et de voir flotter les couleurs nationales aussi, donc on était quand même assez nombreux même. Dans un stade qui est de près de 70 000 personnes, on n'était pas loin d'être haïtiens dans un stade chauffé en blanc. Et oui, naturellement, les écossais étaient là aussi, bien évidemment, parce qu'ils étaient nombreux, avec leur chant, leur chorale, comme du karaoké, littéralement.

0: super équipe. Par exemple, quand tu regardes les championnats, le championnat anglais, par exemple, notamment, on voit comment le public chante. Et c'est une forme de culture que malheureusement nous n'avons pas, nous ne l'avons pas encore. Bon, on n'est pas souvent présent sur la scène internationale, ça, il faut le dire, mais cette culture de chanter pendant 90 minutes, de pousser à porter dans notre équipe, on n'a pas encore cette culture. Et puis, autre chose que je voulais dire, et nous, on utilise beaucoup de slogans, par exemple, gardons l'équipe, oh. Bon, en fait, oui, bon, je n'ai aucun problème avec les slogans, mais il faut que ça se fasse dans la continuité et non pas des petits fuscules de temps en temps, ça et là, tu entends, bois calé, ça et là. Tu comprends? Moi, j'aime qu'il y ait quelque chose de plus structuré, donc au lieu d'avoir des petits slogans et que les gens répètent ça et là. Dans un stade de 70 000 personnes, il faut donner le ton, il faut donner la voix. Ce n'est pas avec ces petits slogans que tu vas pouvoir,
1: booster l'équipe nationale ou encore
0: parce booster que l'équipe nationale, mais faire donner le temps, donner la voix.
1: Donner la voix parce que quand même il y a aussi des fans quand même, parce que c'est un véritable concours, hein. Il y a pas seulement les joueurs qui sont sur le terrain, mais il faut animer le stade aussi. Guito, je sais pas s'il y a des gens qui
0: mais comme écoutent. Je te dis mais comme je te dis Guito, c'est une pratique, c'est une culture. Les Britanniques ont cette culture de pousser à fond et leur équipe, que ce soit au niveau des clubs, au niveau de la sélection nationale. Quand je prends des sélections nationales, je prends par exemple la sélection écossaise, la sélection galloise, la sélection anglaise ou même les Irlandais. Donc ils sont capables de pousser à fond leur équipe nationale et de pouvoir chanter pendant 90 minutes, en chœur pendant 90 minutes. Ça, c'est quelque chose vraiment de magnifique quand tu les vois, quand tu les vois chanter. Alors que nous, on a cette mauvaise pratique de sortir ça et là avec un petit slogan. Mais comme je te dis, dans un stade de 60 000 personnes, un petit slogan par quelques dizaines de personnes qui disent, qui chantent, qui
1: arrêtent. Et surtout, Guito, des dizaines de personnes éparpillées dans le stade comme ça, c'est vrai, c'est ce que tu dis.
0: C'est ça que je dis.
1: Oui, tu as raison.
0: Une vingtaine de personnes qui disent bois calé, ça n'est pas grand-chose.
1: Il faut que la culture s'installe, surtout, vraiment, c'est peut-être que c'était une première participation d'Haïti au Mondial. Et si on est deux ou trois, je ne sais pas, mais il faut commencer par travailler là-dessus. Il y a vraiment une harmonisation. Il faut travailler sur l'harmonisation.
0: Mais il y a une chose que je voulais dire. Ça n'enlève rien à la fierté du public haïtien. Donc, ils étaient fiers, ils étaient contents d'être présents pour leur équipe nationale. Donc, ça, j'ai vu ça sur les services qu'il y avait autour de l'équipe nationale, les gens qui étaient contents.
1: Guito, il faudrait qu'on s'arrête, mais avant que tu t'arrêtes, je te pose deux questions très rapidement. Guito, tu as parlé beaucoup d'images, justement, tu étais dans ce match, il y a beaucoup d'images dans ce match. Dis-moi, Guito, si tu sélectionnes parmi les images que tu as compilées dans la tête, quelle est l'image qui te reste en tête pour cette première participation d'Haïti au Mondial, cette deuxième participation d'Haïti au Mondial et ton premier match de phase finale de Coupe du Monde, un match vraiment dans lequel il y a beaucoup, beaucoup, beaucoup d'images. Quelle est cette image qui te reste en tête?
0: L'image, c'est lors du troisième match. Quand tu regardes, par exemple, les équipes qui sont éliminées de la Coupe du Monde, qui jouent leur troisième match, donc, quand tu vois que le public commence à disparaître, découragé, des choses comme ça. Alors que tu vois que malgré le fait qu'on était déjà éliminé avant le troisième match, on savait qu'il n'y avait rien à espérer pour cette Coupe du Monde en termes de qualification pour le prochain tour. Et pourtant, le public était présent. Quand on a manqué, ils étaient contents. On a vu cette effervescence, que ce soit dans le stade, que dans les salons. Les salons de Montréal, de New York ou d'Haïti, les gens étaient contents, les gens étaient satisfaits.
1: C'est incroyable.

0: Je suis assez incroyable du tout. C'est une
1: Donc,
0: belle
1: quand
0: image.
1: c'est des images fortes,
0: Non, ça
1: des
0: va
1: gens
0: rester
1: qui
0: dans
1: étaient
0: l'écran, oui.
1: des plus marqués par l'équipe haïtienne, vraiment, je pense qu'il y a quelque chose qui va rester. Et cette image de comment les gens étaient contents malgré le fait que l'équipe avait abordé, que l'équipe avait abordé le troisième match tout en étant éliminée. Donc, je pense que c'était quelque chose
0: De
1: de
0: super.
1: même, je vous dis.
0: Non, mais c'est super. Je te dis, non, bravo du tout pour cette remarque. C'est vraiment, elle est pertinente. Allez, cher ami, dis-moi, et parce qu'on a, on a entendu beaucoup de choses sur cette équipe. Bon, on est vraiment, mais ils repartent fiers, les Grenadiers. Je ne vais pas faire beaucoup de littérature. C'est juste pour te dire, dis-nous, quel est le niveau réel de cette équipe pour terminer?
1: Le niveau réel, en fait, tout le monde l'a vu, si on a une petite compréhension du football, on voit que c'est une équipe qui est dans l'apprentissage du haut niveau, parce que l'apprentissage du haut niveau, il faut avoir du métier. Par exemple, lors du premier match, je pense que l'équipe a manqué beaucoup de maturité, de métier, si vous voulez, notamment et sur le comportement que tu dois avoir et quand tu fais une revendication, quand tu fais une réclamation auprès de l'arbitre. Notamment sur le pénalty qui était flagrant contre l'Écosse et que l'arbitre n'a pas octroyé à l'équipe haïtienne, parce que tout simplement, on n'a pas été assez persistant dans les réclamations. Il fallait persister, faire de l'attroupement auprès de l'arbitre pour insister à aller regarder les images. Et c'est ça qui est important. Donc, il faut les convaincre par notre attitude, notre détermination. Donc, ça nous a marqué cruellement. Comme je dis, c'est de l'apprentissage du haut niveau passe justement
0: Je
1: par
0: te
1: la
0: dis merci,
1: surveillance.
0: cher ami. C'est tout un apprentissage à faire, que ce soit du côté du public ou encore
1: Absolument,
0: du côté des
1: absolument.
0: joueurs. Mais toi, Guito, tu es toujours quand même sur le feu de la rampe. Hein, toi, t'es pas, non, avec toi, on apprend. C'est l'inverse. Merci beaucoup, cher ami Guito.
1: Je t'en prie, mon cher, je suis désolé parce que ça fait longtemps que tu essaies de me joindre, mais malheureusement, pour diverses raisons, on n'a pas pu parler au
0: On n'a pas
1: public.
0: pu.
1: Donc, j'étais content d'être là, même dans les circonstances un petit peu difficiles, comme tu l'as pu remarquer.
0: C'est
1: Mais
0: l'essence.
1: j'étais là et à chaque fois qu'il y a l'occasion, je me présente, je m'arrangerai pour être présent pour les
0: La
1: auditeurs et
0: nature,
1: auditrices qui sont derrière.
0: la nature, c'est ça quand même. La nature, elle fait bien les choses quand même. On a pu se parler, c'est ça déjà, l'essentiel. Merci beaucoup,
1: Eh
0: Guito.
1: oui, c'est déjà pas
0: Merci,
1: mal.
0: merci,
1: Je
0: cher
1: t'en
0: ami.
1: prie, bonne soirée.
0: Merci, bonne soirée. Bon, allez, c'est l'esprit qu'on est qui va être avec nous, je ne sais pas, dans 14h10 à Montréal, dans quelques instants, mais en direct, en différé. Mais non, l'esprit sera en direct, il va revenir sur la fête. Hein. Mais là, le foot, c'est la fête. Nous, on ne fait que fêter, mais c'est avec des coups de gueule, des coups de gueule. Mais c'est en douceur, hein. Donne des coups de gueule en douceur. On ne fait pas comme, il faut un Port-au-Prince en Haïti, hein. Je ne sais pas, bon, peut-être qu'il y a des amis qui m'écoutent à Port-au-Prince. J'ai des amis qui m'écoutent à Port-au-Prince et ils disent, ils pensent qu'ils nous surpassent quand ils sont à Montréal. J'ai l'impression qu'ils envoient de l'eau, hein, même pas mouillée, non? Allez, on va recevoir les stickers tout à l'heure.

0: c'est ça la force de ces femmes, on fait défiler tout le monde, sur le 14-10, surtout en temps réel, surtout sur de gros événements. Et cette fois-ci, c'est Célestin Condé qui revient sur cet événement. Il y a eu un gros événement sur le territoire canadien. C'est la fête nationale du Québec. Monsieur Condé, merci beaucoup de nous parler de ça cet après-midi sur CEPAM à 14-10 Montréal. On vous écoute.
1: Oui, merci. Bonsoir, Monsieur François. Bonsoir à tous. Alors, rapidement, oui, en effet, le 24 juin, nous l'avons marqué, et c'était la fête nationale du Québec, mais nous sommes toujours dans la semaine de la fête du Québec. Alors, on n'a pas pu le faire avant, mais je vais donner rapidement lecture de mon message à l'occasion de la fête nationale de la province de Québec. Alors, fête nationale du Québec, fête de Saint-Jean-Baptiste, et nous souhaitons une bonne fête nationale à tous les Québécois, une bonne semaine, et à tous les Québécois de souche, ainsi qu'à ceux de toutes les origines ethniques, évidemment. Nous invitons de la danse les Québécois d'origine haïtienne. Nous les invitons également à profiter de l'énorme richesse culturelle de la société d'accueil, de cette société d'accueil. En ce jour de fête, en cette semaine de fête, c'est par millions que nous sommes rassemblés et pour célébrer notre amour du Québec et notre fierté d'y vivre tous ensemble. En 2026, nous vous invitons à entrer dans la danse d'un set carré.

foi dans les maisonnées québécoises. Sur les planchers de danse des villes et villages et surtout à la fête nationale. Nous célébrons cette semaine cette culture

talent, sa passion et sa langue. Et c'est l'éventail de tout ce savoir-faire que nous célébrons cette semaine. En cette fête nationale, nous soulignons également l'histoire que porte en lui le fleur de l'Isée. Le fleur de l'Isée, le drapeau du Québec, ce drapeau que nous brandissons avec fierté en ces jours de festivité. En ces jours de festivité, ce drapeau magnifique qui a fêté ses 76 ans d'existence. Nous célébrons également les artistes et artisans qui contribuent jour après jour à faire fleurir la culture québécoise, à faire rayonner la langue. Celle-là même qui nous rend fiers.

0: territoire et entrons dans la danse. Bonne fête nationale à toutes et à tous. Bonne semaine de la fête du Québec. Merci bien. C'était votre serviteur Leslie Condé.
1: Bon, le serviteur Leslie Condé, on le retrouvera dans quelques instants sur le 14-10. Pour d'autres événements, parce qu'il y a tellement d'événements dans la métropole. Les 15h29, on va faire la pause sur CEPAM à 14-10 Montréal. Merci beaucoup, public. Merci d'être avec nous cet après-midi sur le 14-10. Je fais un petit rappel, c'est le www.cepam14-10.com. Si vous êtes, je sais pas, dans la métropole et que vous avez des amis à Port-au-Prince, au Gonaïve, au Caï, à Jérémy, au Coteau, à Jacmel dans le sud-est d'Haïti, à la Gonave. Je citais quelques villes, il y a d'autres. Peut-être que je finirai par avoir une grosse liste sous les yeux pour citer les bourgs, les petits bouts de nouillot, c'est comme ça, on dit ça en créole, la caïnou, en Haïti. Faut...

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0: Allez, est-ce qu'il faut y croire? Il faut y croire. Ça tombe à pic, hein, pendant que on va recevoir notre cher ami James Vick en direct de Port-au-Prince, la capitale d'Haïti. Bah, on est partout sur la planète hein, cet après-midi. C'est ça aussi. Hein, la Coupe du Monde, c'est ça le mondial et c'est ça notre force aussi. Nous sommes avec James Vick. Entre temps, je vous donne. Mais peut-être que James Vick va réagir sur. Est-ce que le Sénégal va partir? Parce qu'une victoire est impérative cet après-midi. Pour la qualification du Sénégal pour la 16e de finale. Et là, c'est 0-0. James Beck, je te reçois. Je te reçois sur... c'est François Musique qui essaie de me parler parce que je reçois tellement d'appels. Je fais ça comme ça en direct. Hein. Vous savez, comme c'est une émission décolletée, très décolletée cet après-midi. Je sais pas, James, est-ce que tu es là? J'ai l'impression que c'est François en même temps m'appelle. Je sais ce que je vais faire. Fanfan, c'est en même temps parce que là, le téléphone combiné en même temps, ça veut dire ça. Fanfan ne raccroche pas, il sonne toujours. Et James Beck, ouais, c'est comme vous avez deux appels. J'entends la voix de James Beck, mais je ne peux pas prendre le téléphone parce que le téléphone sonne en même temps. Vous comprenez? Fanfan m'appelle et que James est déjà sur la ligne. c'est incroyable. Alors, je reviens avec James Beck dans un instant. Bon voilà, je vais pouvoir prendre James B que j'appellerai Fanfan dans un instant. Allô James, comment ça va?
1: Bonjour Guillaume, je salue aussi tous les auditeurs et auditrices du CIPAM Carité de Montréal. Toujours un plaisir de vous parler de l'actualité sportive.
0: Ah oui. Une réaction à chaud hein, sur ce match Sénégal. Irak qui se joue présentement à Toronto, et c'est toujours 0-0. Va-t-on assister à l'élimination du Sénégal, James?
1: Je pense que c'est 1-0. Hein.
0: Ah, le Sénégal vient de marquer. Le Sénégal vient de marquer, là, ça fait combien de minutes? Parce que moi, j'étais voir sur le téléphone et c'était 0-0. Ça fait combien de minutes? Combien ce but a été inscrit? Ça fait combien de minutes? Ça fait combien de temps?
1: Le but du Sénégal, Kyoto, ouais. Je pense qu'ils l'ont inscrit à la quatrième minute.
0: Quatrième minute, hein? Bon, en tout cas, oui, je ne sais pas. Quatrième minute.
1: Ils ont besoin peut-être de trois buts. Trois buts d'avance pour, comment je pourrais dire, pour compiler leur retard par rapport avec les autres groupes. Et je pense que si il arrive à mettre au moins trois buts d'avance, ça pourra peut-être les aider à qualifier pour les 16e de finale.
0: Ah ben moi, je te pose la question directement parce que j'ai l'impression que tu ne suis pas le match comme il faut. Donne-nous tes impressions sur ce match. Je pense que les Irakiens sont en baisse de... Est-ce qu'ils connaissent une baisse de régime dans ce match? Parce que comme j'ai vu jouer les Irakiens, ils jouent au foot. Hein. Ce ne serait pas aisé que le Sénégal puisse gagner. Ce n'est pas facile pour le Sénégal de gagner sur un score large face à l'Irak. Je ne vois pas pas vraiment pas le match. Je ne suis pas devant le petit téléviseur. Mais je me dis quand même, l'équipe irakienne est assez forte pour ne pas encaisser autant de buts, James Vick.
1: On peut dire que dans ce groupe-là, Guillotto, et dans ce groupe I, si j'ose le dire ici, l'Irak, c'est le petit poussin, c'est-à-dire que c'est l'équipe à battre. Lorsque je dis que c'est l'équipe à battre, face à la France, que ce soit la France ou bien la Norvège, ils ont rempli leur formalité. Lorsque je dis qu'ils ont rempli leur formalité, ils ont battu l'Irak. Donc c'est pas vraiment une équipe qui peut se faire alors qui peut surprendre l'adversaire. Donc il suffit d'avoir une très bonne dispositif tout ça. Et puis je pense que si les Sénégalais sont vraiment appliqués pour la deuxième période, quand même ils pourront encore mettre deux ou trois buts. Parce que là le Sénégal
0: James, je suis d'accord, mais c'est une équipe joueuse aussi, l'équipe irakienne, ce n'est pas la Tunisie, cher ami.
1: Je pense qu'ils ont connu vraiment une baisse du régime, c'est-à-dire les Irakiens, contrairement aux Iraniens, eux qui nous donnent vraiment un très bon niveau de football, mais en ce qui a fait avec les Irakiens, c'est pas une équipe irakienne qu'on a connue dans le temps qui était vraiment combative. C'est pas vraiment une équipe irakienne qui qui est vraiment... D'ailleurs, Kyoto, face à la Norvège, ils ont perdu 4-1. Et face à la France, ils ont perdu 3-0. Donc, ils ont encaissé 7 buts et ils ont marqué un seul but. Donc, c'est pour dire l'auditoire. Ce n'est pas une équipe irakienne. Peut-être connu dans le temps.
0: Oui, ce n'est pas la suprématie du football, mais en même temps, vous savez, comme il y a la malchance aussi dans le foot, ça existe, même si les gens vont me dire, oh, c'est de la science, mais en même temps, on a vu jouer ces Irakiens, ce ne sont pas les Iraniens, contrairement, les Iraniens jouent mieux, je sais, mais regarde, aujourd'hui, au regard de tout ce qu'on a vu par rapport depuis le début du mondial, on voit James Bay que les Sénégalais ne sont pas au top, hein. Je ne l'ai pas dit franchement juste pour cracher sur l'équipe sénégalaise, on sait ce que le Sénégal vaut, mais en même temps le Sénégal c'est pas la France, c'est pas la Norvège, hein. Bon, on va refermer cette parenthèse. Est-ce que James est encore là? Oui, James est parti. Il y a tellement d'appels, il y a tellement d'appels en même temps. À chaque fois qu'on a quelqu'un sur la ligne, ça coupe automatiquement. Je viens de perdre James Beck, c'est pas normal. Je vais faire ça en direct sur C'est pas ma 90 Montréal. Alors que c'était intéressant ce que James nous disait. Le petit souci, c'est qu'il y a quelqu'un. Ouais, c'est James qui m'appelle là. James, es-tu là? James est de retour. Je viens de couper l'appel aussi en même temps. Je fais ça en direct. Hein. Je fais ça en direct. Vous allez me permettre de faire ça. Ok, je prends l'appel de James, hein, ça va sonner. James, tu es de retour. As-tu entendu ce que je disais sur l'équipe sénégalaise? Bon, je ne sais pas, j'ai des amis sénégalais, s'ils m'écoutent. Il y avait une coupure. J'ai des amis sénégalais. Bon, je ne sais pas si les Sénégalais vont me torturer, s'ils vont me décapiter, mais en même temps, ce n'est pas la grande équipe sénégalaise qu'on a connue il y a de cela 4 ans. Donc, c'est notre équipe, même si c'est vrai, c'est la même ossature, mais j'ai l'impression que quelque chose est en train de changer au sein de cette équipe. Il y a quelqu'un qui essaye d'appeler, c'est ça, c'est pour ça cette communication coupe. Je prends un téléphone technique pour pouvoir couper la communication. Je viens de perdre la communication avec Port-au-Prince, la capitale d'Haïti. Donc, c'est Fanfan Musique qui essaye de m'appeler alors qu'on n'aurait pas dû m'appeler à cette heure. Voilà, c'est ça le problème de la communication aussi. Bon, voilà, je viens de perdre James Beck.

Bon, allez, James, j'espère que la communication ne sera pas interrompue. James, tu as écouté ma question très rapidement parce que je voudrais absolument que j'aie ta réaction, ton avis sur Haïti, même si c'est vraiment même si c'est très rapide. On va revenir dans un prochain jour, lors d'un prochain jour, sur ce passage d'Haïti à la Coupe du Monde en 2026. Alors, j'étais sur le Sénégal, on va terminer sur ce Sénégal avant de rompre la communication, bien sûr, avec Haïti, avec tes commentaires sur Haïti. Voilà, ça recommence. C'est incroyable ce qui se passe, hein. C'est incroyable ce qui se passe.

0: C'est une catastrophe ce qui se passe avec James Baker, directeur de Port-au-Prince. James Baker, je suis désolé, James, parce que là, s'il vous plaît, si vous m'écoutez, si je vous écoutez, c'est pas 1410 Montréal, n'appelez plus sur le téléphone de Guillaume François, parce que je suis en direct de Port-au-Prince, la capitale d'Haïti. Alors, James, oui, pour le Sénégal et l'Irak, donne-nous le score hein, pour l'instant, parce que moi, je connais pas le score. Pour les auditeurs et les auditrices, c'est pas 1410 à Montréal.
1: Pour l'instant, pardon, Kyoto, ils sont en train de jouer les arrêts de jeu dans la première mi-temps. Le Sénégal mène toujours au score 1-0.
0: Bon, donc. Ok, je fais une phrase courte. Le Sénégal est peut-être sans doute l'ombre de lui-même, même si le Sénégal mène 1-0. Bon, est-ce que le Sénégal pourra revenir et marquer 3 buts On dit ça comme ça. On fait un pari.
1: Je pense que oui, pourquoi? Parce que là, le Sénégal, comment je pourrais dire, ils vont jouer tout pour l'attaque. Lorsqu'ils vont jouer tout pour l'attaque, ils sont vraiment. Alors, ils ont l'obligation de gagner le match avec un large score pour pouvoir aller en 16e de finale. Donc, la question tout à l'heure, Kyoto, et je pense que il y a un problème psychologique qui est en train de frapper la sélection sénégalaise. Lorsque je dis qu'il y a un problème psychologique par rapport avec leur dernière finale pour la CAN qui s'est posée avec le Maroc, tout ça. Et puis après quelques mois, la CAF a décidé d'arriver le titre à Maroc. Donc c'est pour vous dire que c'est peut-être quelque chose qui a peut-être froissé les Sénégalais.
0: Mais c'est des professionnels, je me fais l'avocat du diable, là, l'avocat de l'autre. C'est des professionnels, ils jouent au foot, ils savent que non, ça fait partie du football. Cet argument est irrationnel d'après moi.
1: Non, mais par contre, ce sont des professionnels qui auto, mais par contre, il faut dire que dans le sport du haut niveau, dans le football.
0: C'est lui qui s'en va vraiment pour de bon. C'est lui qui s'en va. Donc finalement, on n'est pas chanceux aujourd'hui avec James Wick en direct de Port-au-Prince. Et puis, il est tellement excellent, ce James Wick. Ben, ça, c'est parti finalement. On n'aura pas James Wick. On va faire la pause dans 5 minutes. C'est la pause, je ne sais pas, mon catalyse, mon rien. On va faire une dernière tentative en direct pour voir qu'est-ce qui se passe avec notre cher ami James Wick. Je vais même laisser le téléphone sonner. Hein. Il y a quelqu'un qui va dire, ouais, c'est pas professionnel. Comment ça, c'est pas professionnel. On peut faire ça. On fait sonner James Wick. Ouais, si on n'aura pas James Wick finalement. Je sais pas. Puis ça met de l'animation aussi. Un petit peu d'animation. Je sais pas. Ma cadeau à Montréal. J'essaye de trouver James Ebier en direct de Port-au-Prince. Pour l'instant, je vous donne le score de ce match entre le Sénégal. C'est la fin du premier temps. Et le Sénégal met 1-0. Il faudra au moins minimalement aux Sénégalais 2 ou 3 buts pour que cette équipe puisse aller en 16e de finale. Bon, je n'aurai pas James Ebier aujourd'hui. C'est très difficile. Il y a des gens qui nous appellent. J'essaie de faire 4 minutes avec Fanfan Musique entre temps. Fanfan Musique, il est là. Je fais ça en direct. Pas de soucis. Beaucoup d'appels. Guillotto. Mon téléphone. Mon téléphone, c'est quand même, j'ai un carnet rempli. Allez, Fanfan, tu es en onde. Fais très attention. Et c'est Fanfan, le musicien qui est à Washington. Je suis à Port-au-Prince, je suis également à Washington. Fanfan qui fut le fondateur du groupe Bookman Experience. Fanfan, comment vas-tu?
2: Ça va, mon pote, ça va.
0: Ça va, pote.
2: On se porte très bien. Ouais.
0: Bon, Fanfan, je sais que tu regardes le mondial, tu as toi-même, c'est toi qui es derrière c'est cette œuvre, l'œuvre de cette Coupe du Monde, parce qu'on n'a même pas écouté, je sais pas, ma 14e Montréal, tu me l'as envoyé, mais je ne l'ai pas reçu comme il faut. J'espère pouvoir moi-même faire écouter aux auditeurs ce que tu nous as envoyé comme œuvre. Hymne de la Coupe du Monde de 2026 est signé Fanfan. Bon, Fanfan, avant d'avoir un petit regard de toi sur le Mondial, pourquoi tu as voulu composer quand même cet hymne pour le Mondial 2026?
2: C'est une façon là pour apporter un peu de support à l'équipe nationale et tout ça, parce que je ne joue plus au football, mais c'était ma contribution, tu comprends? À ce point-là, j'essaie de partager là avec vous un peu partout, mais merci là pour avoir donné l'écoute et tout ça et pour essayer de propager là, et le mot là et tout ça.
0: Bon, enfin, puisque je sais, c'est un hymne consacré à l'équipe nationale d'Haïti. Bravo, cher ami. Mais oui, d'avoir pensé à
2: Merci.
0: cette équipe nationale, bravo d'avoir pensé aux Grenadiers. Est-ce que les Grenadiers t'ont donné vraiment, en tout cas parce qu'il y avait beaucoup d'espoir sur cette équipe, on avait des ambitions, mais il faut être
2: En
0: réaliste.
2: principe, en principe,
0: Est-ce qu'ils ont fourni le match, est-ce qu'ils ont fourni le mondial espéré par les Haïtiens? Allez, dis-nous, Fanfan.
2: Non, je ne crois pas. Tout le monde là avait beaucoup d'espoir, mais l'espoir là, ça surprend. On avait besoin de beaucoup plus parce que l'équipe là, tu comprends, c'est une équipe en exil, en principe. Donc les gars là, ils n'avaient pas le temps vraiment
0: C'est
2: de
0: bien dit, c'est
2: s'habituer
0: bien
2: l'un
0: dit.
2: à l'autre.
0: C'est bien dit, c'est bien dit, François. Mais tout de même, tu as aimé ce que tu as vu tout de même.
2: En principe, c'est pas mal. On
0: On va faire, on va faire une interview avec toi. Coup de cœur. C'est qui est ton coup de cœur dans cette équipe?
2: Isidore là,
0: Tout
2: Isidore.
0: le monde adore Isidore.
2: Isidore là, ça c'est ça c'est mon pote. Hein.
0: Bon, quelle est la plus belle, plus belle, quel est ton coup de cœur pour la plus belle image d'Haïti en cette Coupe du Monde?
2: Le but là, qu'il a qui oh,
0: Ah,
2: après,
0: c'est
2: ça
0: super. Mais
2: c'était
0: tout à
2: important.
0: Isidore. Ton coup de cœur, c'est Isidore. Ton coup de cœur, c'est le but de Isidore.
2: Définitivement,
0: Bon.
2: ça recule.
0: Bon, allez, on termine comme ça parce qu'il est déjà 59, fanfan. Mais un petit coup de citron tout de même. Hein, de toute façon, on va faire l'inverse. Il y a le coup de cœur, il y a le coup de citron aussi. Ton coup de citron pour l'équipe haïtienne, bon, je ne sais pas, il y a beaucoup de. Non, t'inquiète, c'est pas bien, c'est pas bien, c'est pas bien. En résumé, donc, tu as aimé tout ce que tu as vu. Je pense quand même. Mais tu as aimé que l'équipe aille plus
2: Non.
0: loin, mais.
2: Comme si on a besoin beaucoup de motivation et l'énergie là, c'était pas au niveau.
0: Ah, mais
2: Tu
0: ça, c'est le coup de
2: comprends?
0: citron.
2: Oui, parce que si tu vois, si tu veux et comparer avec les autres équipes là, on peut vraiment voir y a un décalage là avec l'énergie et tout ça et un combat. Donc cette équipe, si on peut dire, dans 14 mois, tu comprends ce que je veux dire? Ça peut tourner et la page là pour amener une chose plus positive. Mais pour le moment, il n'était pas prêt. Non, non.
0: D'accord, l'équipe
2: Parce que
0: n'était pas prête. Non, il faut.
2: le
0: Non,
2: mondial
0: c'est une
2: là,
0: équipe.
2: le mondial là, c'est le mondial, c'est pas la petite
0: Bon,
2: bière. C'est sérieux, c'est une
0: c'est
2: chose comme
0: sérieux. C'est une
2: sur
0: équipe
2: quel
0: en pleine
2: sérieux.
0: reconstruction, c'est vrai. De Haïti ne peut pas.
2: C'est encore jeune, une jeune équipe, en
0: Ah,
2: principe.
0: bravo, cher ami. C'est une équipe vraiment en reconstruction. Donc, j'espère qu'on ne va pas détruire ce qu'on commence à construire. Hein, parce qu'il faut garder. Et vraiment, il y a de la bonne graine dans cette équipe, de la bonne graine. Il faut garder vraiment la tête sur les épaules et ne pas
2: Toujours
0: commencer à
2: espérant
0: verser dans la division. Hein. Si on commence à se
2: pour
0: diviser, sur ce minier, sur le bureau fédéral, il faut faire très attention quand même, on peut faire tout basculer. En tout cas, on a aimé ce qu'on a vu jusqu'à présent, même s'il faut travailler. On
2: jusqu'à
0: peut
2: présent,
0: encore faire mieux, quand même, on peut encore faire mieux.
2: dans l'avenir,
0: Non, ça peut pas changer comme ça, comme vraiment le coup de baguette magique. Allez, donne-nous tes informations.
2: Il n'y a pas de magie là. Il faut beaucoup de maîtrise et dédication et tout ça.
0: Il faut
2: Tu
0: beaucoup
2: comprends?
0: d'éducation. Il nous faut beaucoup d'éducation. C'est bien le terme. Bon, avant de partir, donne-nous une petite information sur toi pour qu'on referme cette interview en direct de Washington. Donne-nous une petite information de toi, sur toi, un de tes projets là rapidement pour les prochains jours.
2: On est en train de se préparer là pour une nouvelle une composition nouvelle en disons, en commencement de mois d'août là. Je vais t'envoyer quelques préceptes là du boulot qu'on est en train de faire, donc tu as l'exclusivité de
0: L'exclusivité.
2: moi.
0: Bon, eh bien, merci beaucoup, Fonfon. On va te souhaiter de passer une excellente. On dit les deux, une excellente après-midi ou un excellent après-midi. Les deux se disent, quoi et moi. Et puis, on va se reparler une prochaine fois, Fonfon.
2: À plus,
0: Un
2: pour ton
0: plus,
2: bien.
0: merci beaucoup. Voilà, donc c'était Fanfan Musique, fondateur du Bookman Experience, celui qui vogue en solo pour l'instant et qui fait de très bonnes choses. Et puis on est un petit peu en relais ce qu'il fait sur, c'est pas ma 14-10 Montréal. On est un peu l'antenne de Fanfan ici et à Montréal, surtout ce que c'est ce que fait cette radio qui donne le pouvoir aux musiciens et à la musique tout court, mais particulièrement à la musique haïtienne. Restez avec

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Allez, c'est Pam, 16h, 16h11, je suis à l'antenne, hein, j'ai la carte blanche, j'ai carte blanche. Si tu mets l'article devant carte blanche, ça va sonner mal dans les oreilles. Hein. Et ça peut porter vraiment l'interprétation, mauvaise ou bonne interprétation, je sais pas, j'en sais rien, l'interprétation du public. Hein. Et, dès que tu passes à l'antenne, ben, que les gens réagissent, hein, c'est ce que tu dis, hein, je trouve ça normal. Un petit test sur Guillotot François. Bon, allez les amis, dans un instant sur C'est pas ma 10 à Montréal, c'est Leslie Condé qui sera avec nous, notre cher ami Leslie Condé. Là, c'est pour les pères haïtiens. Hein? Bon, la semaine dernière, c'était...

c'est une double fête, que ce soit pour la fête des pères, la fête des mères, double fête pour les Haïtiens. Ils aiment ça, hein. En fait, souvent, on a une sorte de fêtard, hein, pas vrai. Bon, allez, nous avons des images de la Coupe du Monde. Hein. Ils ont célébré, hein. Bon, à leur manière. Moi, j'aime bien l'image d'Haïti à la Coupe du Monde. Cette unicité qu'on ne retrouve pas entre nous. Des grands temps que, même si c'est vrai, vous avez des opinions différentes.

de donner vraiment une vraie accolade sincère et franche, hein, même si vraiment, forcément, nous ne voyons pas les choses de la même, de la même façon. Bon, ça c'est autre chose, c'est moi qui commente à l'actualité comme ça. Hein. J'ai cette casquette aussi, hein, de sensibiliser les gens sur les choses. Alors, parce qu'on va dire, non, non, il faut écouter des voix autorisées. Non, il ne faut pas uniquement écouter les voix autorisées, il faut écouter tout le monde. Les gens qui viennent, là où se trouvent mes grands-parents, à la Fonte Jacmel, je sais pas moi, Bellefontaine, Croix des Bouquets, ou encore à Marigot, dans le sud-est d'Haïti, puis dans les coins les plus reculés, sur les 27 750 km², que ce soit dans le nord, encore dans le sud d'Haïti, dans l'Artibonite, hein, même côté que les faits noirs. Ces gens-là, ils ont droit à la parole. Tout le monde doit s'exprimer. Mais. Bon, allez, un peu de musique, Guillotot.

sur le 14-10, pour l'instant, fait toute la place au papa sur le 14-10. Et on pense surtout à un cher papa qui a fêté un nouveau printemps. C'était le week-end dernier, c'est le docteur Pierre-Michel Smith. On va revenir sur le docteur Pierre-Michel Smith dans un instant. Mais pour tout de suite, la fête des papas, hein, la fête des papas. C'est avec Leslie Condé.

0: merci papa, merci monsieur Condé, merci papa d'être là. C'est ce que disent en général, je pense, hein, les fils et les filles de monsieur Condé. Je sais pas, ma catholiciste à Montréal. Merci d'être fort. Monsieur Condé, merci d'être fort pour nous aussi cet après-midi. Je sais pas, ma catholiciste à Montréal. On est très enchanté vraiment de t'écouter cet après-midi. Je sais pas, ma catholiciste à Montréal. J'imagine que on va aimer, on va adorer. Tu vas nous succomber de bonheur avec ce message pour les papas. Je présume, j'anticipe. Allez, on t'écoute.
1: Et oui, merci beaucoup, merci. Alors, bonsoir à tous. Et donc, je vais donner le cue de mon...

à la présence et au rôle du Père dans tout foyer. Pour cette raison, nous devons honorer tous les pères haïtiens et d'une manière spéciale tous ceux qui sont fidèles à leurs devoirs, malgré les conditions difficiles auxquelles ils doivent souvent faire face. Étant moi-même père et fils,

0: convertir votre attention. C'était votre serviteur, Lucie Condé.
1: On dit merci, merci, merci infiniment à Alessi Gondé. Alessi Gondé, il est vite. Hein. Il est vite. Hein. On dit merci. C'est ça l'essentiel. Hein. On connaît quand, notre cher ami Alessi Gondé. Mais en tout cas, il est sur ses pas mal avec nous, sur ses pas mal à 4-6 Montréal. On aime bien ça parce que non, c'est parce que quand Alessi part, ça fait un bruit énorme, ça fait un pack. Oh, ouais, mais j'aurais aimé qu'il reste un petit peu, nous dire un bon week-end. Hein. Pas un excellent message comme ça, un message émouvant. Il faut que ça se termine en douceur. Je ne veux pas que, non, j'aimerais pas que notre cher ami Lucie parte comme ça, quand il part comme ça, tu vois, ça fait cap. Puis on dit, excellent week-end. Si tu nous écoutes, Leslie, parce que tu es parti avant nous, avant qu'on intervienne sur ce programme à 14h10 à Montréal, eh bien, on te souhaite un excellent week-end. Et puis, merci pour ton excellent travail. Parce que qui va faire ça, hein? Ouais, s'installer, écrire des textes pour partager ces textes au public. Hein. Bon, c'est ça, je pense que c'est l'idée première, le partage. Si d'autres gens vont voir à travers ce travail quelque chose d'autre, moi, c'est ça que je vois. Je suis sincère dans ce que je dis. Hein. C'est l'idée de partage. Ouais, c'est quelqu'un quand même qui aime ça partager avec quelqu'un. Non, on aime ça partager, hein. Partager ses idées, partager le bonheur. Partager, faire de la transmission. Il est en train de faire ça, il est dans ça. Et nous aussi, nous sommes dans ça avec vous, si vous ne savez pas, ma 14h10, à moi, il est 16h24. Bon, j'attends un appel, je ne vois pas, il n'y a pas d'appel. Je vais profiter pour dire quelques mots au docteur P.M. Smith. Oui, les amis, c'est important. Nous sommes pas par aussi. Si vous, comme vous, vous aussi, vous qui nous écoutez, si vous ne savez pas, ma 14h10, à moi, vous êtes des papas. Puis, on doit vous chérir quand même en cette occasion, pas uniquement en cette occasion. Et quelqu'un dit, mais toi, est-ce que tu as appelé ton papa? Je dis, qu'est-ce que ça te regarde, pas ça ne regarde que moi-même personnellement, Guillotto François. Mais c'est vrai quand même, il faut le dire. Si vous avez cette possibilité, cette opportunité de prendre soin de vos parents,

c'est que majoritairement, on peut le dire, même si on n'a pas de statistiques, qu'ils ont été majoritaires. Ils sont majoritaires, ceux qui ont pris soin de nous. Mais on en a encore besoin. Les papas, je sais qu'il y a, et là, s'il faut s'adresser aux papas qui ont pris soin de leurs enfants, mais il faut s'adresser aussi aux papas. Au papa, j'ai envie de dire un mot à ces papas. Quand ils ont

0: Vous devriez être des modèles pour nos enfants.
1: Je sais pas, moi. Je sais pas, vous voyez ce que je veux dire, hein. Hein, surtout ce que je m'adresse, quand même. Il faudrait qu'il y ait un changement à la tête de ce pays. Si vous êtes vraiment des papas.

Quasiment tous les jours dans les rues de Port-au-Prince. Pas uniquement, c'était bien avant, mais aujourd'hui je pense surtout à ceux qui ont laissé leur maison et qui ont été chassés par ces hommes que vous savez. Vous connaissez ces hommes, vous savez à qui je m'adresse. Hein? Ces hommes qui ont chassé nos enfants de Martissant, nos enfants de la Croix des Bouquets, nos enfants de peu partout, dans la capitale Port-au-Prince et dans l'Artibonite également. Il n'y a pas que Port-au-Prince. C'est sûr, on braque les projecteurs plus sur la capitale Port-au-Prince, mais dans l'Artibonite, combien d'agriculteurs, combien d'enfants que nos agriculteurs ne peuvent pas nourrir, ne peuvent plus nourrir depuis que il y a la terreur dans l'Artibonite qui s'accapare des terres de nos agriculteurs. Il y a des enfants qui souffrent aussi. Il y a des papas qui souffrent. Pour profiter aussi de la fête des pères, les Haïtiens, pour faire passer des messages. Nous devons nous prendre en main. Nous sommes capables de nous relever. Faites-le pour vos enfants, comme un bon papa. Allez, il est 14h27 sur votre radio, c'est pas ma 14h à Montréal.

Allez, les amis, merci, merci, merci de nous être fidèles. Merci d'être avec Monsieur C'est pas Macadosis à Montréal. On parle de papa, on parle de foot. Et les papas sont exceptionnels. Et les papas doivent prendre soin de nos enfants. Les enfants sont l'avenir. N'abandonnez pas les enfants, les papas. Et puis un papa spécial qui a fêté, c'est son anniversaire, c'était la semaine dernière, c'est le docteur Pierre-Michel Smith, un bon papa, hein, un bon papa, le docteur Pierre-Michel Smith, hein. Nous disons vraiment, vraiment joyeux anniversaire au docteur Pierre-Michel Smith, et que ce nouveau printemps apporte vraiment succès, prospérité, longévité au docteur Pierre-Michel Smith, surtout longévité. Docteur Pierre-Michel Smith, on t'aime beaucoup, d'accord? Et puis quoi d'autre que docteur Pierre-Michel Smith, hein? Petite publicité pour le docteur Pierre-Michel Smith. Eh bien, les amis, et faut le docteur Pierre-Michel Smith se trouve entre, hein, Papineau et Saint-Michel, le cabinet. Je vais vous donner le numéro du docteur Pierre-Michel Smith. Hein, là, il est 16h30. Ah ouais, le directeur me fait signe bientôt, il faut faire la pause. Alors, on va faire la pause. Et, ouais, on fait la pause. Et, ouais, 16h30, j'allais faire la pause très rapidement. Hein, très rapidement.

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0: Exactement 16h33 avec nous en ligne depuis le quartier général de Meubles Ango, le PDG de Meubles Ango, David Chinelli. Comment ça va, monsieur Chinelli?
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0: C'est ça qu'on écoutera. On écoutera ça dans un instant, je ne sais pas, ma catholicisme Montréal. Là, c'est ce moment d'accueillir Esdras Samedi, président du regroupement Jeunesse en Action. Ah
1: Attendez.
0: non, mais je ne sais pas pourquoi il m'écoute, on écoute, il écoute, c'est pas ah, le président, tu écoutes, c'est pas Catholicisme Montréal, hein, tu fais bien de nous écouter, puisque nous allons donner le score du match entre, pour l'instant, hein, c'est un score provisoire, temporaire, on peut dire ça, mais oui, en foot, mais on entend ça très rarement au football. Mais oui, c'est un score, c'est un score qui est appelé qui n'est pas encore, qui n'est pas définitif, hein. C'est pas un score définitif, c'est un score qui est appelé à évoluer. Peut-être que l'égalisation irakienne, ce que ne souhaite pas le président Esdras Amétayeb, ce que souhaitent sans doute ceux qui ne sont pas fans du Sénégal, mais je crois que cet après-midi, je sais pas, ma catholicité en Montréal, c'est pas Esdras Amétayeb qui dira le contraire. On est tous peut-être sans doute fans du Sénégal face à l'Irak. Président, comment tu vas?
1: Cher Guillotto, tout va bien, mon cher. Alors là, si vous entendez le bruit, c'est parce que nous sommes au regroupement Jeunesse en Action en train de suivre le match France-Norvège. On a vu que c'est 3 à 1, puis on a toute la communauté qui est mobilisée, des gens qui viennent aussi pour
0: Ah, c'est
1: prendre
0: vrai.
1: du service parce que les vendredis, on a un vendredi intergénérationnel et qui profitent de l'occasion également pour regarder le match
0: Oui,
1: France-Norvège.
0: mais tu me permets de dire ça parce que je donne. Ah, je suis concentré sur le match. J'ai complètement oublié le match France-Norvège. C'est 3-1 pour la France.
1: Oui, toi, vous la France.
0: Alors, c'est pas vrai. C'est pas vrai. C'est incroyable ce qui se passe. Kylian Mbappé, il a marqué. Encore un doublé, non?
1: Oui, exactement. Les
0: Un
1: gens se
0: doublé de
1: battent.
0: Kylian Mbappé. Ah, mais
1: Pardon.
0: Kétexico, est-ce que Kylian Mbappé a fait secouer les filets deux fois, comme on dit ici au Québec?
1: Non, c'est le numéro 7, j'ai oublié son nom, qui a fait un doublé.
0: Ah, qui a fait un
1: C'est
0: doublé,
1: pas
0: c'est pas Kylian
1: Mbappé.
0: Mbappé. Continue, je vais te stopper.
1: Dembélé.
0: Je t'ai arrêté tendant. Ah, Mbélé a marqué, ben, il est, parce
1: Oui,
0: que,
1: il a fait un doublé.
0: un doublé d'Mbélé, ben, c'est si bon pour les détracteurs d'Mbélé, surtout les journalistes français. On t'écoute, président, je suis désolé de t'arrêter, de t'arrêter dans ton élan, mais il fallait vraiment, vraiment, vraiment insister sur le match France, parce que j'ai complètement oublié aujourd'hui, parce que, en ce moment, c'est que les matchs se jouent au même moment, en même temps. Pour qu'il n'y ait pas de magouille, comme on dit dans notre langage haïtien. Vas-y, on t'écoute, je suis désolé.
1: Ben alors, on invite toute la communauté. Nous sommes au groupement Jeunesse en Action. Nous faisons la diffusion des matchs de la FIFA à tous les jours au 5900 Boulevard Léger. En cas de pluie, nous sommes à l'intérieur, bureau 303. Donc, quand le temps fait beau, le soleil, par exemple, le 24, on était dans la cour du 5900 Boulevard Léger. C'est Léger au coin de Désir à Montréal-Nord. Puis ça a été une belle ambiance, un beau moment. Donc, les gens supportaient l'équipe haïtienne. Même si finalement nous avons éliminé, mais la tête haute et fière parce qu'on a marqué deux buts dans cette compétition. Alors les Grenadiers ne nous ont pas laissés avec un score nul. Donc ça aurait été une honte pour tous les Haïtiens, pour moi en particulier. En fait, c'est ça. Donc on était là pour supporter l'équipe haïtienne. Puis là, ça continue. C'est sûr qu'on a d'autres équipes. On est en train de diffuser tous les matchs de la FIFA et on prépare également un grand événement à Montréal-Nord sur le

0: pouvoir récréer. Donc, je remercie tous nos partenaires. Cet événement, il est financé par la ville de Montréal et nous sommes en partenariat avec l'arrondissement Montréal-Nord. Nous avons VRICS, nous avons également Comme c'est nous. Nous avons la députée Madouane Kerkadel, la mairesse Christine Black et les élus de Montréal-Nord qui nous appuient. Sans compter, nous avons d'autres appuis d'élus aussi au niveau de la ville, comme M. José Corville, qui est responsable de certains dossiers culture à la ville de Montréal. Alors, nous les remercions. Et comme je vous dis, là, on vous attend tout le monde en grand nombre. Alors, tous les matchs, vous pouvez passer au 5900 Boulevard Léger pour visionner sur grand écran. Hein, et de,
1: oui, Guillaume.
0: Alors, cher Guillaume, sur grand écran, c'est ça qui fait la différence.
1: Ouais, grand écran, hein, je ne sais pas combien. Ça doit être vraiment assez gros. Il faut aller voir.
0: Gros écran. Monsieur Condé était passé. Ouais. Il a dit, je ne savais pas, non, c'est comme ça.
1: Mais ouais, on fait les choses en grand.
0: Le grand écran.
1: Ouais, pour le mondial, le regroupement jeunesse en action, c'est toujours comme ça. Comme d'habitude. On fait les choses en grand. Merci beaucoup.
0: Merci.
1: Et voilà. C'était le prix.
0: Un concours de pronostic pour $500 de prix à gagner.
1: Ah, mais il faut. Donc, non, on reprend ça. Ça, c'est important. Reprend.
0: Il y a un concours de pronostic.
1: Ouais.
0: À chaque fois que la personne dit tel match, voilà qui va gagner. Puis, à la fin de tous, quand on compile, la personne qui a fait plus de bons pronostics, il gagnera $500 de prix.
1: Est-ce que moi, je vais jouer aussi, non?
0: Mais bien sûr.
1: En direct?
0: Il y a un code QR, sinon la personne peut appeler au 514-804-1012. Nous leur ferons parvenir un lien pour participer au concours de pronostic.
1: Bon, est-ce qu'on peut...
0: 514-804-1012.
1: Mais oui, il faut reprendre le numéro aussi. Reprendre le numéro.
0: 514-804-1012.
1: Bon. Allez, c'est le numéro pour pronostiquer, surtout pour gagner $500. Mais là, sur la France-Norvège, on ne peut plus pronostiquer, non?
0: Non, c'est trop tard.
1: C'est trop tard.
0: Sur les autres matchs qui s'en viennent, vous pouvez pronostiquer.
1: Ah mais c'est ça. Mais j'ai de la suite dans les idées quand même. Comment on fait ça? Combien d'heures à l'avance avant le match?
0: Ben idéalement avant le match commence, au plus tard on peut dire 5 minutes avant le match.
1: Ah ben 5 minutes, oh là là, faut pas chanter pour le match Afrique du Sud Canada. Les amis, pronostiquez sur le match Canada Afrique du Sud.
0: Oui, et puis Canada Afrique du Sud, nous allons être dans notre cours au 5900 Boulevard Léger.
1: Oui.
0: Il y aura barbecue pour la famille, vraiment un beau moment familial.
1: C'est dimanche. Ça, c'est dimanche.
0: Tous les auditeurs de CBAM, auditeurs et auditrices sont tous invités.
1: Ça, c'est dimanche. Et lundi, Maroc et Hollande. Ça, c'est aussi, il faut pronostiquer. Oui. Et puis, j'espère qu'il y aura un barbecue. Hein. Le Maroc, Hollande, c'est quelque chose. Hein. C'est un match.
0: Oui, lundi, on a notre assemblée générale annuelle. Mmh. Ça va être à 16h. Je pense à l'heure, si le match Maroc-Hollande, c'est à 16h30, on peut le diffuser.
1: Mmh.
0: Mais si c'est avant, on ne peut pas, parce que pour notre AGA, on est pas mal pris.
1: Ce que vous allez faire, le match Maroc, vous allez être impopulaire. Hein. Le regroupement Jeunesse en Action va être impopulaire. Non, je le dis franchement, parce que pour le match Maroc, on en parle partout. On dit Maroc-Hollande, il ne faut vraiment pas rater ça. Président, je te conseille de la diffusion de ce match. Non, la diffusion de ce match.
0: C'est à quelle heure encore?
1: Je n'ai pas encore l'heure.
0: Je n'ai pas vu l'horaire devant moi.
1: Le petit Maghreb, c'est marqué partout Hollande-Maroc. Maroc-Hollande. Ah, il faut qu'on aille à Montréal-Nord voir ce match local du regroupement Jeunesse en Action.
0: Sur recommandation de Guillotot, on va diffuser ce match.
1: Ah non, c'est pas sur ma recommandation, c'est la recommandation de ce match. C'est quand même la réputation de ce match. On ne doit pas rater ce match. Haïti, et pas Haïti Maroc, mais c'est. Non, quel lapsus. Non, c'est 4D Haïti Maroc. Non, Maroc, Hollande. Tu vois, c'est deux suprématies du football. Le Maroc, et qui monte sérieusement, qui a été demi-finaliste. Et tout le monde sait ce que vaut la Hollande, président. Tu connais, hein.
0: Ouais,
1: c'est quoi la Hollande, hein?
0: C'est une belle formation.
1: Ah ouais.
0: J'ai vu jouer la Hollande.
1: Ouais.
0: Mais le Maroc aussi, il y a beaucoup d'espoir parce que les joueurs, ils ont bien fait ça.

0: Quand on parle d'un peu la génération, de 90, 80, 90, 2000, ceux qui ont connu la belle équipe hollandaise comme moi, on se souvient de Ruud Gullit, de Rijkaard, de Van Basten. Mais pour les aînés comme Jean-Ernest Pierre, aïe, hein, la Leslie Condé, je sais pas moi, Docteur Pierre-Michel Smith, ils se souviennent de qui, président, de qui? Ah, tu te souviens
1: De notre
0: pas?
1: grand Emmanuel Fanon pour
0: Non,
1: l'équipe
0: mais non, je
1: haïtienne.
0: parle d'un Hollandais. Hein.
1: Ah, hollandais.
0: Je parle de Johan Cruyff. Johan Cruyff.
1: Je connais pas trop
0: Si
1: les
0: tu
1: joueurs de
0: connais
1: la
0: pas
1: Hollande.
0: Johan Cruyff, il faut googler
1: Non,
0: Johan
1: je connais
0: Cruyff.
1: pas.
0: Merci, président. Merci beaucoup.
1: Ok,
0: Merci infiniment.
1: ça a été un plaisir, Guillaume.
0: Tout,
1: Merci
0: toujours un
1: beaucoup. À la
0: plaisir.
1: prochaine.
0: Toujours un plaisir.
1: Merci.
0: Toujours
1: On
0: un
1: attend
0: plaisir.
1: tout le monde. Venez en grand nombre visionner les matchs de la FIFA
0: Ouais.
1: sur grand écran. Merci beaucoup.
0: Et puis pronostiquer. Merci beaucoup. Merci, merci. Voilà, on fait des heureux aussi. Hein. Vous pouvez toujours gagner. Hein. Grâce à nous, vous allez pronostiquer. Vous faites un regroupement Jeunesse en Action. Pronostic mondial. Ah, moi, je vais pronostiquer. Ah, je vais tenter ma chose. Hein. Ah, j'ai besoin d'argent. Si vous avez besoin d'argent, mais en faites pas comme les parieurs. Je ne sais pas. Un monsieur qui. Ben, il est fou. Hein. C'était quel match? Le match nul entre l'Espagne et Curaçao. Non, non, mais il a fait un pari. Mais c'est un pari fou. Il a parié 1 million de dollars sur l'Espagne. C'est un match bien fait pour lui. Il a perdu 1 million de dollars. Le match s'est terminé 0-0. Il a donné des garanties. Non, même pas un match nul. Le match s'est terminé 0-0 entre l'Espagne et Curaçao. Hein. C'était le Cap-Vert. Ouais, c'était le Cap-Vert, je pense. Je suis pas en train de déconner là, sur ces pas. Non, c'est le Cap-Vert. Cap-Vert, Guillaume. Ah, il faut se ressaisir. Hein. Je suis en train de me ressaisir. Je sais pas, Guillaume. Non, non, mon cerveau m'a dit Guillaume.

j'ai oublié le nom de famille, j'ai lu que Michel Martelly a plagié. Vous connaissez cette musique? Je ferais peut-être sans doute écouter cette musique. Hein. Césaria Evora, Giotto, le cerveau, il m'aime. J'ai oublié Césaria Evora et puis le sauveur, il est venu comme ça dans ma tête. J'aime bien mon cerveau. Merci beaucoup, cerveau. Alors, il est 16h53, je ne sais pas, ma 14-10, il m'a dit Giotto, il est narcissique. Je ne suis pas dans le narcissisme, pas du tout. Non. Je dis, le cerveau, ici, il m'aide. C'est quelque chose d'aide, c'est comme ton ordinateur t'aide. Faut que tu dises merci à ton ordinateur, mais je dis merci à mon cerveau. Parce que quand tu es en onde comme ça, et puis tu es dans l'improvisation, tu n'as pas de papier sous les yeux, tu n'écris pas, et puis Césaria Evora, tu dis Césaria Evora, et puis ça te passe par la tête, tu remercies le cerveau. C'est bien stocké, c'est vrai que le cerveau, il est en santé. Allez, il est 16h53 sur votre radio, c'est pas ma 14-10, à mon avis, je vous donne le numéro de téléphone du docteur Pierre-Michel Smith. Et puis aussi, vous pouvez toujours aller à l'appel.

l'espoir, les anges de l'espoir. Cet organisme retransmet aussi les matchs de la Coupe du Monde. Et après, il y a la maison d'Haïti. Hein, il y a mondial, mondial, mondial. Bientôt, vous allez vous retrouver. Hein, c'est ça, les célébrations se font comme ça. Vous apportez votre écharpe, vous êtes, on peut toujours avoir les couleurs nationales d'Haïti, le bleu et rouge. Identifiez-vous. Parce que Haïti n'est plus là. On ne joue pas. Il ne faut pas non, faire briller le bleu et rouge haïtien. Allez, haïtien, mais non. C'est jusqu'à la fin de la Coupe du Monde. Il faut qu'il y ait du bleu et rouge partout, partout pendant le mondial. Vous allez au stade, je ne sais pas si vous m'écoutez, si c'est pas à Matadazis, à Montréal, si vous êtes à Port-au-Prince, la capitale d'Haïti, si vous êtes à New York, si vous êtes à Paris, en France, si vous êtes au Bénin, à Ouidah, ben oui, je sais pas moi, ben faut brandir le bleu et rouge. 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Il est 16h55, avant de faire écouter, hein, de faire le big up, on va faire le big up après la pause, je ne sais pas, ma 10 à Montréal.

Saskia de fans de Kassav qui m'écoutent. Ah, quel titre? Vous voulez quel titre de Kassav? Je dis, mais ouais, il y a un groupe haïtien, pas joyeux. Je joue groupe haïtien tout le temps. Après, midi à l'âme, le temps d'un petit Kassav. Je sais pas, moi. Je suis un enfant de Kassav quand même. J'ai grandi avec Kassav. J'écoute un peu de Kassav. Et puis, Kassav, j'étais là. J'étais à la place des spectacles, hein. Allez, on va. Et puis, on va faire passer des messages aussi avec Kassav. C'est un message qu'on va faire passer sur ces fans d'Abadis. C'est vrai que nous, comme on dit au Québec, les Haïtiens dorment au gaz. C'est pour nous manipuler, pour nous voler, qu'ils dorment au gaz. Non, je parle des dirigeants, ils dorment au gaz. C'est pas normal, ça, je comprends rien. Ils dorment au gaz. Et vous aussi, vous dormez au gaz aussi. Belle phrase des Québécois. On dort au gaz. Québec, j'aime bien le Québec. Rien que pour le vocabulaire, j'adore le Québec. Allez, assez pressé. Haïtien pressé. Le temps file. 1804, après 1804, faisons d'Haïti un pays.

16h59 à Fort-de-France, en Martinique. 16h59 à Pointe-à-Pitre, en Guadeloupe. 16h59 à Montréal. Et 16h59 à Port-au-Prince, la capitale d'Haïti. Dans un instant, ce sera la pause sur votre radio CPAM 14-10 à Montréal. Merci beaucoup à vous si vous nous rejoignez. Vous êtes sur CPAM. Ça va être le big up dans quelques instants, le 14-10, le www.spm14-10.com, c'est à l'échelle mondiale. Ici, c'est le 14-10 dans le quartier Saint-Michel, Saint-Michel, Montréal, Québec, Canada. Et c'est la voix de Jocelyne qui était à la place des spectacles cette année au Franco, Franco 2026. Et 40 ans plus tard, vous avez dansé, hein, swingé, sur les airs de Pressé Pressé. C'est sorti en 1986, hein. C'est frais, pas de ride, mais ça a 40 ans. Il est 16h59, la pause dans un instant. Je vous laisse avec quelques extraits de Casavant. On aime ça, on aime ça, on aime ça.

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Allez, les amis, Giotto, il est 13 années 80, 13 années 80, après 86 sur Cassave, avec Pressé Pressé, hein? Ah, c'est ça. Ah, ah, le 14-10, c'est le Big Up. Le Big Up du vendredi. Et ça commence toujours avec Michel Jean, Michel le studio. Notre backup à Michel, hein, qui a déménagé. Hein. C'est plus sur P9. Hein. Ils sont plus sur P9, hein, Michel Studio, hein, le saviez-vous. C'est maintenant sur Fleury. 2886 et Fleury, Michel Jean. J'étais faire une petite visite là-bas, c'est beau. C'est très beau. Faut y aller, c'est très beau, je vous jure. Le révérend Faustin Michaud et Michel Jean sont avec vous ce soir sur ces femmes à 14h10 à Montréal et c'est Avocat Évangélique, c'est votre émission hebdomadaire. Il y a un R, dit que les haïtiens ne roulent pas les airs, bon j'essaye de rouler les airs. Et puis il y a Monsieur Léon, dépanneur Léon. Ah, ce sont des amis, hein, ils sont très proches. Michel Studio et Bernard Léon et Boss Léon. Ah, Bernard Léon, c'est lui, il était à Radio Métropole. Il est mort, notre cher ami, de rebeauté mémoire, paix à son âme. Hein. Mais là, c'est Boss Léon. Lui, encore, il est encore tout feu, tout flamme, lui. Hein. Et le tout feu, tout flamme, c'est au dépanneur Léon, c'est sur P9. Allez, prendre un petit top doc là-bas. Boss Léon, on l'aime bien. Ouais, chérie, pas de problème. Seulement, moi, t'appelais. Puis à Méli Mélo, Michel Studio. De Méli Mélo, Michel de Méli Mélo, hein. Ah, Michel, Méli Mélo, c'est quelque chose. On fait un gros coucou au patron de Méli Mélo, Michel. Et puis à Jacqueline qui vous accueillera. Qui vous accueille, ah, ce message, pourquoi je mets ça au futur? Jacqueline nous accueille toujours, Jacqueline nous accueille toujours avec un beau sourire. Pierre Wilson Joseph et Marie-Josette, je crois, c'est un couple glamour. Couple glamour. Je sais pas, il m'avait dit qu'elle avait tous ses droits, Marie-Josette, je crois, je sais pas, qu'est-ce qu'elle cuisine. Hein. En tout cas, elle nous le dira. Là, c'est la famille François, la famille GF. La famille GF. La famille GF, c'est la famille Guillotto. GF, GF. Ils sont tous des GF, je sais pas. Mais pourquoi il a fait ça, mon papa? Il s'appelle GF. GF, comme Guy James François, Guillaume François, Guy Stella François. Alors lui, il change. Hein. Mon frère, il s'appelle. Mon frère, non, mais je sais pas, il a pris une autre tangente, lui. Hein. Dans les prénoms, pour ce qui est des prénoms, et je trouve ça beau. Le nom de ma petite nièce qui s'appelle Guinaha Anahata François. Ah, c'est beau quand même. Je salue aussi la belle-sœur Marcia François. Allez, le tout-terrain d'Adijon Charles. Alors, on les écoute sur la rue Bel Air. Ah ouais, un gros volume, le volume de ces pâmes 14-10 à Montréal, je sais pas, moi, ils s'enflamment avec nous, hein, quand nous nous enflammons sur les ondes. Et ils font la même chose. Ils sont en train de nous mimer, hein, sur la rue Bel Air. La rue Bel Air. Ces pâmes est écouté sur la rue Bel Air. Il ne manque que l'enseigne de ces pâmes à la rue Bel Air. Tout le quartier. Les Marocains, les petits Maghrébins là-bas, ils nous écoutent, hein. Et la rue Bel Air, c'est proche du petit Maghreb, là où se trouvent les quartiers généraux de l'équipe algérienne de foot et de l'équipe marocaine de foot. Je ne cite pas la Tunisie, vous savez pourquoi je ne cite pas la Tunisie? Alors, la Tunisie nous a fait honte. Le petit Maghreb. À la rue Bel Air, écoute, c'est PAM 14-10 à Montréal. 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Pierre-Jacques Jeudi, PJ Décor. Et on fait un coucou à notre cher ami Nordine. Ah, il a des dettes algériennes, mais c'est un faux haïtien. Il adore Haïti, il a pleuré. Il a pleuré le jour de la défaite d'Haïti contre le Brésil. Ah, Nordine, il est parti se coucher tôt. C'est pour ça qu'on va soutenir l'Algérie avec lui. On est derrière l'Algérie.
L'Algérie-Haïti, même combat. Nordine-Giotto-François-PJD, quand même combat.

à d'autres amis en sérieux cet après-midi. Si c'est pas Macadazis à Montréal, Marie-Judith. France-Pierre-Louis. Ah, France-Pierre-Louis, hein. Il y a Wendy, les Ghanéens. Notre cher ami, est-ce qu'il nous écoute au Ghana? Ah, ouais, notre ami qui nous écoute au Ghana, sûrement, hein. Il est devenu Ghanéen tout d'un coup, ce Montréalais haïtien. Il est au Ghana. Wendy, un de ces jours, on te fera intervenir sur ses pas à Macadazis. Mais il est déjà intervenu parce qu'il a été en Haïti. Ah ouais, on l'avait appelé, on dit, mon cher, il faut nous parler en direct sur ses pas à Macadazis. Il l'avait fait. Pourquoi il ne le ferait pas en direct du Ghana? Allez,

ce sont des amis, hein, des camarades de promo. Ah, je les ai connus jeunes, gosses, hein. Au lycée Fashion à Jackmel. Ah, ils sont devenus matures, grands messieurs maintenant, hein. Ah, ils se laissent pousser des grosses barbes. Puis les cheveux commencent à blanchir, hein. Puis certains commencent à tomber malades aussi, on leur dit courage. Carlo Désiré, courage, cher ami. La douceur Rolfette, Edwidge Berouette, Vladimir Montissol, Toto, hein, je me souviens, cher ami, courage à nouveau. Le père Luders Jean-Louis, à notre cher curé, curé ici même, dans la ville de la métropole, on a été à l'école ensemble, hein. Qu'est-ce que vous croyez? Je fais un gros coucou aussi au père Philippe et Désiré, hein. Les Jacmeliens, c'est dans un instant sur votre radio, c'est pas ma carte d'adresse à Montréal. J'ai deux parties, même trois parties du Jacmelien sur ma liste. Qu'est-ce que vous, qu'est-ce que vous voulez, que voulez-vous? Il y a que Jacmel qui, ah, qui se trouve sur le toit de ces femmes 14-10 Montréal cet après-midi, hein. Alors, bah, surtout, c'est le 27 750 km². Ben, non, à Haïti, hein. Oh, pas de jalousie. Enfin, coucou à Macandy de Rélus, la preuve, il est du centre, hein. Mirbaler aussi, sur les trois, Dieu sait pas, mec, allez-y, c'est à Montréal. Manus Désiré, ce Nerpol de la Croix des Bouquets. Ah, lui, c'est DJ américain. Moi, je l'appelle. Moi, c'est un DJ haïtien. Mais son surnom, c'est DJ américain. Respect quand même. Il s'appelle DJ américain. C'est son pseudo, Giotto. DJ VIP. DJ VIP, c'est un mélange d'haïtien, d'Aquin, puisque son papa vient d'Aquin. Sa mère est montréalaise. Il y a un petit sang haïtien, un petit sang québécois. Je sais pas si vous avez remarqué dans ce mondial de foot, hein. Dans toutes les équipes de ce mondial, il y a du sang, il y a du sang de partout sur la planète.

Alors, je raconte cette anecdote parce que quand même j'ai beaucoup de temps devant moi avant de terminer à 16h, à 15h, à 17h30, tu vas traduire même plus, je dois. Non, mais c'est pour vous dire que j'ai appelé un ami, un bon ami à moi. Et puis, l'affaire de Minier, faut-il vraiment virer Minier? Est-ce que les gens comprennent ce qu'ils sont en train de faire? Peut-être qu'ils sont en train de nous faire du mal. Je peux dire quand même qu'il faut, non, le public est arbitre lui-même et non pas l'entraîneur. Mais en même temps, ils n'ont pas la science infuse. Qu'est-ce que, je sais pas moi, qu'est-ce qu'ils savent? Hein? Bon, alors il y a des spécialistes, il y a des techniciens, même Philippe Bob a dit non. Là, j'ai appelé un ami, je lui dis, quand même, qu'est-ce que tu penses de cette affaire de Minier, hein? Il m'a dit, non, nous ne voulons plus de Français à la tête de l'équipe nationale d'Haïti. Mais je lui ai dit, mais c'est pas vrai, c'est incroyable, je lui ai pas dit. Mais comme mon cerveau, c'est un cerveau, des fois, qui réfléchit. Puis j'étais en train de réfléchir ce matin, là, cette conversation, je l'ai eue hier soir. Puis ce matin, je me dis, c'est mon cerveau, je me parlais avec moi-même, ça arrive. C'est ce que les gens ne comprennent pas. Les gens ne comprennent pas ça. Non, cette pratique existe, hein. L'échange entre toi et toi-même. Cet échange existe. Et si ça n'existe pas entre vous, entre toi et toi-même, ça fonctionne.

porter les couleurs nationales à la Coupe du Monde. J'ai beaucoup de respect pour eux. Ceci dit, puisque je parle des petits Français haïtiens, alors là, le mot petit n'est pas péjoratif, hein. C'est de l'admiration, c'est de l'amour, c'est de l'affection. Je pense aussi au petit Montréalais Duverger. Ah, même s'il n'a pas foulé la pelouse, mais il était là aussi. C'est notre Montréalais, notre représentant à la Coupe du Monde.

Allez, après le DJ VIP, Vanessa Jean-Baptiste, Patrick Scholl Littérature, Louis d'Or impeccable, hein, c'est sûr, le Bélan, c'est sûr, Bélanger, Guillotto, impeccable. Anémone, Simone, Maxime Alcanté, Machana Alcanté, Elsie Alcanté. Le king du centre-ville, Cleven, c'est Plaisival. Cleven, c'est Plaisival. Il dit à Guillotto, il faut pas m'oublier. J'oublie pas, Cleven, c'est Plaisival. J'oublie pas. Tous les vendredis, il faut pas m'oublier. Mais tu es sur la liste. Comment tu veux que je t'oublie? Non, mais c'est impossible, ça. L'immortel, c'est Marco Danger. L'excellent Willow. Le président Apollo APL Production. Elena Diogène, Sheila Lopez. Jean-Marie, Louis-Olivier, Franck Anta, j'ai pas oublié. Victoria, Jean-Philippe, le professeur Ambroise, le Caprois. Hermine, Jean-Marie Perrin de Camperin. J'adore Camperin, quelle magnifique ville. Ah, Camperin. Mon cœur est à Camperin. Fait toujours frais à Camperin, hein. Toujours frais. C'est une ville magnifique. Ernest Van Kool, Dominique et Timothée, Dodo, hein. Dodo pour les intimes. Maître Ford, la famille Vallès, Monsieur Vallès Jean, qui intervient toujours à l'émission de tous les matins, tu nous joues pas l'aspect intelligent, Ernest et Pierre, Monsieur Jean. Il était avec moi, hein. Il a fait une excellente intervention avec moi un après-midi sur CEPAM. C'était cette semaine. De la grande danse Stanley Coliman, à Mande Rouge, dans le nord d'Haïti, Pasteur René Martin Octobre. Au Texas, à Michel Alcindor, à New Jersey, Carmona Cadet. À Boston, Monsieur Papy, Yves Lambert. À Bruxelles, Gérard Bédot. À Ottawa, c'est Jean Castor. À Manhattan, c'est Johnson Jean. À Delaware, c'est Ludo Jean. Et puis, on revient ici, hein. Mais partout sur la planète. C'est pas mais partout sur la planète. Monsieur Amaury Saint-Paul. Les Cayes, la troisième ville d'Haïti. Ah, les Cayas. C'est de la famille. Et puis mon ami Fernand Jean-Louis. On a été à l'école ensemble au lycée Péchina de Jacmel. Il est 15h21 à Jacmel. Hein. Alexandre Paula, Samir Landa, Mérilien, couple glamour. Des voisins de CEPAM. Nous avons des voisins, CEPAM a des voisins, mais ouais. Zamor et Francky, hein, Zamor et Francky. Et puis les jumelles. C'est Gisèle et Ginette. Gisèle et Ginette Allen. Ah, l'écoute de CEPAM à 14-10, Montréal, on les adore. Ça vaut mieux que million, tellement. Allez, nos artistes, Ronald de Marchand, Bandio, Michel Brutus, Diapason, Evan, c'est succès. C'est pas faute blanc, c'est faute panneau, moi-même. Moi, je dis, c'est pas faute pas moi-même. Nixon Duguay 911, Yvon Louis, si je dis Yvon Louis, One Love, ben Charlie Lambie. Schiller, c'est lui, hein. La musique Volo Volo Boston, maman. Amalik Macandal, qui s'enflamme toujours sur les réseaux sociaux, hein. Sur Facebook, il est sur ma page Facebook, je vois Macandal sur ma page Facebook, hein.

Jean-Jean Roosevelt, Pierre-Michel Ménin, qui sera au festival des fleurs de Sépam, à l'appel retrouvé. C'est le 1er mois de juillet prochain, hein. Le siècle, le 5 juillet. C'est dans le spot, si au Sépam, ça passe si au Sépam. Mireille Felosca, Will Julia, la chanteuse sociologue Sally, le Gopti, le Tiwil, poète, le poète. Paul Villerel, Sivra, Boulou, Monsieur Abena Tangana. Il faut imiter ça, oui, c'est mon frère, je viens de l'Afrique du Bénin. Allez, on fait un gros coucou à Chantou tous, c'est Chantal Charles. On a été ensemble à l'école primaire, l'école Charles Moravia. Roselyne Charles, Tinette, Franco Villemar, Alexandre, Dukan, c'est la Bible. Ah, ce sont des ambassadeurs haïtiens. Dukan, j'ai foi, hein. Le pasteur Hervé Louis Saint. Ah ouais, je suis Radio Anti-International.

0: BLP, notre cher ami, 438-221-3579. Faut appeler Wilson au 438-221-3579. Wilson, c'est notre big up. On fait le big up avec lui. On a le coucou aujourd'hui. C'est le big up. On a un big boss. Un big up, big up, big boss. Ah, Wilson. Ah, salon BLP. Merci, Wilson. Adlidia détente tropica. Sur votre radio, c'est pas un mec à dosier sur Montréal, 7h-10h. Et ben, Yvon Chéri aussi samedi et dimanche. Yvon Chéri sur le 14-10.
1: Allô, sucette.
0: Enfin, un gros coucou à Pierre Rostin, notre peintre national, l'excellent peintre, sculpteur Pierre Rostin. Suleiman Premier, sa rapéchote, couple glamour. Le commandant Pierre Payan, PPP. Josette Michel, couple glamour. Commandant, on n'a pas de nouvelles de toi, hein. Harold de Saint-Louis de l'Appel Retrouvé, je vais faire un petit tour dans un instant à l'Appel Retrouvé. Ah, l'université George, l'université Junta, Junti. Ah, mais faut pas massacrer le nom de l'université. Hein. L'université Junti, on va passer l'université Junti, j'ai pas de nouvelles, hein, pour Sir Josh. Pas de nouvelles de l'université Junti, donnez-moi des nouvelles. Et puis à Monsieur Boutin Welder. Les Québécois nous écoutent dans l'autobus, hein, dans le bus de Monsieur Boutin Welder. Il est clarinettiste. On a travaillé ensemble à Radio Galaxy en Haïti. Oh, quel souvenir, beau souvenir.
1: Grâche un petit chat. Grâche.
0: Puis à Montréal Nord, c'est Roger Petit Frère. Roger Petit Frère. RPF. L'immigration avec François Jodeny, notre backup. L'immigration, c'est avec Jean-Marie Hercule. Hein. Ah, les backups de Guillotot, François. Maurice Chavannes, les produits d'Haïti. Jeff et Jean-Fusimi. Je sais pas, il est en vacances. Hein. Notre cher pasteur, Lumière sur le monde, est en vacances. Il n'y a que des reprises. Jean-Fusimi, quand même.

0: Et puis à nos ambassadeurs aussi, hein. On a des ambassadeurs partout. On a des ambassadeurs partout. On a des ambassadeurs partout. Ça c'est Pierre Vertuste, hein. Sylvestre Flesinor. Ce sont nos ambassadeurs. Il y a Wilson Boursico, Christy Alaya, Rosie Compère. Et puis à toute la famille civile, Jean-Richard Civil, notre cher ami.
1: C'est parti.
0: Ah, il est pris, il n'était pas à l'antenne avec nous. Il sera un autre jour avec nous. Hein. Ça me fait penser à Pouchon et sa femme aussi.
1: C'est bon, c'est si bon.
0: Ah bon, c'est Garline Civil. Ah, Angéra Civil à lui, là. À Ludo. Ouais, il dit, qu'est-ce qu'il dit? Qu'est-ce que c'est Ludo? Il nous dit qu'à la prairie, que ça, il y a des fléchettes, je ne sais pas moi. Comment ils appellent ça? Ils ont un congrès. Un congrès de Chihuahua à la prairie. Incroyable. Alors, on salue toute la famille civile et les amis de la famille civile. Hein. Allez, les Jacmeliens sur votre radio, c'est pas ma 14-10 en Montréal. La famille civile de Jacmel qui précède les Jacmeliens sur le 14-10. Les Jacmeliens, Romulus Gilles. Wow. C'est wow, Romulus et Gilles. Wow, pour les intimes. Et notre mentor, Yves Lamotte, le petit malin. Moi, je dis le petit malin. Mais notre ami, pasteur Harold Pinder, il dit Yves Lamotte, le petit malin. Le Jacques Mélin qui roule sur la route à Yves Toupanou. PPP Paul Pressler. Valérie Afriani, le joueur de chèque. Alors, il faut un coucou aussi à Roosevelt Jean, on les met dans le lot des Jacques Média. Et à Picard Roche aussi, hein. Et puis à Evelyne aussi. Et Jackson Clémence, des amis de CPM 14-10 Montréal du temps de face à face. Sur le 14-10, avec Jean-Ernest et Pierre Asma Hurtelou. Enfin, un gros coucou aussi au frère Malary Laurent, Martel Laurent. Puis on revient à notre. On est fidèle, on revient à nos Jacqueliens. Après Valérie Afriani, à Toussaint Max et Benjamin, T-Max. Il y a Jean-Marc Debel. Le poète Kensou Jean-Louis. Et puis on termine, avant de terminer avec le Logos.
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0: Bonsoir Madame, Monsieur, 18h08, c'est votre émission Cabaret des idées. Nous sommes là, comme vous le savez, tous les vendredis, 18h-20h, avec Donald Cocioletta.
1: Ismaël Robert.
0: Bonsoir Don, comment tu vas?
1: Je vais très bien, je suis en forme.
0: Parfait, parfait. Bonsoir.
1: L'autre aussi est en forme.
0: Oui, je l'ai vu, je l'ai fait un petit coucou. Hein. J'ai fait un petit coucou.
1: Je sais. Être capable d'être seul.
0: Ok, parfait, parfait. Alors, bonsoir Boots, comment tu vas?
2: Bonsoir, messieurs.
0: Ça va?
2: Moi, ça va bien. La fougue est toujours présente.
0: Génial, génial. Bonsoir Franz.
3: Oui, bonsoir. On dirait que les gens de nos âges sont plus fougueux que les plus jeunes. Hein. Nous sommes là chaque semaine, le vendredi soir, et on continue un combat.
0: Il faut.
3: Tout le monde.
0: Alors, messieurs, madame, vous connaissez déjà la mission de l'émission Cabaret des idées. C'est faire de l'éducation populaire et d'élever le niveau de conscience politique des gens, parce que nous en avons besoin. Vous voyez ce qui se passe à travers le monde. Nous n'avons pas besoin de vous faire un dessin. Vous savez déjà comment le monde va mal. Le monde va mal, c'est pas naturellement que ça va mal. Ça va mal parce que c'est des gens qui décident de faire en sorte que les choses aillent mal. Les gens qui veulent détenir, en avoir davantage pour eux. Un simple exemple. Et les 40%, c'est-à-dire les 20% les plus riches au Canada, détiennent 60% de la richesse du pays. Et les 40%, hein, les plus pauvres, détiennent 3%. Vous voyez la différence? Et il y a des productions, je dis souvent, il y a de quoi nourrir 12 milliards d'êtres humains sur Terre. Mais les gens meurent de faim un peu partout. Il y a les multimilliardaires qui s'enrichissent davantage, qui font de plus en plus de milliards. D'ailleurs, la course n'est plus aux millions, c'est aux milliards aujourd'hui. Mais le petit groupe s'enrichit davantage et la majorité des gens s'appauvrissent. Vous voyez l'exemple qui se passe à Cuba. Vous voyez ce qui se passe un peu partout. Les tremblements de ces pays-là par les puissances comme les États-Unis. Et Canada ne fait pas exception.
2: Oh non.
0: Alors, bonsoir Boots. Étant donné
2: bonsoir,
0: que
2: monsieur.
0: Notre rendez-vous de chaque vendredi, c'est pour nous parler en partie, c'est-à-dire de ce qui se passe au Moyen-Orient, on sait qu'il y a eu soi-disant en Iran un cessez-le-feu, mais il y a un blocus qui fait que rien ne sort de l'Iran, mais Israël continue à bombarder, à tuer, mais ils déclenchent en même temps des élections. C'est sur ce label qu'ils disent que c'est le pays le plus démocratique de la zone.
2: Si Israël est le pays le plus démocratique, alors on aurait pu dire Paris du Troisième Reich, parce qu'il y a des similitudes là, qui sont frappantes. Mais je veux parler aujourd'hui, parce qu'aujourd'hui, c'est le 15 mai. Et le 15 mai, aujourd'hui, marque le 78e anniversaire de la Nakba, ce qui veut dire en arabe la catastrophe, le déracinement forcé de plus de 750 000 Palestiniens de leur foyer, de leur terre, en 1948, où il y a eu environ 15 000 Palestiniens tués dans un couple de jours. Plus de 500 villages palestiniens ont été dépeuplés et complètement détruits. Mais il y a peut-être des gens qui croient que c'est terminé. La Nakba continue. On parle de 78 années d'un Nakba continu, parce que aujourd'hui, malgré la décision de la Cour internationale de justice exigeant qu'Israël mette fin à son occupation illégale, sa colonisation, les Palestiniens continuent d'être colonisés. Leurs terres continuent d'être confisquées par la construction de colonies illégales. Et en passant, Le nombre de colonies illégales en Cisjordanie a augmenté d'à peu près 50% en 3 ans. Et cela, on ajoute à cela en moyenne 5 attaques par des colons terroristes, 5 attaques par jour, à tous les jours. Alors, un peu inimaginable. Tu sais, les maisons palestiniennes continuent d'être démolies. Les oliviers des agriculteurs palestiniens continuent d'être déracinés, incendiés. Des enfants palestiniens continuent d'être terrorisés, détenus et même tués. Parce qu'il y a des soldats, on le sait, ça a déjà été documenté que les soldats israéliens ciblent et tirent sur les enfants. Comme ils font pareil aux journalistes, ils en ont tué plus de 300 maintenant, les journalistes. C'est pire encore, les Palestiniens de Gaza, dont les moyens de subsistance ont été complètement anéantis, et ils continuent de subir des bombardements et des atrocités quotidiennes qui passent sous le silence des médias, parce que là, c'est l'Iran. Mais entre-temps, Israël continue ses attaques barbares, cette sauvagerie inhumaine aussi à tous les jours. Je veux dire, on fait face à un État

0: Présente. Aujourd'hui, et juste dernièrement, je vous ai fait copie, probablement vous ne l'avez pas encore vu. Pajou a publié un communiqué de presse par rapport à ce triste 78e anniversaire de la NACBA. Si vous me permettez, j'aimerais juste vous lire trois paragraphes de ce communiqué de presse qu'on vient de publier. On peut le retrouver sur le site web de Pajou, qui est le pajou.org. Si on y va, le pajou.org, on va le voir. On va voir le communiqué de presse. Quand ça vient sur l'écran, c'est en anglais, on clique sur le français et on a le communiqué en français. Mais si vous me permettez, je vais vous
1: Vas-y,
0: lire.
1: vas-y, après Donald interviendra. Vas-y.
0: OK. Le racisme en Israël, je cite le communiqué, n'est pas un défaut du système, il est le système lui-même. Haggai El-Had, directeur de B'Tselem, la plus ancienne organisation de défense des droits humains d'Israël, l'a affirmé sans détour, je le cite, « Israël n'est pas une démocratie sous occupation temporaire. C'est un régime unique qui s'étend du Jourdain à la Méditerranée. Nous devons considérer la situation dans son ensemble et la reconnaître pour ce qu'elle est, un apartheid », c'est la fin de citation. Alors, on continue avec notre communiqué. Il s'agit d'un projet colonial qui recourt à l'oppression, à la violence, à la persécution, aux barrages routiers, aux démolitions de maisons, aux déplacements forcés, aux expulsions, à l'emprisonnement, au vol de terre, au viol, à la torture d'enfants et au châtiment collectif pour procéder au nettoyage ethnique des populations non-juives. Cela fait partie du dessein final sioniste d'établir un grand Israël, un territoire s'étendant du Nil en Égypte à l'Euphrate en Irak. Cela n'a pas commencé le 7 octobre et ce n'est pas une question du Hamas ou Hezbollah. Et ça ne prendrait pas fin avec l'occupation actuelle du Sud-Liban et de certaines parties de la Syrie. Alors, la complicité du Canada dans la NACBA remonte à ses origines. Le rôle diplomatique de Lester B. Pearson dans le partage de la Palestine historique lui a valu le surnom de Balfour du Canada. Environ 300 vétérans canadiens de la Seconde Guerre mondiale ont combattu dans les milices sionistes au sein des volontaires de Marshall, tout comme des Canadiens qui servent aujourd'hui dans l'armée israélienne à Gaza. 70 ans plus tard, la position du Canada demeure inchangée. On témoigne son refus d'inclure le négationnisme de la NACBA parmi les formes de racisme anti-palestinien dans sa stratégie antiraciste de 2025. Ce refus non seulement nie le fondement juridique et moral du retour des réfugiés palestiniens et de leurs descendants, mais il intervient alors que le monde entier assistait en direct au génocide qui se déroulait à Gaza. Un génocide que le Canada a continué d'armer, tandis que des Canadiens de tous horizons exprimaient leur soutien au peuple palestinien, le Canada a détourné le regard. Et dernièrement, vous savez que j'avais parlé la semaine dernière de la destruction de la synagogue par Israël. Moi, j'ai envoyé ça à nos beaux politiciens, non seulement du Parti libéral, mais de l'opposition. J'ai envoyé ça, puis je leur ai mis en copie conforme je les ai traités de ce qu'ils sont, c'est-à-dire des lâches morales et des hypocrites. Et

0: Il me fait un grand plaisir de répéter ça à haute voix aujourd'hui. Leur complicité, leur lâcheté, c'est absolument dégueulasse. Ils devraient être dénoncés d'un côté du pays à l'autre.
1: En effet. Donald.
2: Moi, j'ai reçu le texte qui m'était envoyé justement par notre ami et notre camarade d'ailleurs. Et quand j'ai vu le texte, ça m'a bouleversé total. Le texte commence, qu'est-ce que le judéo-nazisme? On commence à utiliser des termes ainsi. Tout ça, j'étais complètement bouleversé. Tout le texte que j'ai lu,
0: c'est le texte de Jean Elisam.
2: Jean Elisam, exactement. Oui. Puis j'ai commencé à lire tout ça, question d'apartheid, etc., etc. Et j'ai trouvé ça, effectivement, de trouver comment qu'on peut arriver, effectivement, pour développer des morveux comme ça. Moi, je ne peux pas croire qu'on peut parler dans ce sens-là des choses. Surtout qu'on veut, puis tu as tout à fait raison, de dire comment ça se fait qu'on peut en arriver là. Comment ça se fait qu'on est au-delà de l'humanité totale? Moi, je me dis, est-ce qu'on est capable de continuer à vivre comme ça, puis effectivement de maintenir une certaine attitude d'humanité parmi nous? Puis moi, je trouve ça, en tout cas, je te le dis, là, j'en marre, je veux tuer parce que j'en reviens pas comment qu'on peut arriver avec ça. C'est pire que jamais. C'est oui. Pire, je suis pas même sûr que c'est pire que les nazis, Chris.
0: En tout cas, moi, je considère que c'est au même titre que le nazisme et je veux dire, c'est un tuerie, oui. Planifié, oui. Conçu avec l'objectif de forcer les Palestiniens de quitter la région par le biais d'un terrorisme étatique.
2: Oui.
0: Et en fin de compte, je l'ai dit avant, je répète, l'État d'Israël dans sa forme apartheid s'avère un État terroriste et qui veut accomplir ce rêve un cauchemar pour les Palestiniens d'un grand Israël et c'est pour ça que là actuellement là ils essaient de prendre possession du sud du Liban jusqu'à la rivière Litanie. Oui. Et puis de mettre de la rivière Litanie une nouvelle frontière. Mais ils disent la même chose là, à Gaza. Ils ont établi une ligne militaire qu'ils appellent la ligne jaune,
2: oui.
0: ce qui occupe 58% de Gaza. Oui. Et ils viennent de dire... cette ligne jaune est une nouvelle frontière. Alors, c'est quoi? C'est de pousser au Liban, de
1: tout
0: pousser
1: à fait.
0: Dans la Syrie,
1: tout
0: de
1: à fait.
0: Prendre de Gaza.
1: Mm-hmm.
0: Tu sais, il voudrait aller jusqu'à l'Euphrate. Parce qu'à un moment donné, là, je l'ai déjà dit, je vais le dire, ben on le sait, c'est biblique. Vivre par l'épée, périr par l'épée.
1: Alors...
0: Éventuellement,
1: alors, messieurs, laissez-moi oui. vous avancer ça. Il y a un article parce que souvent on dit dans cette émission tout est lié. C'est-à-dire ce qui se passe au Moyen-Orient, il y a un lien avec ce qui se passe en Amérique latine, en Afrique, n'importe où, c'est les mêmes choses. Alors, il y a un article qui est apparu dans Investigation de Michel Colomb. Parce que Boots, tu viens de mentionner quelque chose qui est important. Et simplement, je vais juste faire référence à un paragraphe. L'Allemagne semble incurable. Elle reprend ses vieilles habitudes. La stupide arrogance de ses politiciens est tout à fait dans la lignée de celle de leurs pères et grands-pères vaincus à Stalingrad. Ils se réarment et proclament leur objectif de redevenir l'armée la plus puissante d'Europe. Cette phrase donne des frissons, non pas à cause de la menace d'un nouveau Hitler, mais à cause de l'imbécilité qu'elle transmet à quiconque possède un minimum de mémoire historique. Pourquoi j'y fais référence? C'est parce que aujourd'hui, tout ce que fait Israël contre les Libanais, les Palestiniens, s'est appuyé en grande partie de manière atroce, arrogante par l'Allemagne. Et imaginez que Israël, des Israéliens, le régime israélien, se met de concert avec l'Allemagne pour faire un génocide au Gaza. Vous voyez pourquoi je dis tout est lié? Et l'Allemagne veut se réarmer. Et ça n'inquiète pas le régime israélien, le régime génocidaire. Donc vous voyez comment ces gens-là, ils ont des liens communs entre eux. C'est pour ça, j'ai voulu, parce que tu en as fait référence, j'ai voulu faire référence, c'est dans Investigation, madame, messieurs, si vous y allez, vous allez voir l'article.
2: Excuse-moi, Bruce, mais c'est pour ça que qu'est-ce qu'on voit finalement, c'est simplement un massacre, de par le massacre, par le massacre, les êtres humains. Je regardais ça quand j'ai lu ce texte-là et quand effectivement j'ai écouté puis regardé qu'est-ce qui se passe finalement, comment ces gens-là sont traités, comment c'est...
1: Commencez parce que je viens de sortir de l'écran, je ne sais pas qu'est-ce qui se passe, je vais voir. Continuez, monsieur.
2: OK. Donc, je me pose la question, je dis, comme être humain, c'est au-delà que moi, j'ai jamais entendu, que j'ai jamais vu, mais je me dis, là, c'est clair. C'est clair, là, on veut les tuer parce qu'effectivement, les gens qui veulent les tuer sont des nazis. Ils sont des nazis. Clair, net et précis, là.
0: Oui,
2: c'est pas ça. Il y a des enfants, il y a des femmes, il y a tout. Moi, j'écoute, là.
0: Il faut quand même regarder la différence entre le fascisme et le nazisme.
2: Oui.
0: Le fascisme, c'est surtout comme on dit, comme Mussolini l'a dit, mais c'est pas nécessairement lui qui l'a dit, que le fascisme, c'est l'amalgame du pouvoir de l'État et le pouvoir de la corporation.
1: Oui.
0: Et donc, l'État fasciste, c'est l'État corporatiste. Mais ça... Prenons le cas de Mussolini, évidemment, c'est celui qui entame la notion du fascisme. Mais par rapport aux Juifs, il n'a jamais envisagé rien du tout en termes de la destruction de Juifs comme peuple. Le nazisme, c'est autre chose. Le nazisme, il tue des peuples sur la base de la pureté raciale ou ethnique. Et dans ce cas, la race aryenne. Et je vous dis que ça, c'est pas loin de ce que Netanyahou représente.
2: Oui.
0: Ses références, puis il y a un paquet de références génocidaires en Israël.
1: Alors, monsieur, laissez-moi faire la pause. Laissez-moi faire la pause. Je fais la pause, je reviens.

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4: Vous écoutez Cabaret des idées. Vous savez, Cabaret des idées, c'est votre émission de tous les vendredis, 18h-20h. Nous sommes là. Nous sommes là pour vous informer. Nous sommes là pour vous accompagner. Nous sommes là aussi pour faire ce qu'on appelle de l'éducation populaire, c'est-à-dire élever le niveau de conscience politique des gens. Alors, Boots, et il y a Colette Lavaigne qui est allée à Cuba. Vous savez, tout est lié pour nous. Hein? On ne peut pas séparer la lutte du peuple palestinien, oui, des peuples iraniens, du peuple cubain, des peuples à travers le monde. Elle est allée à Cuba, elle se fait le devoir, le plaisir de venir avec nous. Alors, Boots, on va conclure, hein, parce qu'elle va nous faire un compte-rendu de ce qu'elle a vu, de ce qu'elle a vécu. Et le 1er mai, vous savez comment ça se passe à Cuba. Alors, conclue pour nous, Boots.
5: Brièvement, On a toujours mentionné l'impunité d'Israël, mais il faut reconnaître le fait que ce sont des pays occidentaux, ces mêmes pays impérialistes, qui lui donnent cette impunité.
4: Tout à fait.
5: Et donc, Israël, dès son inception, a été la tête de pont des intérêts impérialistes au Moyen-Orient.
4: J'appelle ça un proxy.
5: Et en ce sens-là, c'est pas vrai que la queue fait branler le chien. Le chien et sa queue agissent en parfaite coordination.
4: Tout à fait, tout à fait. Merci Boots, à vendredi prochain. Merci infiniment. Merci. Merci. Mesdames, Messieurs, c'est ça, Cabaret des idées. Vous savez, Cabaret des idées, nous sommes donné cette responsabilité d'accompagner les gens qui souffrent en grande partie. Les 99%, j'ai parlé tout à l'heure à mon directeur, à mon camarade, Jean-Ernest Pierre, lui disant que, c'est-à-dire, et ce qui se passe à Cuba, et je l'ai vu, je l'ai entendu, il est vexé. Honnêtement, il n'en revient pas que des gens agissent comme ça. Des arrogants États-Unis agissent comme ça. Alors, et de sorte qu'elle puisse nous donner davantage d'informations, qu'elle puisse nous en dire plus qu'elle a vu. On va tout de suite lui dire bonsoir Colette. Bonsoir Colette Laveille, comment
6: oui,
4: tu vas?
6: Oui, bonsoir. Écoute, on a décidé à la dernière minute de partir parce qu'on pouvait pas y aller, il y avait plus de vols du Canada.
4: Mm-hmm.
6: Et on a su que finalement, il y avait des vols du Mexique, Montréal, Mexico, Mexico-Laval. Il y avait aussi Montréal, Copa, Panama, avec Copa et Panama-Laval. C'était plus facile par Copa, mm-hmm. parce qu'on n'est pas obligé de rester sur place à Mexico une nuit de plus. Oh, on aurait pu passer par Miami, mais tu comprends que ça ne nous tentait pas du tout.
4: Pas du tout, pas du tout.
6: Pas du tout.
4: En effet.
6: Donc, on arrive au-dessus de la Havane et je suis surprise, il y a de la lumière.
4: Mm-hmm. Malgré
6: c'est pas l'obscurité totale.
4: Malgré le blocus énergétique, la guerre énergétique.
6: Oui. Alors, vous allez en apprendre, là. Moi, j'ai été tellement,
4: horrifiée.
6: Mais les deux bras me sont tombés.
4: OK.
6: Nous, on participait à la brigade du 1er mai. Le thème, c'était « La patria se defiende ».
4: La patrie se défend.
6: Se défend.
4: Mm-hmm.
6: On le sait, Cuba n'est pas un pays qui va attaquer. Et ça correspond aussi à l'année du centenaire de Fidel. De là, l'importance de cette brigade-là, de l'importance aussi d'appuyer le peuple cubain dans ce qu'il fait pour s'en sortir. Parce que le peuple cubain ne reste pas les bras croisés comme une victime. Ils sont toujours en recherche de solutions. Donc, la brigade était constituée de 22 pays, 264 personnes de 22 pays. Les deux continents les plus représentés, c'était Amérique du Nord avec 108 et Europe 108. En Amérique du Nord, c'était surtout 64 qui venaient des États-Unis, 40 du Canada avec la brigade Che Guevara et les 4 que nous étions du Québec. Ce qui faisait 108. En Europe, il y avait surtout le Royaume-Uni, 36, et l'Allemagne, 35. Mais là, il y a plusieurs pays, là. Amérique latine est représentée surtout par le Brésil, 22. Il y avait aussi l'Afrique, l'Asie, l'Océanie. Il y avait des gens, il y avait 7 personnes de Corée du Sud. Donc, c'est pour dire que c'est un mouvement international, des gens qui aiment Cuba puis qui ont affronté les difficultés pour être là, parce que c'était important. Ce que je pourrais vous dire, c'est que ce qu'on a appris, à la majorité, c'était des jeunes de 18 à 30 ans et ensuite de 31 à 40 ans. Donc, nous, on était plutôt dans les marges. Ça, c'était avec l'ICAP, mais il y avait aussi la CTC, la Centrale des travailleurs cubains, qui avait des invités. Il y avait l'ANAP, l'Association nationale des petits agriculteurs, la Fédération de la femme cubaine, les CDR et les gouvernements locaux, parce qu'il y a des villes jumelées. Donc, il y avait des invités de partout. Cuba est en transition énergétique. Cuba ne reste pas les bras croisés.
4: Raconte-nous.
6: Je vous raconte ça. C'est à ça que je voulais en arriver.
4: Mm-hmm.
6: À l'heure actuelle, 36% de l'énergie est produite à Cuba et 60% vient de l'étranger. Il y a l'île de la jeunesse qui est 100% autonome en énergie renouvelable, c'est-à-dire en panneaux solaires, qui, lors d'ouragans, sont rabattus et protégés. Donc ça, c'est à l'île de la jeunesse, ils sont autonomes. La technique vient surtout du Japon et de l'Union européenne. Les panneaux solaires sont surtout prévus pour les besoins de base, c'est-à-dire en santé, en éducation. et ils anticipent avec l'Institut de météorologie les baisses d'énergie et ils accumulent dans des batteries. C'est à ça qu'on a participé. Tu sais, notre dernière campagne de financement à laquelle la communauté haïtienne a participé.
4: En effet.
6: On a envoyé au total 46 panneaux batteries. Ce sont des batteries qui accumulent l'énergie pour que quand l'énergie solaire baisse, ben ce sont ces batteries-là qui prennent la relève pour assurer une continuité du service à la population. Alors, je continue.
4: Vas-y.
6: Donc...
4: Parce que madame...
6: Et aussi, ils sont en train de... Tu sais, on parle des déchets qui s'accumulent à la Havane, là, partout, un peu. Moi, nous, on n'en a pas vu beaucoup, parce que c'est les CDR qui se prennent en charge. Ils n'attendent pas que ça vienne de l'État. Les CDR nettoient leur quartier. Ils assurent la propreté dans leur petit pâté de maison ou dans leur édifice. Un CDR peut être un édifice de 4 étages, avec des appartements de chaque côté, ça veut dire 8 familles, ça peut être une rue, ça peut être, ça dépend du nombre de personnes qu'il y a dans ce CDR, mais les CDR se prennent en charge. Sauf qu'il y a des quartiers qui sont plus compliqués, comme par exemple la Vieille Havane. Il y a beaucoup de personnes qui viennent de l'extérieur et qui vont squatter des appartements, c'est plus problématique. Mais tu vas voir Radio-Canada ou autre s'en vont filmer ça, puis disent « Regardez Cuba ». Ouais, mais c'est pas Cuba, ça. C'est un quartier de Cuba, c'est une section. Si on se promène en ville, on voit que les gens se prennent en charge. Et là, Cuba veut valoriser ces déchets. Ils disent déchets, mais pour leur donner une valeur ajoutée. Donc, que les déchets en viennent à produire de l'énergie, produire du compost, produire, que ces déchets-là ne soient plus considérés comme déchets, mais comme une matière première. Comme les autres matières qui sont le métal, le papier, les résidus d'agriculture pour produire du biogaz et fournir le gaz dans les maisons, la lumière. J'en ai vu de ça à Cuba. Alors, à l'heure actuelle, le problème, effectivement, c'est la collecte et la récupération.
4: Alors, Colette, arrêtons-nous une seconde, parce que nous faisons de l'éducation populaire. Il faut que nous expliquions aux gens certains termes que nous avons énoncés. C'est l'ICAP. L'ICAP, c'est l'Institut cubain d'amitié avec les peuples. Explique aux gens qu'est-ce que ça signifie pour le peuple cubain dans ses relations avec l'international. Il y a aussi les CDR.
6: Vas-y. Diaz-Canel à sa conférence, il dit... Vous autres, vous venez ici parce que vous nous admirez, vous nous aimez, puis vous voulez nous supporter, puis on est important pour... notre lutte est importante. Mais si vous saviez, comme vous autres, le moindre geste que vous faites, manifestation, don, peu importe, c'est un poumon d'oxygène pour nous. Donc, la solidarité internationale est très importante pour le peuple cubain. Non seulement... ça va pas peut-être changer le monde, mais ça les encourage à continuer parce qu'ils sont un modèle. On les considère comme un modèle et ça les encourage à continuer dans leur résistance.
4: Et le moteur de tout ça, c'est l'ICAP. C'est par l'ICAP que ça passe. L'ICAP a des représentants un peu partout à travers le monde, de sorte qu'on noue cette relation avec les autres peuples.
6: Oui. Il y a l'ICAP, mais je te dirais que la CTC est très forte aussi avec les syndicats de partout à travers le monde. Moi, j'ai vu des syndicalistes qui venaient d'Europe, d'un peu partout, qui sont entrés avec la CTC.
4: Parfait.
6: Ils étaient à la marche avec la CTC.
4: OK. Alors, donc, CDR.
6: L'ICAP, c'est le cœur.
4: En effet.
6: C'est sûr.
4: En effet. Tu as dit CDR, le Comité de défense de la Révolution. Explique aux gens qu'est-ce que ça veut dire, l'importance que ces comités de défense de la Révolution ont à Cuba.
6: Ben, les comités de défense de la Révolution, c'est l'unité C'est comme un corps humain a des cellules. OK? Ben, le comité de défense de la Révolution, le pays est constitué de cellules qui s'appellent comité de défense de la Révolution. Le pays est constitué de cellules. Il n'y a pas un espace qui est laissé vide. Comité de défense de la Révolution, on pourrait dire que ce sont des comités de citoyens qui prennent en charge leur quartier ou leur section dans un quartier. Les quartiers sont divisés en multiples petits CDR. Le CDR vise à la propreté, vise à s'assurer qu'il y a de l'eau qui monte dans l'édifice, vise à s'assurer que la pompe va être fermée quand l'eau monte, vise à s'assurer que quelqu'un allume la lumière, mais vise à s'assurer la vigilance aussi. C'est-à-dire que quelqu'un qui entre dans un quartier et qui n'est pas connu, ça allume une lumière, c'est qui lui? Parce que les Cubains ne vont pas attaquer à l'étranger, ne vont pas, c'est pas un peuple qui va aller attaquer, mais c'est un peuple qui se défend. Alors, si un individu entre dans un quartier, il se demande est-ce que c'est une bonne personne? Qu'est-ce qu'il vient faire ici? Donc, vous voyez, c'est pas la police là, nationale ou la police municipale, c'est chaque petit quartier, édifice ou bout de rue qui assure la vigilance. Il y a toujours une personne de jour et de nuit qui assure la vigilance. Et c'est comme ça qu'ils ont retrouvé celui qui avait mis la bombe à Fabio Di Chelmo. Ils l'ont retrouvé, c'était un Nicaraguayen. Ben, comment ils ont pu? Ben, parce qu'il est arrivé dans un quartier, puis ils se sont demandé c'était qui cette personne-là. Puis quand ils ont fait un portrait robot de la personne qui était dans ce quartier, qui était nouvelle, ils ont envoyé ça à la police, puis ils ont dit, ben oui, ça correspond à la personne qui était ici à l'hôtel Copacabana. Vous voyez? C'est que la sécurité part de la base, elle vient pas d'en haut. Génial. Elle vient du quartier.
7: Génial. Alors, dis-nous, continue, explique-nous ce que tu as vu, ce que tu as vécu avec ce blocus criminel génocidaire des États-Unis contre le pays.
6: À l'heure actuelle, Cuba, vous n'allez pas en revenir. C'était une chose impossible, c'était établi que le pétrole de Cuba, qui est un pétrole lourd et sulfuré, ne pouvait pas être raffiné. Ben, les Cubains, à force de chercher la recherche, vous savez comme la recherche est importante à Cuba.
7: Tout à fait.
6: Non seulement en santé, mais dans tous les domaines, en agriculture, en énergie, partout où il y a des problèmes, il y a de la recherche pour trouver des solutions. Alors, ils ont réussi à raffiner leur pétrole lourd pour en faire du nafta, du diesel, du kérosène. Alors, ils sont rendus à l'heure actuelle à environ 50% de autonomie avec les panneaux solaires, parce qu'il y a la Chine qui est très très impliquée. Les panneaux solaires là s'installent à vitesse grand V. Donc, on raffine notre pétrole, on installe des panneaux solaires pour en arriver à une autonomie. Je vous ai dit que l'île de la Jeunesse était autonome, ben ils travaillent très fort dans le reste de l'île de Cuba. Alors, à l'heure actuelle, ils ont 50% d'autonomie. Donc, c'est pas... c'est quand même une... Ils sont en progression et non pas en diminution.
7: Et c'est pour ça aussi... C'est pour ça l'Empire aussi critique, dit que c'est au lieu de... se culpabiliser par rapport à ce blocus génocidaire criminel, il dit que c'est une mauvaise gestion de la révolution, des dirigeants cubains, c'est pour ça qu'on en est là où on en sommes aujourd'hui. Donc c'est pour ça que j'ai voulu, toi qui es allé dernièrement, tu es revenu la semaine dernière, pour expliquer aux gens de Cabaret des Idées qu'est-ce que tu as vu, qu'est-ce que tu as vécu, parce que les gens ne se doutent pas que les Cubains, parce que l'agriculture urbaine, les Cubains l'ont inventée. Je me rappelle très bien quand l'Union soviétique a fait défection, a fait faillite à La Havane, dans toutes les, c'est-à-dire dans la ville, sur tous les balcons, il y avait de l'agriculture urbaine. Les Cubains se faisaient, c'est-à-dire cultivaient des choses pour se nourrir.
6: Oui, ça c'était, ça on appelle la révolution, parce que le peuple cubain est un éternel révolutionnaire. Avec Raoul, ils ont commencé la révolution en agriculture pour produire plus et importer moins, parce que les importations sont un problème. Donc, c'est pour ça aussi que comme il n'y a pas d'intrants chimiques, Cuba est devenu un modèle international en agroécologie. La Via Campesina, qui est l'organisation qui regroupe 300 millions de paysans à travers le monde, se réunit à tous les deux ans à Cuba avec la NAP dans un congrès d'agroécologie. Donc ça, c'est la révolution en agriculture. À l'heure actuelle, ils sont rendus dans une révolution énergétique. Voyez, ils s'adaptent. Quand il y a un problème, ils trouvent des solutions et deviennent des modèles. Mais ils sont pas arrivés au bout, mais ils sont en progression malgré le blocus infâme, parce que c'est un blocus commercial, financier, et énergétique. C'est un blocus total.
7: Il y a de la
6: Quel pays pourrait résister?
7: Personne.
6: Et Cuba progresse malgré tout.
7: J'ai Alain qui est là. Alain, tu peux allumer ton micro, c'est-à-dire ouvrir ton micro. Je sais que tu es là, tu aimerais intervenir. Mais Colette, il y a de la peur. Il y a beaucoup de gens qui sympathisent avec Cuba, qui bénéficient des largesses de Cuba, qui ont peur. Ils ont peur parce que de plus en plus, chaque jour, chaque seconde, il y a des menaces, c'est-à-dire de l'empire criminel contre Cuba. C'est-à-dire beaucoup de gens qui ne sont pas à Cuba ont peur. Ils disent que la révolution, c'est-à-dire les gens ne peuvent pas résister. Est-ce que toi, tu as vu ça en attendant que Alain intervienne?
6: Au contraire, nous, on a été reçus là, comme des... Écoute, tu sais, aux amis, on donne le meilleur. Puis on donne ce qu'on va... C'est à Cuba, là, les gens qui vont à Cuba sont considérés comme des amis. Mm-hmm. On est reçus les bras grands ouverts. Il n'y a aucune insécurité possible. On est tellement bien encadrés, tellement bien entourés. Les Cubains, les touristes qui vont à Cuba... Ben, ils sont considérés comme des amis parce qu'on aide leur économie malgré ce blocus. Et il n'y a aucun danger.
7: Parfait. Alain, vas-y. Vas-y, Alain.
8: Justement, d'ailleurs, je salue tout le monde. Et je dis chapeau à vous, Madame Caverne, non seulement pour votre solidarité avec Cuba, mais aussi votre détermination et courage pour aller là-bas. Juste une petite question, est-ce qu'il y a toujours des touristes qui vont? Et deuxième question, je viens de lire dans le New York Times que le directeur de la CIA se trouve à Cuba actuellement en train de pourparler avec le gouvernement cubain. Est-ce que vous savez des choses?
6: Oui, c'est vrai. Ça a eu lieu, en fait, justement, j'ai lu l'article là-dessus. La rencontre a eu lieu aujourd'hui ou hier. Et c'est hier. Et ils ne sont pas arrivés à un consensus parce que c'est comme ils veulent pas entendre ce que les Cubains ont à leur dire. Ils veulent que les Cubains changent leur système pour un autre système pour la démocratie. Mais Cuba est un pays démocratique. Ils ont des élections qui sont bien plus démocratiques que les nôtres. Mais ils veulent pas entendre ça. C'est leur modèle qui veut l'appliquer à Cuba. Mais les discussions continuent. Il n'y a pas de fermeture. Les discussions continuent, mais ils sont pas arrivés à une entente.
7: Est-ce qu'il y a des touristes, Alain a dit, est-ce qu'il y a des touristes qui continuent à y aller?
6: Oui, bien sûr. L'Espagne de Madrid, il y a des vols à tous les jours sur Cuba. OK? Les Français peuvent, par exemple, peuvent y aller, soit se rendre à Panama, parce que les Français, la compagnie aérienne, les compagnies françaises refusent de se rendre à Cuba, comme les compagnies canadiennes, ce qui est complètement un non-sens. C'est qu'ils se plient au dictat des États-Unis. Hein, ils participent au blocus de cette façon-là. Mais l'Espagne, écoute, avec leur président, chapeau à ce président-là qui se tient debout, de tout, les Français vont, par exemple, ou n'importe, peu importe de l'Europe, se rendre à Madrid, et Madrid voyage à tous les jours sur La Havane. Mmh. Donc, oui, il y a des touristes, mais le plus grand nombre de touristes venait du Canada.
7: En effet.
6: 60 % 40 % du Québec. Mais ça, ça fait mal, là.
7: En effet.
6: C'est clair.
8: Mais pour y aller à partir du Québec, est-ce qu'on doit passer par le Mexique?
7: Mexique,
6: Panama. Moi, je conseille vraiment d'y aller par Panama. Les prix sont plus avantageux. Et vous n'êtes pas obligé de sortir de l'aéroport, aller coucher au Mexique pour avoir un deuxième billet. Okay. Vous avez un même billet avec un transfert, une escale. Alors, il y a des belles opportunités, mais nous, on s'est pris à la dernière minute, donc on a pris ce qui était
7: le moins cher,
6: mais ce n'était pas l'idéal. Mais on s'est rendu, ça se rend très, très bien. Panama, Copa nous traite aux petits oignons. C'est vraiment une belle option. Moi, c'est
7: Donald,
6: ce que je conseille
7: Donald, vas-y.
9: Moi, la question que je me pose, Donald Cucciuletta, membre de, effectivement, de notre équipe et tout ça, je me pose la question, est-ce que le gouvernement lui-même envoie des confrères, des camarades un peu partout dans le monde pour discuter avec les gens là-bas au niveau du gouvernement, puis même rencontrer d'autres personnes du gouvernement aussi? Et effectivement, au niveau des Nations Unies, est-ce que les Cubains, effectivement, qui sont là en place, est-ce que ces gens-là mènent la lutte aussi face à tout ça? Est-ce qu'il y a une façon, effectivement, ou est-ce que ces gens-là continuent à mener la lutte politique? Parce qu'effectivement, c'est ça qu'ils font comme travail. À ce moment-là, est-ce que c'est quelque chose où est-ce qu'on sent que ça se promène un peu partout sur la planète aussi?
6: Je ne sais pas si j'ai bien compris votre question.
9: Ben, s'ils travaillent pour le gouvernement, ce sont des gouvernements, ces gens-là aussi. Hein,
6: du gouvernement de Cuba ou d'ailleurs?
9: Oui, de Québec, de Cuba.
6: Ah oui.
9: Ces gens-là peuvent travailler aux Nations Unies. Est-ce que ces gens-là prennent le micro pour vraiment attaquer les autres, aider les Cubains, etc., etc., etc.?
6: Puis oui, Bruno Rodriguez.
9: Oui.
6: Bruno, qui est le ministre, justement, il y avait une entrevue. Il est à l'ONU, lui.
9: OK.
6: Il parle à l'ONU.
9: Okay.
6: Donc,
9: puis aux États-Unis, puis aussi, mettons en Europe, y a-t-il des gens aussi, y a-t-il des contacts avec les gens en Europe aussi?
6: Tous les ambassadeurs partout.
9: Bon, OK.
6: Ils sont en contact avec, regardez, ici à l'ambassade du Canada, ils sont en contact, ils ont un comité parlementaire des amis de Cuba.

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4: Donc, il y a des parlementaires qui sont en contact continuel avec l'ambassade.
5: Donc, il y a une certaine contact qui fait que finalement, la lutte qui est menée est une lutte menée aussi, comme vous dites, comme des gens qui sont déjà en place, soit aux Nations Unies ou soit ailleurs, dans d'autres pays de l'Amérique, dans le pays, sur notre planète, quoi. Est-ce que ces gens-là continuent à jouer cette énergie-là de lutte?
4: Complètement. Bon, complètement. C'est de plus en plus fort. Okay, et bon. Aux États-Unis, les regroupements, écoutez, pour la première fois aux États-Unis, il y avait 5000 villes qui ont fêté le 1er mai.
5: Ah.
4: Une chose, c'est nouveau, c'est une complètement surréaliste là, ce qui se passe là. Il y a un réveil qui se fait aux États-Unis.
6: Good. Alors, merci. Colette, et parce que je vois que en principe, on devait avoir une pause publicitaire, mais c'est pas rentré. Alors, le 1er mai, tu as participé au 1er mai. Je sais oui. Comment c'est grandiose à Cuba, comment c'est important pour Cuba, comment c'était?
4: Ah, je vais vous raconter ça. Donc, on était à 4 heures du matin, on était à la place de la Révolution et on était 826 étrangers de 38 pays. Et dans la marche, quand la marche a débuté vers 6 heures. Quand la clarté s'est faite, on a commencé, il était 6 heures environ quand on a commencé à marcher. 500 000 Cubains à pied, malgré qu'ils venaient de différents municipios, ce qu'on appelle les municipalités de La Havane. 500 000 Cubains, ça c'est juste à La Havane. Et partout dans le pays, c'est 5 millions de Cubains qui ont marché. Marché pourquoi? En appui massif à la Révolution. Pour le centenaire de Fidel, pour la paix, la dignité, contre la guerre, marcher pour défendre leur pays. Et ce qu'il faut savoir, c'est qu'il y avait des jeunes aussi. Et les jeunes, on les appelle les jeunes du centenaire de Fidel. Comme Fidel était, était des jeunes du centenaire de José Martí. Vous voyez la répétition?
6: Tout à fait, tout à fait.
4: Alors les jeunes prennent la relève. Mm-hmm. Alors, on a marché pendant, c'était 5 kilomètres, et puis après ça, on est arrivé à la place, à la tribune anti-impérialiste, et là, il y a des gens qui ont parlé, que c'était vraiment très inspirant. Il y a une dame qui a parlé d'un centre de recherche sur les énergies fossiles, tout ce qui s'appelle énergie. Il y a d'autres personnes aussi qui ont parlé. Et les slogans, c'était « La patria se defiende, Cuba crea y crece ». Donc, Cuba crée et grandit.
6: La patrie se défend.
4: Continue à progresser. Mm-hmm. Cuba no está sola. Cuba n'est pas seule. Donc, ça a été vraiment une marche très inspirante parce que les Cubains étaient là présents.
6: Alors, Colette, il est 19h04 et parce que j'ai mon autre invité qui est là. Alors, et les Occidentaux, les propagandistes occidentaux anti-révolution, ils disent que toutes ces personnes qu'on a vues, ils étaient forcés, ils sont tous membres du Parti communiste. Explique-leur, s'il vous plaît, pour finir, pour terminer, pour que les gens comprennent les bêtises des Occidentaux, c'est-à-dire les mensonges.
4: Regarde, les gens défendent leur pays. C'est la minorité qui est membre du parti. Membre du parti, c'est une catégorie, mais la population, 5 millions de personnes, ça, c'est les personnes de plus de 16 ans. Ben non. Parce qu'il y a aussi une pétition, mais ça pourrait être autre chose, là. Mm-hmm. Mais ces gens-là défendent leur pays, ils veulent pas retourner, là, à l'époque de Batista, puis redevenir les serviteurs des États-Unis. Puis ils disent, c'est très difficile, mais est-ce qu'on a une autre option? Aucune. C'est par en avant, puis on lutte au prix qu'il faudra.
6: Parfait. Alors, Colette, tu remarques, je t'ai bousculé un peu parce que on devait consacrer beaucoup plus de temps pour cette partie d'émission. Cependant, Colette, si ça te dérange pas, parce que je t'ai pris à la dernière minute pour t'en parler, pour t'inviter à cette émission, je ne sais pas, tu reviendrais avant la fin de la session pour nous en parler, parce que nous avons, toi et moi, les autres qui sont là, c'est-à-dire les gens qui nous écoutent, cette responsabilité d'accompagner Cuba. Cuba, c'est ce pays, souvent je dis, qui donne ce qu'il n'a pas comme pays. C'est-à-dire Cuba envoie des médecins un peu partout. Cuba n'envahit pas les pays qu'en envoyant des armes, des bombes à les tuer. C'est des médecins pour sauver la vie. Cuba, c'est le pays le plus solidaire avec le reste du monde. Donc nous avons cette responsabilité, Colette, d'accompagner le peuple cubain. Ça doit être permanent, cette histoire d'accompagner le peuple cubain, parce que Cuba en a trop fait pour appuyer, pour se solidariser avec le reste du monde. Merci infiniment. Okay. Est-ce que tu es d'accord?
4: Oui, ça serait quand?
6: Ben, je te ferai signe. On est en contact. Je te dirai.
4: Moi, j'ai toute la documentation.
6: Je te dirai.
4: J'ai tout pris en note.
6: Parfait.
4: Et puis, je suis prête à continuer à parler de d'autres sujets là, super importants qu'on a eu.
6: Parfait.
4: Les informations importantes qu'on a eues.
6: Merci infiniment, Colette. Merci beaucoup. Merci beaucoup.
4: Merci beaucoup.
6: Hasta la victoria siempre. Hasta la victoria siempre. Jusqu'à la victoire finale. Jusqu'à la victoire finale.
4: Merci beaucoup.
6: Alors, merci beaucoup. Merci. Alors, 19h07, madame, monsieur, c'est Cabaret des idées. Vous savez, Cabaret des idées, c'est l'émission qui fait les choses différemment. C'est-à-dire, notre mission, c'est de faire de l'éducation populaire et d'élever le niveau de conscience des gens. À Cabaret des idées, il n'y a pas de tabou. Vous savez, nous invitons des gens qui ont des choses à dire. C'est pas des gens qui viennent pour faire du radotage. Parce que nous, on n'a pas de temps pour ça. À Cabaret des idées, ce que nous faisons, c'est faire en sorte que les gens soient informés et bien informés parce qu'ils n'ont pas le temps souvent, parce que le système d'exploitation les préoccupe. Parfois, ils n'ont pas le temps de faire des recherches. Nous invitons des gens qui se consacrent à ça pour les aider à cheminer bien dans la vie, pour faire en sorte qu'ils sachent. Ce n'est pas seulement travailler jusqu'à 100 ans, 90 ans, la lecture. Le loisir fait partie aussi de la vie. Alors, il est là avec nous. C'est un habitué de l'émission. Alors, je lui dis bonsoir. Mais Alain, c'est toi qui vas le présenter. Je lui dis bonsoir. Bonsoir. Bonsoir. Ah, mais tu peux me répondre. Pourquoi tu secoues la main? Les gens ne te voient pas. Hein?
7: Ah, mon micro était fermé.
6: Ah, ok, voici.
7: Bonsoir, Bob. Est-ce qu'on peut présenter encore Bob?
6: Mais il est un habitué de l'émission, quoi.
7: Oriol Berouet, linguiste, terminologue, militant communautaire aussi, hein, c'est important de l'ajouter, et bien connu à Montréal. Donc, pour les gens peut-être qui écoutent en dehors de Montréal, c'est toujours bon de le présenter. Donc, notre camarade et ami Bob Oriol, d'ailleurs, merci Bob d'avoir accepté notre invitation. On te doit 8 minutes de plus, hein, Bob. T'inquiète pas. Donc, la dernière fois, on avait parlé du Fonds national de l'éducation en Haïti. Je ne sais pas si on doit encore revenir là-dessus, d'en parler, parce que finalement, c'est assez connu en Haïti. C'est un organisme impliqué dans la corruption dont l'un des présidents est pratiquement fuite pour justement la corruption. Mais il arrive que cet organisme a été invité dans les journées internationales de la diaspora version 2026. Bon, si on te demande, mais en quoi cela est-il un problème d'avoir invité le Fonds national de l'éducation qui est en Haïti, pas les journées internationales de la diaspora l'ont invité? En quoi consiste le problème exactement de cette invitation?
8: Bon, Je pourrais choisir un exemple un petit peu provocateur pour répondre à cette question. Et le Cabaret des idées organise un spectacle poétique, un spectacle littéraire. Mmh. Est-ce que, du point de vue de l'éthique, du point de vue de la morale citoyenne, est-ce que le Cabaret des idées serait justifié, aurait le droit d'inviter Luc Merville, par exemple, qui vient d'être condamné par des tribunaux du Québec pour viol aggravé? Est-ce que le Cabaret des idées pourrait inviter sans contrepartie critique quelqu'un qui ferait l'apologie de François Duvalier, de la pensée de François Duvalier, Adolf Hitler? Alors, en choisissant ces exemples un petit peu provocateur, je l'avoue.
7: Ça, c'est bien.
6: Non, mais tu as bien fait. Cabaret des idées ne fera jamais ça. Tu as bien fait.
9: Absolument.
8: C'est une façon pour moi de dire très simplement que nous vivons en société. Il y a des règles en société, dans les cellules familiales. Il y a des règles à suivre pour le mieux vivre à l'école, au restaurant, dans les marchés publics. Il y a des règles de respect qui commandent à la fois des droits et des devoirs. Donc, c'est une façon d'introduire le propos. Il se trouve qu'il y a très réputée, très grande organisation culturelle haïtienne de Montréal qui s'appelle les Journées internationales de la diaspora haïtienne. Cette organisation est fondée et dirigée par Monsieur Jean-David Prophète. Cette organisation a invité à titre de partenaire principal.
7: Partenaire principal.
8: À titre de partenaire principal. Le Fonds national de l'éducation, le directeur, M. Collagène,

0: principal pourvoyeur de subventions dans le système éducatif haïtien. Pour mettre en perspective ce que je suis en train de dire, il y a, selon les sources documentaires que j'ai consultées récemment, il y a en Haïti 21 217 écoles pour un total de 3 690 737 élèves, pour un total de 101 947 enseignants. Le salaire moyen d'un enseignant haïtien est de 133 $ US et celui du directeur du Fonds national de l'éducation est de 6 000 $ US. Autrement dit, le salaire mensuel de monsieur Collagène, qui était à Montréal, est de 650 000 gourdes par mois, soit 7 800 000 gourdes par an. Donc, quand je me suis rendu compte que les journées internationales de la diaspora haïtienne, qui ont invité la ministre de la Santé du Canada, monsieur le grand expert ceci, monsieur, madame la grande experte cela, tout un aréopage de personnalités, et je me suis dit, il y a un problème. Il faut soumettre ce carnaval, ce panier à crabes, il faut le soumettre à une analyse critique. Donc, j'ai fait un premier texte qui est paru fin avril. Et le 4 mai, j'ai reçu un très beau document par courriel. Un très beau document. Tu devines lequel? Je te pose la question.
1: Ben, c'est la mise en demeure.
0: Une mise en demeure. Voilà.
1: La mise en demeure qui vient des journées internationales de la diaspora et qui prétendent parler, en quelque sorte, pour la diaspora, je suppose,
0: Exact.
1: qui a une certaine représentativité de la diaspora à l'intérieur de cet organisme-là.
0: Oui, cette mise en demeure.
2: Mais c'est quoi la teneur de cette mise en demeure? Pourquoi?
0: Eh bien, je vais répondre de manière très précise. Cette mise en demeure m'accuse, me fait grief d'une campagne de salissage de la réputation des journées internationales de la diaspora haïtienne. C'est un ramassis de mensonges. Je porte atteinte à leur crédibilité. Je les ai privés de contrats, etc., etc. Alors, plutôt que de répondre de manière farfelue, j'ai contacté mon avocat qui s'occupe du volet judiciaire. Mais je ne suis pas inquiet. C'est une tentative d'intimidation. D'accord. En créole, le terme est encore plus beau. C'est une tentative de craponnaille. Bon. Et entre-temps, j'ai publié un dossier sur les compromissions des Journées internationales de la diaspora haïtienne avec le Fonds national de l'éducation. Et ce matin, j'ai publié un troisième article qui reproduit la mise en demeure. Donc, j'ai fourni au lecteur toutes les pièces du dossier pour que le lecteur se fasse lui-même une idée. C'est une tentative d'intimidation parce qu'il ne faut pas oublier que le Fonds national de l'éducation a été créé en 2011 par Michel Martelly et Laurent Lamothe, ancien président et ancien premier ministre d'Haïti. Donc le Fonds national est une création du PHTK néo-duvaliriste. Il est lourdement discrédité en Haïti. Il lui fallait une opération de marketing à l'échelle internationale pour redorer son blason. C'est ce qui s'est passé à Montréal.
1: Bob, je pense que c'est important aussi de rappeler aux auditeurs que le Fonds national est financé par les transferts les transferts de fonds de la diaspora.
0: Oui, chaque appel téléphonique.
1: C'est 1,50 $ pour chaque transfert.
0: Chaque appel téléphonique entrant en Haïti, l'État haïtien prélève une taxe de 1,50 $. D'accord? Et tous les transferts d'argent sont soumis à cette même taxe. Donc, si on imagine que les 12 millions d'Haïtiens de la diaspora envoient régulièrement de l'argent à leurs parents, à leur famille en Haïti, les Haïtiens téléphonent très souvent aux parents, aux amis, ça rapporte l'économiste Edgar Emile, qui sera à Montréal bientôt. Il a calculé que sur la période 2011-2024,

0: le Fonds national de l'éducation a amassé 1,5 milliard de dollars US.
1: 1,5 milliard de dollars américains.
0: Oui, et cet argent n'est pas budgétisé, il n'est pas compris dans le budget officiel de la République d'Haïti, donc il n'est pas soumis au, au contrôle du Parlement. Il n'est soumis au contrôle de qui que ce soit en Haïti.
1: Il n'y a pas d'audit, rien du tout.
0: Il n'y a pas d'audit annuel, audit des ressources financières, et il n'y a pas de, de contrôle d'audit, il n'y a pas de rapport financier. De 2011 à 2026, le Fonds national de l'éducation n'a publié aucun rapport financier, aucun audit comptable.
2: Ça veut dire quoi? Est-ce qu'on n'a pas le droit, moi, votre serviteur, j'envoie de l'argent chaque mois en Haïti. OK? Donc, moi, et c'est pas le fait que j'envoie de l'argent qui me dérange. C'est le fait qu'il y a de la corruption, il y a des gens qui s'enrichissent. Moi, je suis contre les privilèges. Par exemple, le directeur qui touche tant d'argent par rapport à un professeur qui touche 100 quelques dollars, moi, si j'étais à la tête du pays, j'éliminerais ça automatiquement. Moi, il n'est pas normal qu'un dirigeant touche deux fois plus que celui qui produit pour moi. Ça, c'est moi. Alors, ça veut dire quoi? Il n'est pas normal qu'on critique cette bêtise? Ça veut dire quoi? Il n'est pas normal que quelqu'un demande des comptes? Il n'est pas normal que quelqu'un aujourd'hui soit informé ou bien veuille s'informer de cela? C'est de ça qu'on te reproche, Bob?
0: Oui. Ta question est tout à fait légitime. La dictature des Duvalier Périfils a institutionnalisé ce qu'on appelle le culte de l'impunité en Haïti. Ceux qui sont détenteurs de pouvoir ou des cadres de l'administration que j'appelle des zinglindos à cravate, autrement dit des bandits à cravate, comme il y en a eu au Québec, poursuivis par la commission Charbonneau, et ces zinglindos à cravate n'ont de compte à rendre à qui que ce soit parce que ils sont de l'écosystème kleptocratique de la corruption et du détournement de fonds en Haïti. C'est ça le problème. Alors, lorsque j'ai dénoncé la collusion qu'il y a de fait entre les Journées internationales de la diaspora haïtienne et le Fonds national de l'éducation, ces messieurs à Montréal ont grimpé dans les rideaux, ils ont dit « il faut abattre ce petit poète qui les emmerde ».
1: Mais Bob, je vais faire un petit peu l'avocat du diable. Revenons aux Journées internationales de la diaspora. S'ils te disent que nous, on n'est pas concernés à ce que fait le Fonds national de l'éducation en Haïti, on les invite en tant qu'organisme pour échanger des idées avec eux sur l'éducation en Haïti, etc. Mm-hmm. Est-ce que tu les reproches quoi exactement? Est-ce que c'est seulement dans le domaine de l'éthique que tu restes? Est-ce qu'il y a aussi un aspect judiciaire là-dedans?
0: Il y a ce qu'on appelle de la collusion politique, de la collusion idéologique, mmh. Et il y a ce qu'on appelle, et ceci est prévu par les lois du Québec, mmh. Il y a ce qu'on appelle le blanchiment de réputation.
1: Ah bon?
0: Ah oui, ils sont venus se refaire une santé promotionnelle au Québec. Ce type de collusion est puni par le code civil, par le code criminel. D'accord. Okay. Et la plupart du temps, la collusion idéologique, la collusion politique, recouvre un phénomène beaucoup plus grave, c'est le blanchiment d'argent tout court. Donc dans l'article que j'ai publié ce matin, j'ai fait une suggestion très aimable aux Journées internationales de la diaspora haïtienne. Je leur ai dit de publier tous leurs rapports financiers des 13 dernières années.
1: Est-ce que c'est un peu leur demander ça? Est-ce que ça fait partie normal?
0: J'ai suggéré à titre d'hypothèse.
1: Hypothèse, d'accord.
0: Dans la formulation, je me protège également. Et qu'ils publient tous les audits comptables de toutes leurs
1: activités
0: au cours des 13 dernières années. J'ai émis l'hypothèse qu'il fasse la même chose, qu'il demande au Fonds national de présenter ses états financiers. D'accord. Et il est inadmissible en termes d'éthique citoyenne et d'éthique politique tout court. Il est inadmissible qu'une institution invite de grandes personnalités ou une institution d'État sans faire enquête sur ces invités potentiels. Et je ne peux pas choisir d'inviter monsieur machin en faisant semblant en faisant semblant de ne pas savoir qu'il appartient à des gangs de rue de Montréal.
2: Je te rejoins là-dessus. Pourquoi? Je donne un exemple concret que tout le monde connaît. J'invente rien. Michel Martelly, qui insultait les femmes en Haïti. Michel Martelly, dans un carnaval un peu partout, Liliane Pierre-Paul en a mangé, qui est décédée actuellement. Je ne sais même pas si c'est pas ces choses-là qui ont affecté la santé de Liliane, dans un certain sens. Les femmes en Haïti, exactement. Et à Montréal, des gens se sont mobilisés pour empêcher que Michel Martelly vienne ici. C'est pas parce que c'était quelqu'un qui vendait de la drogue, qui sniffait de la drogue. C'est pas à cause de ça. C'est par ces actions-là qu'il faisait ce qu'il faisait en Haïti contre les femmes. C'est-à-dire, les gens de la diaspora se sentaient concernés. Pourquoi nous, ici, à Montréal, on ne peut pas se sentir concernés d'une entreprise qui accapare, qui prend notre argent et qui gaspille notre argent, qui vole notre argent, et cet argent-là, nous donnons cet argent-là pour l'éducation des enfants en Haïti. Et on sait que dans quelles circonstances les gens vont à l'école. Beaucoup de gens ne vont pas à l'école par manque de moyens. Alors, pourquoi nous ne serions pas, c'est-à-dire intéressés à faire en sorte que ces gens-là ne viennent pas faire de la propagande ici?
0: Ce que tu dis est très juste, et je vais apporter un élément d'informations supplémentaires à la question que m'a posée Alain. Lorsqu'on vit en société, s'informer est un devoir citoyen. Je dois m'informer à différents niveaux, sur différents registres, dans différents domaines, pour bien vivre en société, respecter la loi, etc., etc. Il est tout à fait invraisemblable que des organisations culturelles haïtiennes de Montréal ne soient pas au courant que le gouvernement canadien a sanctionné Michel Martelly et Laurent Lamothe, qui sont interdits de séjour au Canada. Donc, si le gouvernement du Canada, le ministère de la Justice, le ministère des Affaires étrangères du Canada sanctionne un ancien président haïtien et un ancien premier ministre qui ont créé un fonds national de l'éducation à titre de système kleptocratique, il est tout à fait invraisemblable que des dirigeants d'organisations culturelle haïtienne ne soit pas au courant de ces faits d'une très grande gravité. Deuxième élément, dans cette opération de maquillage de propagande politique, le monsieur Collagène, le directeur du Fonds national de l'éducation, il a osé présenter un modèle de coopération entre la diaspora haïtienne et Haïti. Alors, il présente un modèle, mais il ne présente pas le dossier de la corruption au Fonds national. Donc, on propose à des jeunes Haïtiens, des jeunes Haïtiennes, de collaborer de différentes manières au développement de leur pays d'origine ou du pays d'origine de leurs parents. On leur propose un modèle qui est un modèle kleptocratique, qui est un modèle de corruption. C'est un scandale.
2: Non seulement c'est un scandale, là encore, je prends un autre exemple que les gens connaissent. Ça fait 34 ans, presque 35 ans. Moi, je suis d'origine, je suis haïtien, mais je suis du sud du pays. On a une organisation, c'est-à-dire on est de gros marins, hein, c'est-à-dire dans Cavaillon. Ça fait 34 ans, on a une école de 500 enfants. Ces enfants-là, on est obligés de trouver, je ne sais pas par quel moyen, d'essayer d'aller mettre la main à la gorge des gens pour qu'ils subventionnent, pour qu'ils nous aident à envoyer ces enfants à l'école. Et qu'aujourd'hui, des moyens sont donnés en Haïti pour qu'on ne fasse pas ça ici dans la diaspora. Alors je vais laisser faire un voyou qui détourne cet argent-là. Non. Moi, je pense que les gens doivent se mobiliser. Parce que d'ailleurs, une tentative avait été tentée déjà, hein, et aux États-Unis pour poursuivre. C'est-à-dire dans le sens pour rendre compte par rapport à cet argent-là. Moi, je pense que nous, de la diaspora, nous devons continuer parce que cet argent-là n'est pas servi à bon escient. Allez, à Franz André, je pense que qui veut intervenir là-dessus.
3: Franz? Oui, désolé. Oui, désolé. J'étais... Voilà. Alors, merci beaucoup. Chers amis compatriotes, Robert, je te salue à nouveau. Tu connais ma position, justement. Je te soutiens dans cette quête de formation, un. Et puis, deux aussi, pour former les gens qu'on ne peut plus continuer à ce genre de mascarade qui se fait sous notre nez et on ne réagit pas. J'ai eu à participer il y a 2 ans à cette journée internationale et c'était dans le cadre d'une amie à moi qui travaille au niveau de, avec les demandeurs d'asile, qui m'avait demandé de venir présenter la réalité de ce qui se passait sur le territoire depuis la fermeture du chemin Roxham. Alors, ce qu'a dit Ismaël, on a effectivement parlé de Michel Martelly. En 2019, Michel Martelly devait venir faire un spectacle ici, le 22 mars 2019. Et Frédéric Boiron, qui était, avec qui je travaille beaucoup, à différents niveaux, Frédéric avait envoyé une lettre à Justin Trudeau lui disant d'interdire l'entrée de Michel Martelly justement pour ce qu'il a fait au pays, naturellement politiquement, mais aussi en montrant ce dévergondé qui, en tant que président, injuriait les femmes, faisait la promotion de la violence, même de viol. À certains moments, il était président sur une scène. Et il venait ici pour faire un spectacle. Alors, on a dit, non, on veut pas avoir ce type qui a amené le pays à être où nous sommes. Monsieur Trudeau avait répondu qu'il ne voulait pas créer d'incident diplomatique. Donc, il ne voulait pas intervenir. Alors, à ce niveau-là, c'est là que Frédéric m'a contacté et j'ai sollicité l'aide de Jenny Lorsely qui travaille pour un groupe, une organisation communautaire qui accompagne les femmes, justement, qui ont subi la violence. Nous avons contacté ce qu'on appelle des CALAC, ce sont des regroupements de femmes, il y en a à peu près 200 au Québec, et nous avons composé une lettre que les CALAC ont, donc on parle donc de milliers de femmes de toute origine qui ont signé cette lettre et nous l'avons apportée à la mairesse du temps, Madame Valérie Plante, qui après quelques jours a répondu, bon vous savez, il y a des gens qui l'aiment, il y a des gens qui l'aiment pas, et d'ailleurs c'est de juridiction fédérale, ce qui est le cas, mais on a répondu en disant, écoutez, c'est pas une question de juridiction, c'est une question de moralité. Vous avez des femmes ici à Montréal, quelles qu'elles soient, haïtiennes ou pas, qui vont subir, encore une fois, une violence, et vous allez participer à cela. En tant que mairesse de la ville de Montréal, vous avez une obligation, vous vous appelez féministe, et effectivement, Justin Trudeau aussi, qui se réclame féministe, n'a pas osé prendre la décision qui était moralement acceptable. Donc le dernier jour, qui était donc le 24, on pensait avoir perdu la bataille, et il y a la CSN que je continue à remercier, nous offre leurs locaux pour et des pancartes, du matériel pour faire des pancartes, et nous planifions d'aller faire une manifestation. Et c'est à 2h30 à peu près que TVA m'a appelé pour faire un live. Quand ils sont arrivés à la CSN, ils ont filmé toutes ces femmes qui écrivaient les slogans qu'on montrait, etc. Et finalement, Frédéric m'a appelé à 4h30 pour dire qu'il a été bloqué en Floride. Donc la première vraie sanction que Michel Martelly a eue à l'international, et il est persona non grata depuis, c'est le Canada qui l'a fait. Et j'en parle parce que nous avons un pouvoir en tant que population, et malheureusement nous ne sommes pas aussi mobilisés, et je souhaite, Robert, que tu as lancé la pierre, à savoir qu'on doit dénoncer ce genre de choses, que nous avons un monsieur André-François Giroux, ambassadeur du Canada en Haïti, qui vient nous faire la leçon, à savoir comment remettre notre pays sur les... Et il a osé
2: France, si tu me permets, oui. Je prends la pause, après on conclut, parce que tout à fait.
3: Très bien. Okay. Oui, bien sûr.

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1: S'arrêter à 20h. Et c'est ça, souvent, je dis, on n'a pas assez de temps pour les sujets aussi intéressants. Alors, on conclut, Franz, et on fait le dernier mot avec Robert.
2: Court. Oui, en fait, comme ce que je dis, c'est que la Journée internationale de la diaspora à Montréal a donc invité l'ambassadeur, a invité d'autres politiciens de la communauté qui sont tous agréés, on a pris des photos, etc. Mais une chose qu'on doit se poser la question, où le Canada se dit, oui, nous sommes les amis des Haïtiens et d'Haïti, on a contribué à travers les années plus de 1 milliard d'aides, et le genre d'aide, naturellement, qui revient vers le Canada. Mais ce qu'ils ne disent pas, c'est que nous payons ici de la diaspora, nous payons ce 1 milliard. On paye des taxes, et puis on paye des taxes peut-être beaucoup plus que le Canadien du Sud. Donc, ce n'est pas un cadeau qu'on nous fait. On devrait comprendre qu'on contribue beaucoup plus ici en tant que diaspora qu'on contribue dans notre pays, et on continue à nous garder dans cette mentalité qu'on nous donne de l'aide. Ce n'est pas de l'aide, c'est de nous garder prisonniers d'une politique étrangère que Haïti doit rester sous l'emprise de l'impérialisme.
1: On y reviendra une autre fois. Alors, Robert, on doit conclure.
3: Voilà, mais je pense que... Bob commence un combat qu'il ne devait pas livrer seul, hein, finalement. Et moi, je commence à réfléchir sérieusement sur une pétition en support à Bob Oyol et même des organismes haïtiens, hein, qui travaillent dans la diaspora et qui luttent pour transformer Haïti. Et ça fait partie du combat. Et le combat de Bob Oyol, je pense qu'on devrait finalement le soutenir. Et c'est pas juste l'écouter seulement. Et j'aimerais terminer, Bob, pour te remercier en première, mais aussi de dire cette histoire de neutralité, comme quoi il y a des gens qui viennent ici avec des gros diplômes, des doctorants, des doctorats, et ce genre de choses, et qui parlent au nom d'une certaine intellectualité ou bien un certain académisme, je dirais. Et ils sont neutres, ils sont là pour échanger des idées, sans prêter attention justement avec qui il parle. Et je pense que ça aussi, il faut les démystifier, cet aspect-là.
1: Cette neutralité n'existe pas.
4: Absolument.
1: La foutaise, foutaise.
4: Se prétendre neutre, c'est déjà prendre position.
1: Tout à fait, tout à fait. Parce que la situation fait notre affaire. Ouais. Merci Bob, merci. Tu sais tu as de la partie.
3: Ouais, je pense qu'on va continuer justement et regarder cet aspect-là de plus près.
1: En effet.
3: Okay.
1: En effet.
3: Tiens-nous au courant.
1: D'accord, d'accord. Alors, ce qu'il faut noter, d'accord Bob, jusque-là, et on n'a rien à voir, dans ce que j'ai compris, ce que Bob a dit tout à l'heure n'a rien à voir, hein, c'est-à-dire comme si c'est une démarche contre la Journée internationale de la diaspora. Non, pour moi, c'est pas ma compréhension, c'est pas notre démarche non plus. Néanmoins, tous ceux-là qui s'avéreraient collaborer avec des voyous, des bandits, des corrompus qui sucent le sang d'Haïti, les Haïtiens en Haïti, qui font en sorte que des bandits sont en train de faire en sorte qu'Haïti soit intenable, invivable, partout où ils se trouvent, on doit les pourchasser. Pour moi, c'est ma conviction, c'est mon point de vue. Alors,
3: merci Bob.
1: N'oubliez pas, le 18 mai, vendredi, c'est la fête du drapeau d'Haïti. Je pense que le patriotisme doit être au rendez-vous quelque part encore, parce qu'il reste encore des gens qui pensent Haïti. Il reste encore des gens qui aiment Haïti. Il reste encore des gens. Je ne suis pas d'accord qu'on me dise tout le monde aime Haïti. Cette bêtise-là, je ne veux pas l'entendre. Parce que si tout le monde aimait Haïti, on ne serait pas dans cette situation et beaucoup de gens n'épuiseraient pas, ne voleraient pas tout ce qu'Haïti possède pour aller mettre en terre étrangère. Donc ce n'est pas vrai, tout le monde. Mais pour ceux-là qui aiment Haïti, je vais faire en sorte que ces gens-là, je les interpelle, c'est le mot que je cherchais, je les interpelle pour qu'on se mette ensemble pour faire en sorte que ceux-là qui violent nos enfants, qui font en sorte que nos enfants ne puissent pas vivre, que la jeunesse d'Haïti, elle laisse Haïti pour aller se faire humilier un peu partout à travers le monde, je vous convie que nous nous mettions ensemble pour faire en sorte que ces gens-là n'aient pas la voix au chapitre. Alors, il est là avec nous. Alain, je te laisse présenter notre camarade.
3: Oui, alors Renel Exantus, Renel, tu es là et ton micro est fermé. D'accord. Merci Renel, sociologue, urbaniste, qui vient justement nous parler d'un autre sujet et important, et en même temps problématique de notre pays, c'est celui du salaire minimum. Donc on sait, si vous suivez les nouvelles, le salaire minimum a été augmenté à 1000 gourdes. Donc c'était avant à 645 gourdes, 615 gourdes. Donc maintenant c'est à 1000, voilà, c'est à 1000 gourdes. Et avant même d'aborder ce sujet-là, Renel, il faudrait peut-être préciser aux auditeurs qui n'ont pas une idée de ce que la gourde représente en Haïti, c'est-à-dire que représente 1000 gourdes actuellement en Haïti.
1: En termes de dollars, parce que s'il faut comparer dollars canadiens ou américains.
5: Bon, je n'ai pas exactement le chiffre, mais c'est à peu près autour de 7 dollars, je crois. Mm-hmm. Autour de 7 dollars, à peu près, approximativement. Ouais. Donc, mais je pense qu'il y a un biais aussi par rapport à la question du dollar. Parce qu'en général, quand on parle du salaire minimum en Haïti, on essaie de dire qu'il y a une fourchette. Et ça, c'est pas nouveau, c'est depuis très longtemps. Il y a une fourchette que ça ne doit pas dépasser. Donc, par rapport aux quantités de gouttes par rapport au nombre de dollars. Donc, généralement, ça tourne autour de 3, 4, 5 dollars. Donc, maintenant, c'est autour de 7 dollars. Mais en réalité, c'est effectivement une augmentation quantitative en termes de plus. Donc, les gens vont avoir plus de gourdes. Mm-hmm. Donc, de 615, 625 gourdes à 1000 gourdes. Donc, ça semble une augmentation qui a une certaine épaisseur. Mais en fait, l'enjeu, c'est que le salaire minimum a été ajusté depuis 2022 dans un contexte où d'inflation galopante. Mm-hmm. Parce qu'en 2022, il y a la guerre de l'Ukraine, mm-hmm, au niveau international, qui avait impliqué une hausse des prix du carburant. Donc en Haïti aussi, il y avait une augmentation extrêmement élevée du carburant. Mais en plus de ça, il y avait aussi l'État qui avait décidé de lui retirer les financements publics, donc au niveau justement de la consommation du carburant, qui fait qu'on a eu une double augmentation du carburant en 2022, à deux reprises à plus de 200%. Donc ça, c'était du jamais vu, en fait.
3: Et le salaire minimum n'a pas été ajusté à cette époque.
5: Donc, depuis 2022, ça a été ajusté. Mais c'était en dessous, vraiment, vraiment en dessous
3: de l'inflation.
5: Donc, quatre ans après, cette inflation continue à augmenter. Donc, c'est au rythme annuel environ de 30 à 40% au rythme annuel. Wow. Donc, c'est vraiment. Donc, généralement ici, l'inflation au rythme annuel, c'est autour de 3, 4, 5%. Donc, déjà, c'est élevé quand on dit que c'est 3, 4, 5% au rythme annuel. Mais imaginez une inflation au rythme annuel de 30 à 40%. Mm-hmm. Donc, 4 ans, il n'y a pas eu d'ajustement de salaire minimum, même en deçà justement de cette inflation-là. Donc, le salaire a été bloqué. Mmh. Pendant tous ces 4 années, donc c'était bloqué. Donc, par exemple, pendant le conseil présidentiel, le gouvernement ne voulait pas entendre parler de l'augmentation du salaire minimum. Mmh. Même récemment, c'est à la faveur justement d'une grosse mobilisation. Mmh. Donc des syndicats ouvriers, mmh, soutenus aussi par d'autres organisations de la société civile qui ont forcé le gouvernement à ajuster le salaire, donc à 1000 gourdes actuellement. Mais c'est quand même en deçà de l'inflation. Mais en plus de ça, c'est un acquis, en fait, donc, puisque le gouvernement a finalement accepté d'ajuster le salaire. Mm-hmm. Donc, Donc c'est un acquis, c'est un pas. Donc mais par contre, il n'y a pas eu de rattrapage salarial parce que pendant ces quatre années, c'est une paupérisation extrême justement des travailleurs qui ont perdu de moyens de pouvoir répondre à leurs besoins parce que quand l'inflation augmente, il n'y a pas justement d'ajustement. Donc tu perds des ressources pour pouvoir survivre. Mmh. Et quand on ajuste quatre ans après, pendant les quatre années qui sont passées, donc vous voyez la différence. Il n'y a pas eu de rattrapage salarial par rapport à quatre années.
3: Voilà, mais pour donner une idée aux auditeurs, justement, ce que représente ce salaire-là, il faut voir les dépenses, hein, parce que le prix du transport en Haïti est à 425 gourdes. Enfin, un ouvrier, par exemple, qui sort de chez lui pour aller à l'usine, il doit payer 425 gourdes. Et il touche, lui, 1000 gourdes. Hein. Donc, il doit enlever 425 gourdes de 5000 gourdes. Et le montant qu'il lui reste, c'est pour manger, payer sa maison, envoyer ses enfants à l'école, tout ça. Donc, il n'y a aucun moyen possible de vivre avec un salaire comme ça. Voyez. Et c'est ça, c'est pour donner enfin, une idée de la situation. Et puis, on se demande aussi, comment ça se fait que le salaire minimum en Haïti, c'est toujours un ajustement par rapport à l'inflation? On sait que le salaire minimum dans d'autres pays, c'est pas une question d'ajustement par rapport à l'inflation. C'est toujours des demandes, des revendications, etc., des syndicats pour augmenter le salaire minimum. Mais en Haïti, c'est toujours, est-ce qu'il y a l'inflation ou pas? Donc, si, naturellement, dans la constitution haïtienne, je pense que si l'inflation dépasse 10%, le salaire minimum doit s'ajuster à partir de là. Mais c'est toujours une question d'ajustement. C'est vrai, donc je pense qu'il faudra en parler un petit peu pour montrer ce que ça veut dire finalement pour un travailleur en Haïti.
5: Tout d'abord, ce qu'il faut retenir, c'est que dans ce contexte, la question du salaire, en fait, c'est tout d'abord le droit de pouvoir revendiquer un ajustement salarial, donc de s'organiser pour exiger une augmentation salariale, c'est un acte périlleux. Parce que
3: on l'a vu.
5: Donc c'est pas nouveau en fait, c'est vrai depuis 1946. Donc on a acquis le droit de s'organiser, de faire des syndicats, etc. Mais le patronat et l'État haïtien n'ont jamais véritablement accepté de cohabiter avec des syndicats. Donc les syndicats peuvent être tolérés dans certains contextes, comme par exemple en 46 lors de leur reconnaissance. Mais en fait il y a toujours de la répression de l'État à chaque fois qu'un syndicat essaie justement d'exiger de meilleures conditions de travail pour les ouvriers, pour les travailleurs en général. Donc ça c'est quelque chose qu'il faut retenir. Donc c'est pas seulement il y a des moments extrêmes, par exemple avec des dictatures féroces comme la dictature de Duvalier qui est pratiquement un fascisme. Mais en fait, l'histoire nationale est traversée justement par cette intolérance donc de l'État et du patronat à l'égard des syndicats. Donc, il fait que on est dans le strict minimum. Donc, le strict minimum. Donc, c'est-à-dire que quand on parle de salaire minimum, c'est vraiment le vraiment minimum. Parfois, on dit que ce n'est même pas un minimum parce que ça ne permet pas d'assurer la reproduction biologique, justement, du travailleur.
3: Exactement.
5: Donc, c'est dans
3: et on sait que Haïti est placé dans une situation assez particulière parce que la République dominicaine, le salaire minimum en République dominicaine vaut deux fois le salaire minimum d'Haïti.
5: Oui, donc ça sous-entend quoi? C'est que dans le cas de la République dominicaine, ils ont fait un bond puisque ils ne sont plus dans un contexte, justement, de supprimer des syndicats, à proprement parler. Parce que il y a une sorte d'intégration du monde syndical, donc, entre guillemets, du monde syndical dans l'économie dominicaine. Donc, vous allez avoir en République dominicaine beaucoup de centrales syndicales qui priorisent en grande partie, justement, une certaine cohabitation avec les patronats par le truchement, les négociations, etc. Donc, dans le cas d'Haïti, si les syndicats veulent justement revendiquer démocratiquement, mais nous sommes en face d'un État et de patronat qui n'accepte pas, justement de payer le travailleur un salaire qui lui permet justement de se reproduire décemment. Donc ça, c'est pas quelque chose purement subjectif, c'est quelque chose qui est lié justement au niveau d'arriération de l'économie haïtienne. Donc c'est pas une question de mauvaise foi du patronat haïtien ou autre, mais c'est une question de niveau d'arriération de l'économie haïtienne qui est axée en grande partie sur, avant c'était sur la production, l'exploitation agricole, de denrées agricoles. Maintenant l'économie agricole est effondrée pratiquement, donc cette pente de la bourgeoisie qui se trouvait justement au niveau justement de la production agricole, donc est pratiquement se transforme maintenant soit au niveau de la sous-traitance ou du moins au niveau de l'importation à proprement parler, puisque Haïti exporte très peu maintenant. Donc du coup nous sommes dans une économie axée sur la sous-traitance et l'importation. Donc ce niveau d'arriération, il n'y a pas de production industrielle, agro-industrielle à proprement parler, donc qui pourrait justement absorber une part importante de la main-d'œuvre et du coup arriver justement à produire assez pour le marché local et pouvoir exporter. On n'est pas dans ce processus-là, on est dans une économie extrêmement arriérée, donc qui fait que arriérée, qui fait que donc on est dans cette situation-là. Donc je pense que
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